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2: Bonjour et bienvenue sur Radio One, il est 5h. Et voici votre premier flash info avec Shazia Topsy. Bonjour Shazia.
3: Bonjour Avi, bonjour à tous. Le key rate reste à 4,75%. La Banque de Maurice a décidé de maintenir son taux directeur à ce niveau à l'issue de la réunion du Monetary Policy Committee hier après-midi. La banque estime que l'économie mondiale reste solide mais que les incertitudes demeurent, notamment avec les tensions géopolitiques et les conflits au Moyen-Orient. À Maurice, la prévision de croissance reste fixée à 2,8%. L'inflation, elle, pourrait légèrement reculer pour atteindre environ 5%. La National Task Force sur les préparatifs du pèlerinage du Père Laval, du Ganesh Chaturthi et du Sri Venkateshwara Puja, présidée par le Premier ministre Navin Ramgoolam, s'est réunie hier. La rencontre a permis d'évaluer les travaux réalisés et ce qui reste à compléter. Nettoyage des sites, installation de marquises, de podiums, de chaises et de toilettes mobiles, approvisionnement en eau, éclairage, transport public, sécurité policière et mesures sanitaires. Les membres de la Task Force feront le maximum pour répondre aux besoins malgré les contraintes budgétaires et les difficultés liées à l'approvisionnement en eau et en électricité. Un directeur de compagnie de 37 ans a signalé à la police de Lyme Barracks avoir découvert 8 rouleaux soupçonnés de contenir du cannabis dans un sac qui lui avait été remis comme cadeau. Le sac avait été laissé samedi dernier par un homme de 40 ans dans son commerce au Victoria Bond Terminal. La police a saisi les rouleaux et les a placés sous scellés. Une enquête est en cours pour établir l'identité de la personne à l'origine du cadeau. Et dans le monde, un avion de chasse F-16 de l'armée turque s'est écrasé dans le nord-ouest du pays hier lors d'un vol d'entraînement. Le pilote a réussi à s'éjecter avant le crash et a survécu. Il a été hospitalisé tandis que plusieurs équipes de secours ont été mobilisées sur place. Le ministère turc de la Défense a annoncé l'ouverture d'une enquête afin de déterminer les causes de l'accident. C'est tout pour ce premier point avec l'information. Merci de l'avoir suivi. Retrouvez Avi pour la suite.
2: Merci beaucoup Shazia, on vous retrouve à 6h.
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2: On est jeudi le 13 août 2026 et voyons les prévisions pour les prochaines 24 heures. Quelques nuages venant du secteur est occasionneront des averses occasionnelles ce matin au sud, à l'est et sur une partie du plateau central, beau temps ailleurs. Et la température sera entre 22 et 25 degrés sur les terrains élevés et entre 27 et 29 degrés dans les régions côtières. Donc après quelques averses au nord-ouest dans la soirée, le ciel s'éclaircira graduellement. Et il fera beau durant la nuit. Le vent soufflera du l'est à sud-est environ 15 km/h au cours de la journée, devenant variable à la nuit. La mer sera agitée au-delà des récifs avec des vagues de 2 mètres. Le soleil nous dira bonjour à 6h33 et ira se coucher à 17h56. 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

Hello, bonjour et bienvenue sur Radio One, les amis. C'est votre émission Matin Bonheur qui démarre pour ce jeudi 13 août. Et c'est Avi au micro. Ben voilà, de retour, il est avec Zot après deux jours d'absence. Ça veut dire comment tu es parti là? C'est lundi, mon parti là, maudit, mon parti là. On va comprendre, qui sont mon parti là, en fait. Bon, on m'avait trop rappelé, mon parti là, c'est le moment. Mais là, de retour avec Zot. En tout cas, merci beaucoup à Louana qui, donc voilà, fin assure l'émission et, fin, bien sûr, accompagne lui, je finis accompagné avec Panédicas. Et gros bisous à vous tous qui finissent venus nous au Panédicas, qui m'ont pas là. Merci pour ce message de bon rétablissement. Merci tout. Donc voilà pour ce l'appel. Ça fait moi plaisir. Mais là, je suis là au taquet. La voilà, périphère. Merci, merci. Donc voilà, nous merci pour tout comment dire ça là? Tout ban dose qui bise un peu comme un redresse pas tout. En tout cas, les amis, fraissez, pas fraissez, bise un prothèse la voilà. Parce que, elle sait qu'on sort d'idée ou là, écoute la voix. Perdi, pas les coquelines, allez. Et là, on est avec vous, avec le meilleur de la musique, le sourire, la motivation. Je dis Audi, hein, donc voilà, et Zoula peut passer très, très vite. Demain, vendredi, après le week-end. Donc, vous connaissez cette semaine très, très mouvementée, beaucoup d'événements. Il y a aussi, donc, la Vierge qui arrive pour ce samedi. Alors, les amis, donc, courage à vous tous qui nous écoutent en ce moment, au travail. Dans la route, la route, le travail, donc courage à vous, bien à la maison, prépare votre petit-déj, prépare pas le travail, courage, on est ensemble avec vous, avec le meilleur de la musique. N'oubliez pas, message là reste pareil, 5853-7721 sur WhatsApp, ou nous appelez sur le 210-8910, on arrive dans quelques instants avec vos dédicaces. Pour tout de suite, Belinda Carlisle, Heaven is a Place on Earth.

0: il est 5h12. On prend quelques appels sur le 210, 8910. Vous écoutez Matin Bonheur à vie avec vous et nous avons du côté de l'escalier Anne-Marie. Bonjour.
1: Bonjour. Quelle
0: belle. Mania, il a bien où?
1: Moi, Kaoulamo bien.
0: Ça veut dire, vous partiez bien hier?
1: Hier, tu danses sur
0: un. Dodi Doub.
1: Dodi
0: Doub? Doub. Aïe, papa. Qu'il avait pu attraper la grippe là, non?
1: Non. Non. Elle a un petit problème.
0: Ok, d'accord, la santé.
1: La santé, mortalité, allô, tout vient.
0: Tout vient ensemble, comment dire?
1: Tout vient ensemble.
0: Tout vient ensemble. Mais nous restons faux.
1: Ah, mais nous à vivre.
0: Eh oui, nous restons faux, nous à fond, nous pas pire.
1: Nous pas
0: pire.
1: Nous là.
0: Il a, en tout cas. Ce qui est important, là, où là, l'île, les PVI, là, nous.
1: Mais là, ah, si j'habite pas vite malin, là, mais bien, ça grince.
0: Pas qu'un tracal, il faut faire, il faut aller là, nous.
1: Il faut aller là. Il faut commencer là.
0: Il a, papé à où?
1: Ouais.
0: Allez, Anne-Marie, dédicace pour qui ça, là?
1: Anniversaire Maria Constant.
0: Oui.
1: Vous avez dit bon anniversaire, Maria. Passe sa chance, sa santé.
0: Oui.
1: De la part de son mari Robert et toute la famille Constant et la famille Juliette, la famille Vincent,
0: yes,
1: la famille Nancou, qui embrasse plus bien fort.
0: Oui.
1: Et bon anniversaire à mon évêque Claudino. Juliette. L'escalier même.
0: L'escalier même.
1: Oui, Maria Negro.
0: D'accord. Qui l'a zippé gagné?
1: Maria, à l'intérieur, vous pouvez me donner un coup de balle.
0: Ah, non, non, ouseuse, ou névée.
1: Mon neveu, moi pas trop quoi.
0: Ah, mais les bébés grands, c'est le mort.
1: Non, mais les papas tout.
0: Ah, oh, ok. Non, mais puis il y a un problème, hein, nous.
1: Vous êtes fini, connaît.
0: Ah oui, oui, non, ma.
1: Ah ben, ce femme brillant,
0: oui,
1: et ce trois enfants.
0: Oui.
1: Et moi-même qui embrasse bien fort.
0: Oh, ma,
1: et là, moi j'ai un bon anniversaire, Elodie Malabar, de la part de ce papa Jean-Claude, ce ma tante Aline.
0: Hein.
1: Tout ça là pour aujourd'hui même.
0: Hein?
1: Juste pour moi, pour ça. Pour la bière.
0: Oui, oui, oui.
1: Et malazo,
0: dis-moi. Malazo, dis-moi. Pour
1: samedi.
0: Pour samedi.
1: Extraordinaire. Bon, et pour Jeanne qui me fêtait sur l'anniversaire du côté de Rogile.
0: Oui.
1: De la part de toute la famille Nanko et moi-même, on embrasse Jeanne bien fort.
0: Et tant, merci.
1: Et pour tous mes amis, me faisaient de bonnes fêtes.
0: Merci, Anne-Marie.
1: Toi et toute l'équipe.
0: C'est un problème.
1: Tous mes amis ne m'ont pas oublié personne dans mon équipe.
0: Non, pas oublié personne. Hein?
1: Ouais, mais c'est malade, c'est bien allé.
0: Ah, grave ça, pour vous êtes dans l'équipe.
1: Dans
0: ah, il a.
1: Allez, merci, bonne journée.
0: Merci, bye bye.
1: Bye.
0: Ben voilà, Anne-Marie, plaisir de partager avec elle ce matin. Quelques dédicaces sur le 5853-7721. Notre ami Gilbert dans la place nous dit comme ça. Bonjour à toute l'équipe de Radio One, de la fréquence Liberté. Est-ce que notre avis national est de retour? La même, l'île Maurice entière retient son souffle, pas gain tracas. Nous sommes unanimes à dire que Loulou et Radjif, bah oui, ils font un excellent job en son absence. On les remercie, bien sûr. Bravo à eux. Et dis-nous, welcome back, back in the driving seat. Merci Gilbert d'être là, fidèle au poste, comme d'hab. Bonjour donc à Gisèle Malico du côté de Taillac, ma tante Anne-Marie Lebrun de Cité Malherbe. Bonjour aussi à Gérard, Cécile, Géraldine, Rousselaine, Philane de Rivière des Créoles de la part de Laura du côté de Rivière des Anguilles. Allez, on arrive dans quelques instants, les amis, avec d'autres appels sur le 218-910. Il est 5h15. Tout de suite, c'est la pub.
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0: Raymond, à l'instant, sur Radio One, calm down, calmez, donc calmez, si un petit qui aime dire Petro, m'a dit, vous avez compris, il dit calmez, calm down. Allez, il est 5h20, direction le 210, 8910. Au téléphone, nous avons Rosemé. Bonjour, Rosemé.
1: Bonjour, Harry. Comment ça va, Harry?
0: Bien ou, qui manière?
1: Nous, bien, prier, bon Dieu, parce que nous gagnons poteau, la poteau là, mais tu commences malade.
0: Eh, par quoi, comme ça,
1: nous? Non, nous, bien prier, bon Dieu, t'as une poteau, vous allez rester solide, là, hein?
0: Oui, oui, oui, nous restons solides.
1: Là, nous, vous allez rester solides, parce que nous, trop tranquilles. À tous les gars, poteau, nous, appuyez, bon Dieu, qu'il est là, poteau, d'être pour nous.
0: Ah, poteau, là, même, les,
1: pas grave. Mais, poteau, là, même, les, bien, écoutez. Tout d'abord, pour remercier Louana.
0: Oui, bien sûr.
1: Bien, accueille-nous. Mais enfin, moi, c'est du courage, toujours dans ce travail. Et pour commencer, à vivre, je souhaite Gaëtan et Sylviana bon anniversaire de mariage pour le 15.
0: Maman.
1: Le 15, Anne-Marie, c'est l'anniversaire.
0: Oui.
1: Bon anniversaire, Anne-Marie. Et aussi pour Ayane, bon bien dire, mon papa connaît.
0: Ni même ça.
1: Moi, je souhaite bon anniversaire.
0: Merci.
1: Ce papa à vie, ce maman. Et toute la famille embrasse bien, bien fort.
0: Maman, merci.
1: Et qui, bon Dieu, vous donne beaucoup. La joie, l'amour, et vous grandissez bien. Et aussi pour Nengen Timémé dans Radio Embrasser aussi bien fort.
0: Et, tant, oui.
1: Et aussi pour Simon Amoitié, tu l'as vu, tu vous gagnes sur 79 ans le 15 lui aussi.
0: Ah.
1: Et malgré qu'il se nomme repose en paix.
0: Mais il peut fêter là-haut seulement.
1: Ouais, ouais, avec la joie.
0: Plus bien encore.
1: Plus bien qu'il nous.
0: Ben oui, plus bien qu'il nous.
1: Alors vous faites une bonne fête de la Vierge à tout le monde.
0: Oui.
1: Et aussi pour, vous pensez que t'as l'air ou bien demain, des petits chanter avec Maria pour nous.
0: C'est normal. Avec plaisir.
1: Allez, Ryan, vous commencez alors. Allez, bonne fête de l'Assomption à Cindy, Navin, Kimberly, Chania, Alicia, Isabella, Jerry du côté de Londres, Axel Nagin de Coeur-Pipe, Elisa Virapatrin de France, Belinda et Alain de Roche-Brune. Et aussi pour Marie-Ange et Yvon. Jacqueline Jury du côté du quartier.
0: Oui.
1: Allez, les David, les deux Nadège, Jane Gana, Zojane, Alizette, et aussi pour Marie-Noël, Laura, Margaret, Marise, Anne-Marie, Micheline, Suzy, Brigitte, Lisbeth, Sylviana, et tous les autres amis. Sans oublier les familles Warden, Rami Poutegadou, Mokudé, les Russes de Belombre.
0: Ah, oui.
1: Et pour toi, bonne fête à toi, à ta famille.
0: Merci.
1: Et aussi, bonne rentrée chez toi, bon week-end.
0: Merci, Rosemé.
1: À la prochaine.
0: À la prochaine et allez, bonne journée, prof.
1: Allez, bye bye. Bonne
0: allez,
1: journée, hein.
0: Allez, bye, bye bye. Merci, Rosemé de Tringbar qui nous a appelé. Direction d'autres dédicaces sur le 5853-7721. Bonjour à toute l'équipe, bon retour à nos bercailles, mon garçon, heureuse que tu sois guéri. Bisous de la part de Marilyn. Merci beaucoup, ça fait plaisir. Oui, ça met beaucoup médecine, beaucoup. Bon, si, ben, ce, ben, bon petit pérou, avec du miel, avec, qui était, orange, donc voilà, extraordinaire. Moi, tiens, tous les soirs, bien fait ça, hein. Allez, d'autres dédicaces. Bonjour à lui. Et toutes les, comment va? Très bien, plaisir de vous entendre. Coucou à toute ma famille, mes amis, gros bis à vous tous et de la part de Marie-France du côté de Coeur-Pipe. Également, bonjour amis, de retour très vite, thanks God. Aujourd'hui, nous célébrons les Hippolytes et c'est aussi la journée mondiale de gauche. Ok, merci beaucoup Christophe, notre ami, voilà, fidèle au poste comme d'hab. Et ben voilà, ça fait plaisir d'être là avec vous, avec le meilleur de la musique. Également avec vos appels sur le 210-8910. Ce qu'on parle, téléphone-nous, avouez une bonne dédicace sur le 5853-7721. Tout de suite, Billy Ocean. Tensa de là. Avec un coup de balle quand matin. Caribbean Queen, il est 5h24.

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0: Il est 5h33, on prend quelques appels sur le 210 ou 8910. Nous avons Gann de Rosil. Bonjour Gann.
1: Bonjour Ali, bienvenue à la maison. Hein?
0: Aïla, merci.
1: Merci, Louana.
0: Ah oui, bien sûr.
1: Bien gentil avec nous, ça là.
0: Et t'as... Mais non, elle est plus gentille avec Zoé.
1: Ouais, non, mais bon camarade, ça comprend.
0: Oh mal.
1: Ou malade.
0: Oui.
1: Ça me fait moins choquer, hein.
0: Ah, choquer.
1: Oui, mais je... Tu es bien précaucé, tout ça, là. Mais qu'est-ce que c'est là qui n'arrive,
0: vous? Non, pas que non, il est de très, très grave.
1: C'est un copain. Mais toujours là, voilà,
0: là. Ah, voilà, il n'a allé, comment dire.
1: Mais de toute manière, mais il y a un garçon.
0: Ben oui, il y a un garçon, vraiment, ça.
1: Justement, on va pas prendre trop les temps.
0: Mais non, mais.
1: Aujourd'hui, c'était mon anniversaire.
0: Oui.
1: Mon anniversaire de mariage.
0: Oui.
1: Malheureusement, mon mari n'est allé.
0: Oui.
1: Moi, toujours, moi, me pensais. Et aussi, l'anniversaire au garçon, non?
0: Et dimanche.
1: Dimanche anniversaire au garçon. Bon anniversaire à Anne-Marie, elle aussi, le 15. Après au garçon, le 16, non?
0: Le 16, oui.
1: Le 16.
0: Merci.
1: Et ben, à elle, ma petite enfant, le 18.
0: Ah, ok. Donc, bon, on te l'a bien rempli pour l'anniversaire.
1: Oui. Hein. Mais justement, je profite de l'occasion. Mais si mon gars est allé, je me souhaite qu'il y ait ça. Parce que, d'ici les temps, je suis une tante malade. Je me suis choquée.
0: Oh, you, papa. Je suis rassuré, je suis qui.
1: Non, parce que vous connaissez arrivé, je suis bien content de vous. Je découvre à la radio, ou la voix bien gentille, accueillir tout le monde. Rien à dire.
0: Merci, merci.
1: Vous rappelez plus la tout le monde, mais c'est vrai.
0: Merci beaucoup,
1: Gann. C'est l'amitié qui compte.
0: Oui, c'est ça.
1: Et puis, moi, je suis tout bon camarade, j'ai une bonne fête de l'Ascension,
0: oui.
1: Et aussi à mes petits-enfants, mes deux garçons, mes deux belles-filles,
0: oui.
1: Et mes cinq petits-enfants.
0: Normal.
1: Et aussi votre famille, hein, et aussi gros bisous à vous tous, que je vous rende toujours en bonne et parfaite santé.
0: Bien, bisous. Okay.
1: Allez, merci beaucoup à vous.
0: Merci, Gann. En tout cas, c'est moi. Pour tout aussi bien, et surtout, rassurez tout de la famille qui me correct là.
1: Allez, d'accord. Non, madame, pas vrai, radio, on va pas dire où. J'ai écouté ce temps, nous, pour pas je t'ai abonné, vous comprenez?
0: D'accord.
1: Tout le monde est abonné à côté de moi.
0: Ah, ben, c'est un petit bizarre.
1: C'est là pour nous dire grand merci, Seigneur Jésus, nous réussir des bouteilles.
0: Oui.
1: Moi, je suis bien fatiguée pour me dire où que je ne peux pas me bien.
0: Bien se promener.
1: Oui, bien promener comme mes enfants. Retourner, monter, descendre, bimbi.
0: Ah.
1: La prochaine fois, je vais que tout ça nous là. Moi, je me dis, comment vous venez pour une petite hausse tout.
0: Amène une petite hausse tout, 4h au moins, c'est
1: passé. Allez,
0: bye, Gann.
1: Bonne journée à vous.
0: Bonne journée, ciao. Et ouais, merci beaucoup, les amis. Non, beaucoup récasté, pas qu'un tracas. Rien de grave, sauf que ma voix, fin piadi, une grosse, mais une robe beaucoup comme ça. Donc, moi, tu vois, comprends qu'il ne peut causer. Allez, dédication à notre WhatsApp. Bonjour, Avi. Bon retour à toi. Courage et bonne journée. C'est Judith. Merci beaucoup, Judith. Également, bonjour, Avi. Une chanson pour Vina, Taini, qui fête ses 55 ans de la part de Joanne, Vishwani, Raja, Satish, Atisha et sa maman aussi. Merci bien à vous. Du côté de Bobassin, merci beaucoup. Bonjour à toute l'équipe de Radio One et aux auditeurs. Voilà, c'est de la part de Angelo qui nous dit, voilà, le sourire est une langue universelle. Nous sourions tous dans la même langue. C'est vrai. Sourire, c'est un langage qui nous tenait causé. Bonjour à vous et toute l'équipe, un tabonneur très contente de, que vous êtes de retour et que vous allez mieux. Merci beaucoup. Merci à Loulou qui vous avait remplacé. Oui, une pensée à toute ma famille, mes amis. Aussi à mon époux Richard qui part travailler. Gros bises de la part de Monique de Glen Park. Merci beaucoup, Monique. Allez, d'autres dédicaces arrivent dans quelques instants tout de suite. C'est Cassia pour vous sur Radio One. Zoiseau. Ça sent tellement zoiseau. La voix, vous avez une grande zoiseau. Bien, bien cocasse, hein. Allez, on arrive. Il est 5h37.

Cassia, Zoazo à l'instant sur Radio 1. Et là, quelques dédicaces sur le 5-8-5-3-7-7-21. Alain nous dit dédicace pour Rosemé de la part de Belinda et Alain du côté de Roche-Brune. Merci beaucoup. Salut à vie pour Anne-Marie de l'Escalier qui fête son anif samedi. Demandez pas Odile de Rivière des Anguilles. Et bonne fête de l'Assomption, mes amis, mes sœurs, frères, beaux-frères, belles-sœurs, neveux, nièces. Merci beaucoup. Bonne santé à vous. Merci, Odile. Ça fait plaisir. À vie, dédicace pour à Dylan, voilà. Happy birthday demandé par Papi, Eric, Mamie Christine, Loana, grand-mère, Janine, Ignace, Corinne et Jay-Z de Okoulé avec mes remerciements. C'est Christine. Merci beaucoup, Christine. Bonjour à vie et toute l'équipe. Je souhaite une très bonne fête de l'Assomption pour dimanche. Et à toute ma famille, mes amis, Suzy et Clancy de Chamonix, Odile, Laura de Rivière des Anguilles, Nadège, Anne-Marie de l'Escalier qui fêtera son anif le 15, le groupe GSS, le groupe 3e âge de Souillac, de la part de Noéline de Rirambel. Merci à vie. Bonne journée à vous tous. Merci beaucoup. Allez, on arrive avec d'autres dédicaces dans quelques instants. Tout de suite, c'est Mariah Carey. La chanson Hero. Voilà, hier, donc, à ce qu'il paraît, il y a une auditrice qui demande ça pour sa maman. Donc, ça, voilà, la chanson est programmée pour aujourd'hui. Mariah Carey Hero, on arrive dans quelques minutes. Bonne écoute sur Radio 1, c'est Matin Bonheur.

0: Hero à l'instant avec Maria Carré.
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1: Et sur nos côtes, il fera entre 27 et 29 degrés pour ce jeudi. Il y aura quelques averses au sud et à l'est. Donc ce matin, après, le temps sera beau. Et le vent soufflera de l'est au sud-est à environ 15 km/h au cours de la journée, devenant variable durant la nuit. La mer sera agitée au-delà des récifs avec des vagues de l'ordre de 2 mètres. Les marées hautes prévues à 13h56 et demain à 1h29. Marées basses à 7h35 et 19h59. Le soleil nous dira bonjour à 6h33 et ira se coucher à 17h56. On arrive dans quelques instants.
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0: 5h50, au téléphone Nadège, bonjour.
1: Bonjour Ali.
0: Il va bien correct?
1: Un peu correct là pour
0: un peu
1: moment.
0: Correct. Parce qu'il n'en est pas si trop bien.
1: Oui, ça fait vomissement, dérangement, ça va vraiment bien Ali. Là, un petit peu mieux dans
0: un petit peu mieux. C'est ça qui est important. Mettons-nous bien au PK à causer.
1: Oui.
0: Et surtout, on voit la périphérie petit à petit. Là, pour correct là. Ah oui.
1: On donne pas pour ceux d'Afrique, bon Dieu là-haut. C'est un petit peu guette nous. C'est un petit peu de nous la santé.
0: C'est un petit important là.
1: C'est un important.
0: Oui, on peut bien. On peut bien avant même l'événement qui peut venir après là. On peut le trouver là.
1: Nous pas penser de mal pour nous prochains, nous pensons du bien.
0: Tout le temps, nous pensons du bien. Même s'il y pense du mal, nous pas fait n'ennier.
1: Pas fait n'ennier, nous mettons tout dans la main là ou là.
0: Exactement, nous pas fait justice nous, c'est là ou là.
1: Oui, là où qui j'ai.
0: Oh ma, Nadège, m'écoute ou dédicace pour qui ça n'a.
1: Oui, pour toujours, Rosemary du train de bord, on remercie beaucoup. Et pour Anne-Marie qui fête son anniversaire le 15, et pour ma cousine Marie-Claude de produits.
0: Oui.
1: Pour Margaret de Rosebel,
0: yes.
1: Et pour Jane de Cuepip,
0: oui.
1: Et pour Sylvie de Pleinbois, et Ghislaine de Chrétien de l'Escalier, et pour Noéline Dugol de Rionbel, Dani de Rionbel, et mon cousine Odile, Réa,
0: oui.
1: Mindou, Marise, et Laura de Rivière des Anguilles. Et pour tous mes amis qui me reconnaissent, Nadez.
0: Merci.
1: Vous souhaitez une bonne fête pour samedi.
0: Bien sûr.
1: Bonne fête de l'Assomption. Et aussi pour mon sœur Marie-Bertrand de Samonie et mon nièce Angélique, mon nièce Méridine,
0: oui.
1: Marinette.
0: Oui.
1: Et pour tous mes neveux et nièces de Samonie et mon deux petites cousines. Deux petites cousines secs. Deux petites cousines secs. Moi, c'est une bonne fête d'Assomption,
0: oui.
1: Ma vie.
0: Oui.
1: Merci à vous et pour vos garçons, bon anniversaire.
0: Merci beaucoup.
1: Et moi, c'est une bonne journée, ma vie, et bon rétablissement aussi, pareil.
0: Merci.
1: Merci beaucoup, Avi.
0: Allez, Nadège, portez-vous bien, OK?
1: Ah, OK.
0: Allez, ciao.
1: Merci,
0: et bonne fête aussi.
1: Ah,
0: bon,
1: oui.
0: Bonne journée, ciao. Et là, quelques dédications, le 5-8-5-3-7-7-21. Salut, Avi, j'espère que tout va bien maintenant. Oui, ça va bien. Une chanson pour Stella, Baptiste, Ginette, Josiane, Désiré, Roland et Marie-Ange, Cyril. Et Dominique de Vaquois, demandé par Margaret et la famille Anamantou de Saint-Pierre. Merci. Salut, Avi. Disque pour Nathalie, Maurice, Céline, Milena, Adrien, Gilbert, Ginette, Alain, Serge, Margaret, Marianne, Meunier de Rodrigue, Marianne, Steve de Pleine des Papayes, Marie-Noël de Baie-du-Tombeau, Roland, de sa sœur Noëlette, Véronique, de Clémentia et de la part de Roland et Marie-Ange, sans oublier Claudette de Sainte, pas n'écrire qui Sainte, c'est moi, une bonne fête de la Vierge. Merci beaucoup, ça fait plaisir. Bonjour à vous, la chanson Ave Maria, le mariage de Lucrécia et Robert de Chemin-Grenier. Pour les parents, de la part de Clancy, Suzy, de Chamonix, et aussi pour tous mes amis, Avi, bon jeudi à toi. Merci. Bonjour Avi, welcome back, ça va mieux? Oui, ça va très bien. Merci beaucoup, Christina. Bonjour Avi, welcome back. Je passe un bonjour à mes parents de Goodlands, Linda et Patrice, famille Angeline, Limki, Pierre aussi pour Sandrine et Denis, de Olivia, Rudy et Mary Jane de Perth. Bonne journée. Merci beaucoup, Mary Jane. Voilà, qui nous écoute du côté de Perth. Et également un coucou à Joyce. Bonjour Avi et à toute l'équipe de One, très content de t'entendre de retour. Je souhaite un happy birthday à mon neveu Rudy. Tous mes vœux de bonheur sont à lui de la part de Joyce du côté de Bob Bassin. Merci beaucoup, Joyce. Coucou à vie et toute l'équipe. Voilà, bonheur, bonne journée à toi. Bisous de la part de Marie-Lou. Allez, on arrive dans quelques instants avec d'autres dédicaces. Nous avons Marilyn qui t'aime ça. Avi, you are a hero who came along to brighten our day. Eh, t'as trop. Eh, t'as fait moi pleurer là, hein. Allez, allez, bagan tracas de nous, l'aime-nous. Avec le mien de la musique, tout de suite, la chanson Garahua, extrait du film Durandage.

Pierre Rahou à l'instant sur Radio One, les amis. Et avant de vous dire bye bye, quelques dédicaces. Notre ami Gilbert toujours, c'est un dialogue extraordinaire. Il tient comme ça, Zodi, c'est la nif de feu. Mon maman, voilà, il appelle Lisette. Nous pense, lit très fort. Les nous héroïne. Merci beaucoup, Gilbert. Ben voilà, on l'embrasse très fort. La quotité, monsieur Lippé, guézote avec beaucoup de fierté. Bonjour, l'équipe. Merci beaucoup pour l'émission. Mon fan coucou à mon mari Pascal. Mon souhaite bon courage au boulot. Et mon souhaite à mes collègues. Bonne rentrée pour lundi. Bonne fête de l'Assomption à vous tous. Et à l'équipe de Radio One, c'est Caroline de Chebel. Merci Caro. Bonjour Vise, jolie santé Cassia Mazine, le passé comment nous était, tu peux vivre bien, bonne journée. L'équipe, c'est David ça. Merci beaucoup David. Ah oui, à l'époque, bah oui, ça va sentir là les années 90. Belle année en tout cas. Donc voilà, surtout et c'est Ban Valia qui peut disparaître, le vivre ensemble, surtout les amis. Arrête de mettre the différence, mettre the tout des côtés, donc voilà, nous tout pareil, hein, en tout cas. Nous tout une même disant, couleur rose. Merci les amis, c'était Avi pour vous, c'est la fin de votre émission. Matin bonheur. On se retrouve demain, 5h, 6h. Demain, c'est vendredi. Arrive Luana pour le Wake Up Show et votre flash de 6h. On se retrouve pour les points sports. 5h, non, 6h30, 7h30. Je vous laisse avec Kendrick Lamar et SZA, All the Stars. Bonne écoute, bonne journée et on se retrouve en pleine forme demain. Bye!

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2: Bonjour et bienvenue. Jeudi, nous sommes le 13 août. Vous écoutez Radio One et il est 6h. Place à l'info, le flash avec vous, Chazette Opsi, bonjour.
3: Bonjour Loana, bonjour à tous. Le diabète reste une importante préoccupation de santé publique à Maurice, selon le ministre de tutelle. Nil Béthiou fait état de près de 700 amputations liées à cette maladie, dont environ 80% auraient pu être évitées grâce à une meilleure prévention et une prise en charge appropriée. Le ministre s'inquiète également du rajeunissement des patients diabétiques et appelle à une véritable prise de conscience nationale. Face à cette situation, le gouvernement affirme renforcer des dispositifs de prise en charge, notamment à travers la création d'unités spécialisées dans les centres de santé. Le syndicaliste Radha Krishna Sadian s'inquiète de l'impact de l'exode des jeunes sur l'avenir de la lutte syndicale à Maurice, s'appuyant sur un sondage d'Afrobarometer selon lequel 75% des jeunes souhaitent quitter le pays. Le président de la State Employees and Other Unions estime que les syndicats doivent se renouveler pour assurer la relève. Il appelle notamment à intégrer davantage les jeunes dans les structures syndicales, à les associer aux négociations et à leur offrir une formation adaptée. Et le Premier ministre a présidé une réunion du National Task Force consacrée aux préparatifs du pèlerinage du Père Laval, de Ganesh Chaturthi et de la Shri Venkateshwara Puja hier. Les autorités ont examiné les mesures relatives à la sécurité, la santé, la circulation, le stationnement, l'eau, l'électricité, l'éclairage, l'assainissement et les infrastructures. Navin Ramgoolam a insisté sur une coordination étroite entre les ministères et les parties prenantes, ainsi que sur le respect des consignes policières et la propreté des espaces publics. Notez que plus de 124 millions de roupies sont prévues pour les événements religieux. Enfin, dans le cahier international, la France connaîtra un nouveau pic de canicule avec 80 départements placés en vigilance orange aujourd'hui. Les régions du centre et du sud-est seront particulièrement touchées. Seules les côtes de la Manche et certains littoraux seront moins concernés par les fortes chaleurs. Demain, les températures resteront très élevées dans une grande partie du pays. C'est tout pour ce point avec l'actualité. À venir, le Wake Up Show avec Louana.
2: Merci Chazia, vous revenez tout à l'heure à 6h30 pour le sommaire également à l'actu sport avec Avi.
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2: Radio One, il est 6h04 et nous voyons le ciel du jeudi. Alors là, il y aura de belles couleurs au réveil ce matin, même s'il y aura aussi ces nuages qui nous viennent de l'est, qui risquent d'occasionner quelques averses occasionnelles ce matin au sud, à l'est ou encore vers une partie du centre, bien sûr, avec les quelques gouttes de pluie vers Curepipe et les alentours. Mais bon, un beau temps annoncé aujourd'hui, du moins pour démarrer cette nouvelle journée. Je le rappelle, il y aura de belles couleurs encore aujourd'hui. Et puis, rebelote dans l'après-midi avec ces développements nuageux à l'ouest, au nord-ouest et vers le centre de l'île. Côté maximal, supérieur à la moyenne saisonnière. Il fera encore chaud aujourd'hui, de 22 à 25 degrés vers les terrains élevés et de 27 à 29 degrés vers les régions côtières. Et à savoir que le vent s'oriente de l'est-sud-est à une vitesse de 15 km/h, devenant variable un peu plus tard. La mer, elle est agitée au-delà des récifs. Des vagues de 2 mètres, tranquille, marée haute vers 14h cet après-midi, marée basse en matinée à 7h30, un lever du soleil, un lever du jour à 6h33 dans quelques minutes et se coucher 17h56. Oui, s'annonce une belle journée en perspective ensemble avec vous. Merci de votre fidélité.

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1: Ready when il est, 6 heures passées de 8 minutes, allez bien le bon. Bonjour tout le monde et c'est parti pour un super réveil à l'écoute de Ready One. Bienvenue dans votre Wake Up Show, nous sommes le jeudi 13 août 2026. Ah mais écoutez, j'espère que ça va chez vous là ce matin, bien réveillé, que votre semaine se poursuit au top et que tout se passe bien jusqu'ici. Si sortir du lit demande un peu de courage là aujourd'hui, on vous comprend, c'est jeudi. Mais après, écoutez, quand il faut y aller, eh ben oui, il faut y aller. La Woosteam s'installe aux commandes pour vous envoyer, pour vous transmettre le plein d'énergie. Aujourd'hui, toute la bande au taquet, à vie depuis 5h ce matin, il est back on track et on est ravis de le retrouver. La Woosteam donc paraît à vos côtés jusqu'à 9h. Shazia Top est au micro pour le tour complet de l'actualité et vos rendez-vous info à chaque demi. Et c'est Avi d'ailleurs qui chausse les crampons aujourd'hui côté sport pour venir sur les temps forts. Nous parlerons également cyclisme tout à l'heure, 6h30 et 7h30. Hélène, fidèle au poste, au standard pour, bah oui, comme ça, une nouvelle matinée pour tenter vos jeux, décrocher même les meilleurs cadeaux. Bonjour Hélène.
2: Bonjour Loana, bonjour Adjim et bonjour aux auditeurs.
1: Nous sommes ce jeudi, voilà, la veille du vendredi. On est d'accord, tout correct Hélène?
2: Tout correct. Et vous?
1: Ah ben là, il a du bout de non, allez. Yes, exactement. Non, allez, le Manzoli. Et aux manettes de la régie, c'est Rajiv hein, qui donne la cadence à la technique. Rajiv, all good? Yes, pouce en l'air, comme toujours. Et avec toute l'équipe, moi-même, Louana, nous sommes tous ensemble avec vous, à vos côtés. On va faire le plein de patates. Hein. Ça, vous le savez, chaque matin, de vibes positives également. Et des cadeaux, des chansons aussi. C'est votre wake-up show en ce jeudi. En vous souhaitant un excellent réveil, je le rappelle, hein, il y aura de belles couleurs au réveil là ce matin. On espère aussi que le ciel est un peu dégagé de votre côté. Comme ça, vous allez pouvoir admirer ce très très beau lever du jour. Allez, soyez les bienvenus sur Radio One. Mr. Saki, Apedi, c'est à Sati. Ah là, Lila.
3: Ouf.

Mr. Saki, Monsieur Saki, Hello Radio One, nous c'est à Saint-Hier, vous êtes bien, bien serrés là. Cette date en plus, hein, c'est vrai que c'est pas évident. Faut faire gaffe, bien sûr. Allez, sinon, bien le bonjour tout le monde et bienvenue. Nous accueillons ce jeudi ensemble avec vous, nouvelle matinée également pour peut-être Mandia Edzut, Kavavlog, Saint-Hélène, Chigit, yes, pour vous offrir les 10 000 roupies, le tout en 60 secondes de chrono. 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Ça se passe uniquement lors de notre grand quiz de culture générale. Déjà, pour vous inscrire, il est 6h13 ce matin. Alors, pouvez-vous nous donner le pays gouverné par les deux frères Fidel et Raúl Castro? À savoir que Fidel Castro, pardon, prendra le pouvoir en janvier 1959. Après la chute de la dictature de Batista, puis il va diriger son pays pendant 49 ans. Vous imaginez 49 ans à la tête du pays, alors que son frère cadet, Raúl Castro, restera au pouvoir, lui, pendant 10 ans, de 2008 à 2018. Donc pendant 59 ans, oui, je dis bien 59 ans, de pouvoir ininterrompu, Fidel et Raúl Castro ont dirigé quel pays, les amis? C'est la bonne réponse qu'il nous faut envoyer aujourd'hui pour les inscriptions 60 secondes de chrono et via nos plateformes au 8810 MTEL, 8383 Mighty, le WhatsApp de Radio One également à votre disposition, vous le savez, le 58 53 77 21. Sinon, le standard, il y a Hélène avec vous, 210 8910, elle s'occupe de vous. Si vous avez la bonne réponse, quel est le pays donc dirigé par les frères Castro, et ce pendant 59 ans et de pouvoir, voilà. Je le disais, donc quel est ce pays que nous recherchons là aujourd'hui? 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Bah écoutez, il y a Tony qui a trouvé la bonne réponse d'ores et déjà. 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Et merci madame, comme dirait l'autre. Donc je rappelle que c'est pour les inscriptions de 60 secondes chrono. Donc voilà, vous avez déjà joué avec nous, vous voulez retenter votre chance, vous voulez justement une nouvelle tentative, vous avez envie de jouer pour la première fois, vous êtes les most welcome ce matin. 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

0: Starac pour vous jusqu'au bout. Et ben oui, en ce jeudi, voulez-vous que le meilleur des réveils, c'est bien ici que ça se passe. Nous vous souhaitons la bienvenue. Peut-être que vous vous réveillez à l'instant, vous branchez même Radio One dans notre ode au temps présent. Voilà, permettez-moi dans l'instant présent pour rester, on va dire, dans cette rivière d'optimisme. Forcément, on laisse couler, on étreint qu'il en est ensemble avec vous. Et la Woosteam est ravie surtout de vous accompagner en ce jeudi 13 août. Et là, il est temps de vous inviter à notre jeu de mots du jour. Eh ben oui, dans notre case, le jeu de mots. Et aujourd'hui, écoutez, ce matin, c'est un mot que nous recherchons qui désigne une personne habile. Mais cette personne est habile de sa main, principalement du côté cœur. Voilà. Et selon les statistiques, environ une personne sur 10 utilise cette main pour écrire, pour peindre, pour aussi tenir une raquette. Comme Raphaël Nadal d'ailleurs. Et puis bah, de Napoléon Bonaparte à Marie Curie. Je rajoute aussi d'autres célébrités. Léonard de Vinci par exemple. Albert Einstein. Jimi Hendrix. Je disais Raphaël Nadal. Julia Roberts, vous autres, ou encore Paul McCartney. Toutes ces célébrités ont tous en commun ce mot. C'est-à-dire cette habileté de cette main qui nous vient principalement du cœur. Il suffit de trouver les 7 bonnes lettres de ce jeudi. Mon papa fait partie de ces personnes rares. Daniela également, et on peut la rajouter dans cette liste. Daniela Grandcourt, Rome bien sûr, notre collègue. Et outre leur génie, donc dites-nous quel est le point commun physique qui réunit donc toutes ces légendes. À la Lila. Et notre gagnant ce matin, le jeu de mots avec notre partenaire Agilis qui vous offre le pack cadeau comptant un leader Basmati Rice 5 kg, 2 leaders Purefined Soya Oil en bouteille, 3 leaders Crush Garlic Tomato 400 grammes, valeur du cadeau 1200 roupies à remporter vers 6h45. Je vais me tourner vers le WhatsApp de Radio One pour voir si vous avez trouvé là ce matin. Et ben oui, 7 bonnes lettres de ce jeudi pour le jeu de mots. Je n'ai plus qu'à vous souhaiter bonne chance et rendez-vous tout à l'heure. Et encore plus hein, si vous faites partie de cette catégorie de personnes justement, et tentez votre chance là ce matin pour être avec nous tout à l'heure avec notre partenaire Agilis. Il est 6h21, on revient après la courte pause pub pour les AVDC présentés par Hélène. Très très bon réveil et bon jeudi, à tout de suite.
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1: On nous prie d'annoncer le décès de Monsieur Perumal Pile Iyaru, décès de Monsieur Perumal Pile Iyaru, âgé de 62 ans, si connu sous le nom de Rajen. Le convoi sortira de chez son épouse à Kansami Muka aujourd'hui à 10h pour se rendre au crématorium de Gandhi à Palma, 4 Bornes. Décès de Monsieur Vivek Ramsaran, décès de Monsieur Vivek Ramsaran, âgé de 32 ans, aussi connu sous le nom de Avi. Le convoi sortira de chez sa mère à 9e mille Triolet aujourd'hui à 10h30 pour se rendre au crématorium de Terminus à Triolet. Décès de Monsieur Elana Apadou, décès de Monsieur Elana Apadou, âgé de 73 ans, aussi connu sous le nom de Das. Le convoi sortira de son domicile au numéro 113, cité l'agrément Saint-Pierre, aujourd'hui à 10h30 pour se rendre au crématorium de circonstance à Saint-Pierre. Et le décès de Monsieur Jean-Bernard Jaune, décès de Monsieur Jean-Bernard Jaune, âgé de 33 ans, aussi connu sous le nom de Bernard. Le convoi sortira de chez son père à Jogdambi Road, Goodlands, aujourd'hui à 11h, pour se rendre à l'église de Saint-Clair, Goodlands, et de là au cimetière de Poudre d'Or. À toutes ces familles endeuillées, Radio One présente ses plus vives sympathies.
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0: C'est la nouveauté Bolly ce matin. Tabassum à l'instant. Et ben oui, pour les besoins du film Batwara 1947, produit par Amir Khan. Vous êtes Amir Khan Productions. L'histoire, c'est un drame historique qui se déroule en août d'ailleurs 1947, quand l'amour prime au-delà des divisions religieuses et politiques avec Sunny Deol, Priti Zinta. Qu'on retrouve, hein? Bah oui, après de longues années, yes, pour cette, on va dire, énième collaboration. Sortie prévue demain, oui, à la veille d'ailleurs du week-end de la fête nationale en Inde. On aura l'occasion d'en reparler sur Radio One. Et en ce jeudi, parlons de l'événement de demain soir au NSI Backstage avec Désiré François et Cassia. Et à savoir, vous êtes que le concert, il est sold out. Et bah oui, donc plus de billets dispo chez Otayo ou encore Burst Sound. 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Je vous souhaite bonne chance et rendez-vous tout à l'heure après 8h30.
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0: Allez, nous sommes bien le jeudi 13 août et nous souhaitons un joyeux anniversaire à tous les amis les lions du jour. Mais n'est-ce pas qu'il est bel et bien là? Le natif du jour possède une variété de talents, de volonté. Il y a une bosseur, il travaille dur dans tous les domaines. 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
0: Très bon réveil et bon jeudi. Radio One, il est 6h30. Nous voyons le sommaire et l'essentiel de l'actualité avec vous, Chazia Topsy, et nous parlerons de cette éventuelle hausse des prix des carburants.
5: Mike Sikuen juge non pertinente la demande de la CIM sur les taxes. Le ministre rappelle que la STC reste déficitaire alors que le Petroleum Pricing Committee doit se prononcer demain. La Banque de Maurice reste vigilante face au risque pour l'économie mauricienne suite aux tensions au Moyen-Orient. Priscilla Matoura-Takour craint une pression accrue sur les prix et la croissance. Maurice veut accélérer le déploiement de 100 000 kits photovoltaïques. Le ministre Patrick Acharvaden mise sur l'expertise indienne et le modèle du Gujarat pour développer l'énergie solaire à Maurice. Le MES redoute une flambée sans précédent d'Ebola en RDC. Avec plus de 2000 décès déjà recensés, les autorités sanitaires peinent à contenir la propagation du virus.
0: Merci Chazia, rendez-vous tout à l'heure à 7h pour le Grand Journal.

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4: Et pour l'actu sport, ce matin, à Vie, nous parlons cyclisme. La sélection nationale féminine de cyclisme ne participera pas, hélas, au tour cycliste international féminin du Burundi à Vie.
5: Une décision prise par la Fédération mauricienne de cyclisme à Luana en raison de l'évolution de la situation sanitaire liée au virus Ebola dans la région. Même si aucun cas n'est actuellement signalé au Burundi, la présence annoncée de délégations provenant de pays concernés par les mesures sanitaires ainsi que les éventuels contrôles au retour à Maurice ont incité la Fédération à privilégier la prudence. À quelques semaines des championnats du monde, la priorité est d'éviter tout risque de quarantaine susceptible de perturber la préparation des coureurs. Nous écoutons à ce propos Michel Maire, le président de la Fédération mauricienne de cyclisme.
6: Définitivement avec beaucoup de regrets qu'on a annulé ce déplacement. La semaine dernière, on a compris que par l'OMS qu'il y avait une recrudescence de l'épidémie au Congo. Et que donc il fallait faire attention. D'autant plus que lundi après-midi, on a reçu la liste des partants, des équipes participant au Tour du Burundi, et inclus le Congo avait une équipe donc qui n'était pas du tout dans nos plans.
5: Le président de la Mauritius Badminton Association, Gaurav Hirua, se dit particulièrement impressionné par les performances des badistes mauriciens lors du club des Masters de 2026. Il salue leur niveau de jeu, leur détermination et leur engagement durant la compétition le week-end dernier. Parmi les noms à retenir, Lavin Rajoub s'est distingué en simple homme de plus de 35 ans ou encore Sharon Young chez les dames dans la même catégorie. Pour Gaurav Hirua, ces résultats confirment le potentiel du badminton mauricien. Nous l'écoutons au micro de Grégory Virasamy.
7: Pour la première fois dans l'Afrique, prenant un tournoi senior, surtout le Képan senior international, qui a lieu le mois prochain. On peut aussi servir nous pour nous faire une sélection devant nos joueurs qui sont intéressés à aller et que pour représenter Maurice dans sa tournoi. Environ 70 l'entrée dans sa tournoi de Maurice et dans différentes catégories qui est là.
5: À savoir qu'une nouvelle échéance se profile déjà le mois prochain avec une autre compétition qui permettra aux Mauriciens de se mesurer à la concurrence. Hippisme, le stable supervisor Sunil Basant a reconnu une infraction à la règle 218. Lors des nominations, il n'avait pas déclaré que le cheval Boomtown porterait un hood comme équipement. Il écope donc d'une amende de 7 500 roupies. Petit tour des résultats en football. Le Paris Saint-Germain a remporté la Supercoupe de l'UEFA en dominant Aston Villa 2-1. En match amico, Manchester United et Leeds se sont neutralisés 1-partout avant la victoire des Red Devils au tiers au but 5-4. Même scénario pour Arsenal, vainqueur de Como au tiers au but 4-3 après un nul 1-1. Everton s'est imposé 3-1 face à Newcastle, tandis que le Real Madrid a battu le Deportivo La Corogne 1-0. Toujours football, 9 joueurs de Manchester United ont signé leur premier contrat professionnel, parmi eux les défenseurs Jacob Watson et Albert Mills, les attaquants Nathan Barbosa, Louis Bradbury, Cameron Bynoe-Huggs et Nathaniel Junior Brown, le gardien Charlie Hardy, ainsi que les milieux Jaden Nwashi et Raph McCormack. Une belle récompense pour les jeunes pousses mancuniennes. Voilà, fin de ce journal des sports. Merci de l'avoir suivi. La suite avec vous, Luana.
4: Merci beaucoup, Avi, et vous serez de retour tout à l'heure après 7h30.
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4: Allez, Ready One, il est 6h37 et nous voyons les températures. Aujourd'hui, bah oui, on se jeudi avec un très très beau soleil qui sera au rendez-vous, ciel dégagé, hein, du moins sur la capitale, même si dans l'après-midi, ce sera le retour des nuages prononcés vers l'ouest de l'île, au nord-ouest ou encore vers le centre de l'île, aussi quelques petites gouttes de pluie de temps à autre. Mais bon, ça, ce sera pour tout à l'heure. En attendant, nous allons profiter de ces belles périodes ensoleillées qui vont se présenter à nous avec une maximale supérieure à la moyenne saisonnière. On y arrive pour les maxis de 22 à 25 degrés vers les terrains élevés et de 27 à 29 degrés aujourd'hui vers les régions côtières avec un beau soleil qui va taper fort sur Port-Louis. Il fera entre 29 et 30 degrés aujourd'hui. Plein midi, très bon réveil, bon jeudi. Merci d'être avec nous ce matin.
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4: Allez, merci d'être avec nous ce matin, branché Ready One, et quel plaisir surtout d'être des vôtres pour le meilleur des réveils. Peut-être que vous êtes en voiture en ce moment, si c'est le cas, bonne route où que vous soyez, allez à fond, votre Wake Up Show, on est à vos côtés. 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

0: écoutez, c'est du Hit Radio 1. On regarde devant, façon Grand Corps Malade et Stiletto. Et qu'est-ce qu'on adore? Les deux nous chantent, en fait, le prochain rêve, pour avancer. Ouais, voilà. Et vous savez quoi? Pour pouvoir, justement, accéder à ce prochain rêve, il fallait peut-être sortir du lit, et attaquer surtout la nouvelle journée. Réalisez vos projets et autres attentes de ce jeudi. Et merci d'être avec nous ce matin. Dans l'aventure, d'ailleurs, de cette nouvelle matinée, parlons de notre grand quiz de culture générale, 60 secondes de chrono, avec les 10 000 roupies à la clé. C'est de répondre à une série de questions pour faire grimper, on va dire, dans notre grand quiz, la température. Et on espère un super big winner aujourd'hui. Pour vous inscrire, alors, attention quand même, nous avons reçu aussi ce matin le Portugal. On a reçu l'Argentine, alors que ce ne sont pas les bonnes réponses. Pouvez-vous nous donner le pays gouverné par les deux frères Fidel et Raúl Castro? À savoir que Fidel Castro, lui, il a pris le pouvoir en 59 après la chute de la dictature de Batista. Il va diriger ce pays pendant 49 ans, puis après il va tomber malade et de 2006 à 2008, donc on sera en mode politique floating, voilà. Puis après il va nommer son frère. Et c'est son frère qui va prendre justement le pouvoir juste après Fidel, soit Raúl Castro, lui qui restera au pouvoir quand même de 2008 à 2018. Donc pendant 59 ans de pouvoir, je le disais un peu plus tôt, de pouvoir ininterrompu, Fidel et Raúl Castro, les deux frères, ils ont dirigé quel pays? Oui, quel était ce pays? Donc ce n'est pas l'Argentine, ce n'est pas le Portugal, les amis, non, pas du tout, nous pas dans sa région, de l'autre côté net, hein, Lila. Donc quel est ce pays que nous recherchons là aujourd'hui et dirigé par les frères Castro, soit Fidel et Raúl Castro, et cependant 59 ans, c'est-à-dire de 1959 à 2018. Donc à vous de jouer avec nous, vous nous balancez votre bonne réponse pour le pays que nous recherchons aujourd'hui, 88 10 Samtel, 83 83 Mighty, le WhatsApp de Radio 1, 58 53 77 21, et le standard également à votre disposition, 210 8 9 10. Rendez-vous tout à l'heure, 7h40 le duel, et le jackpot pour les 10 000 roupies après 7h50. Je rappelle également que notre partenaire Super U est aussi au rendez-vous pour vous offrir le voucher shopping d'une valeur de 500 roupies. Je vais me tourner vers Pamela. Non, Pamela, ce n'est pas la Colombie, pas du tout. Attention, vous avez encore du temps. Il n'y a que 4 lettres pour cette bonne réponse. Bonne chance tout le monde, 60 secondes chrono et rendez-vous tout à l'heure.
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0: Notre page santé, il est 6h45. Oui, cette semaine, gros plan sur la papaye. C'est en vente partout en ce moment. Sa chair juteuse. Certains préfèrent en manger avec les petites graines, d'autres sans. Bon, en même temps, c'est vous qui voyez, Mais une chose est sûre, avec la papaye, vous pouvez protéger vos artères aussi et vos articulations au quotidien. Pour ça, il faut en manger le plus souvent possible, Et comme c'est la saison, mieux vaut en profiter. 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Nous souffrons tous d'inflammation aujourd'hui. 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
0: Allez, merci de vous brancher. Radio One, nous gardons le moral, les amis. Oui, c'est une belle journée. Passons à notre jeu de mots du jour. Tellement facile hein, pour les 7 bonnes lettres là aujourd'hui. Qui est avec nous ce matin, Hélène?
3: Et ce tour de l'île commence à Rosil avec Michel.
0: Bonjour Michel.
4: Bonjour Loulou.
0: Comment ça va?
4: Très bien.
0: Réveillé depuis quelle heure, Michel? Dites-moi.
4: Réveillé depuis 6h15.
0: Ah ben oui.
4: En ce moment.
0: Ok, très bien. Et du coup, vous êtes avec les enfants en vacances ou vous allez bosser, Michel?
4: Alors, les enfants sont en vacances, mais moi, je vais bosser.
0: D'accord, très bien. Et vous quittez la maison à quelle heure tout à l'heure?
4: Vers 7h10.
0: Oh ben ça va, on est tranquille dans quelques petites minutes, on va dire dans une petite vingtaine ce matin. Et merci de prendre le temps, la Michel, de jouer avec nous pour notre jeu de mots du jour. Donnez-moi, s'il vous plaît, ce mot composé de 7 lettres.
4: Alors, gaucher?
0: Oui, oui, bah oui, oui. Bravo. Et connaissez-vous une personne gauchère?
4: Oui, bah, elle vous parle au téléphone en ce moment.
0: Michel, vous êtes gauchère, c'est ça?
4: Oui, gauchère, oh, des mains et des pieds.
0: C'est vrai?
4: Du pied.
0: Ok, d'accord. Et comment ça a été en fait en étant enfant? Parce que c'est vrai qu'en étant enfant et petit, et surtout l'époque longtemps, comment nous dire, et quand on nous trappe avec nous la main gauche, nous, mes parents, tu fais oblige-nous, c'est venu la main droite.
4: Et oui, j'ai vécu ça avec les profs à la maternelle.
0: Oui.
4: Ils m'obligeaient à utiliser ma main droite et je n'y arrivais pas du tout.
0: Mais là,
4: c'était
0: ça va.
4: Dur.
0: Oui, bien sûr, je vous crois. Hein. Écoutez, et on se faisait taper dessus aussi.
4: Oui, oui, oui. On se faisait taper dessus. On n'était pas des gens normaux. Mais maintenant, je revendique mon droit de gauchère. Et puisque j'ai ma petite fille, la dernière, elle est gauchère. Donc.
0: Ben voilà, alors, écoutez, ben justement, vous savez quoi? Vous avez raison, parce que ce 13 août, nous vous célébrons, Michel, et votre petite fille également. C'est la journée internationale des gauchers et des gauchères, Michel.
4: Yes, vive les gauchers.
0: Eh ben oui. Je vous embrasse, Michel, et le plaisir de vous offrir votre pack cadeau ce matin avec notre partenaire Agilis, un leader basmati rice 5 kg, 2 leaders pure refined soya oil, 3 leaders crush garlic tomato, 400 grammes. Tout ça, c'est pour vous, Michel.
4: Merci Loulou et bonne fête à tous les gauchers et gauchères.
0: C'est
4: bisous.
0: Gentil. Bisous doux et bisous fous à vous également. Bonne journée Michel.
4: Bisous,
0: ciao, bye bye. Et ben oui, on en parle. Hein. Saviez-vous en fait qu'environ 10% de la population, si ce n'est un peu plus, la population mondiale utilise principalement la main gauche au quotidien, longtemps perçue à tort comme une étrangeté. Voilà ce qu'on disait avec Michel, même dans des écoles d'autrefois. Donc tu peux gagner un bâté, tu peux gagner coup de la règle, coup de bâton, tout ça là. Parce que quand sa vie nous la main droite, la gaucherie, voilà, permettez-moi, est aujourd'hui célébrée chaque année depuis 1976, créée à l'origine pour sensibiliser aux petits tracas de la vie quotidienne dans un monde pensé par et pour les droitiers, des ciseaux à la boîte de vitesse, donc en UP passe tout ça là, donc en UP conduire, en passant par une simple ouvre-boîte aussi. Et tout ça lié un peu compliqué pour Ban Ki-moon gaucher. Mais aujourd'hui, ça va. Hein. Aujourd'hui, on s'adapte, bien évidemment. Et cette journée met en lumière ses talents exceptionnels. Mon papa, il est gaucher. Je l'embrasse très fort. Il y a aussi Daniela Grandcourhomme qui est gauchère et c'est aussi sa journée. Et après, bon, sachez une chose, hein, être gaucher, c'est être être parmi ce gros flot là de célébrités et de personnalités. Je disais de Léonard de Vinci à Einstein, à Jimi Hendrix, Paul McCartney et n'a pas de légende de sport aussi, hein, comment Rafael Nadal, l'équipe de tennis au raquette avec la main gauche, vous êtes, hein, c'était quelque chose. Diego Maradona. Eh ben oui, yes. Donc les gauchers ont marqué et continuent de marquer l'histoire par leur créativité, leur intuition, leur vision unique du monde. Vous connaissez un gaucher dans votre entourage? Bah écoutez célébrez justement et souhaitez-lui une excellente journée. Alors on nous envoie un message, voilà, oui, via le WhatsApp pour nous dire que Barack Obama est également gaucher, effectivement, comme Paul Béranger. Jamais vu. Ouais, mais bon, ça c'est The Wikipédia, ça là, du Péprince de Bain de Message. C'est de la part de Jean-Éric. Et si je ne me trompe, donc merci beaucoup de partager avec nous. Et puis il y a aussi le message de Patricia qui me dit: bonjour Lou, mes deux fils sont gauchers. Ah là là, ben là vous êtes servis hein, à la maison, bien évidemment. Merci beaucoup Patricia. Donc c'est la journée aujourd'hui, la vedette c'est bel et bien vous. Donc bonne fête à tous les gauchers et à toutes les gauchères, vous auditeurs et auditrices si vous nous écoutez ce matin. On vous embrasse très très fort. Et puis Patricia qui précise: les gauchers sont très intelligents, je ne dirais pas le contraire. Et ben oui. Et puis on me dit MeToo, c'est ma fête. Ah ben bonne fête à vous. On m'a envoyé un message, c'est de la part de Élise. Élise qui me dit: bonjour mon chéri Kylian Mbappé. Est-ce que Kylian Mbappé est gaucher? Parce que voilà. Merci en tout cas Élise pour la précision. Si c'est le cas, nous on vous embrasse tous très fort, les gauchers et les gauchères. Et très belle journée. C'est votre journée en ce 13 août.
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3: À 6h55, Birthday Celebration, nos meilleurs vœux à vous, là, les lions du jour. Maman, oh là là, oui, c'est quelque chose, hein. Pour les lions, donc prêts pour passer déjà une excellente journée d'anif, que ce soit au bureau ou tranquillou à la maison, avec la petite famille, ou vous êtes en vie sur Otis, on dit pourquoi pas, c'est votre jour, profitez-en, joyeux anniversaire. Parmi les people, il y a du beau monde aujourd'hui, donc soit l'humoriste français Mohamed Beniyama, peut-être le nom ne vous parle pas du tout, parce que l'on connaît mieux cet humoriste français comme Boudère. Bah oui, Boudère, que j'adore, immense talent, il était chez nous d'ailleurs, je crois que c'était l'année dernière ou en début d'année, bref, Boudère, il fête ses 48 ans là aujourd'hui. Le célèbre créateur de mode Domenico Dolce de la maison Dolce & Gabbana, il fête ses 68 ans là, et en ce jeudi, et puis bah aussi un clin d'œil, ce 13 août marque l'anniversaire du chanteur Luis Mariano, pour le clin d'œil là ce matin. Et là il est temps d'accueillir notre bœuf des winners du jour. On se dirige de quel côté, Hélène?
4: Direction aux coulées, nous accueillons Dylan.
3: Bonjour Dylan.
5: Bonjour Loana.
3: Bonjour, quelle manière?
5: Ça va.
3: Ça va? Aïe, Dylan, tu as besoin de travail?
5: Oui, oui, oui.
3: Oui, allez. Mettez un petit guin l'énergie. Fini petit déjeuner, Dylan?
5: Oui, c'est bon.
3: Mais bizarre, prends encore là. Hein. Redonne mon sandal pour rire au chipot là. Faites-vous plaisir. Dylan, en tout cas, nous, on est ravis de vous avoir avec nous. Dylan, vous avez 22 ans. Oh, yeah. Nos meilleurs voeux de la part de maman, papa, la sœur, la tati aussi, Géraldine. Donc la petite famille qui pense à vous. Et le plaisir de vous offrir, Dylan, ce matin, le ticket resto de 500 roupies chez Bento Sushi. Oh, Dylan, mange au lit.
5: Oui.
3: Ok. Bonne journée, Dylan.
5: Bonne journée.
3: Bisous. Allez, ciao. Bye bye. Happy birthday. Et puis, bah voilà, tous les lions du jour. Et un autre lion. Oui, on pouvait pas passer à côté là aujourd'hui. Le soleil brille même pour tous les lions. On se 13 août. Un happy birthday à celui qu'on appelle Marley Boy. Eh ben oui, Marley. Il fête ses 34 ans là aujourd'hui. Et on l'embrasse. Je suis sûre qu'il doit dormir là ce matin. Hein. Et il est en congé, qu'il profite de son petit congé d'ailleurs. Aujourd'hui, 13 août. Happy birthday à Marley Spéville avec de gros bisous doux. Et des bisous fous et à vous tous, joyeux anniversaire.
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3: Nous voyons nos douces bébêtes, comme toujours, comme chaque matin, l'horoscope de ce 13 août. On démarre avec vous les béliers, à accélérer. Allez, c'est le moment d'emballer vos dossiers de la semaine. Taureau, restez zen aujourd'hui, laissez passer les petits agacements sans réagir. Gémeaux, et votre force de persuasion est au sommet, là, oui, en ce jeudi, ça va très bien se passer. Les cancers, faites le tri, hein, gardez l'essentiel et libérez-vous du reste. Lion, entourez-vous des bonnes personnes, oui, en ce jeudi et encore plus si c'est votre anniversaire. Les vierges, réglez les détails pour aborder demain l'esprit libre. Les balances, un esprit reposé décide bien mieux. Et ben oui, donc accordez-vous une pause en fin d'après-midi. Scorpion, vous allez balayer les retards. Yes, vous m'en sortez. Efficacité, ami Scorpion. Les sagittaires, visez juste, concentrez votre énergie sur une seule priorité. Les capricornes, et consolidez vos acquis, vous posez des bases extrêmement solide, les Verseaux. Alors là, osez demander, on vous accordera ce que vous allez négocier aujourd'hui. Mais pour ça, il faut demander. Les Poissons, allez passer à l'action. Vos idées sont excellentes, concrétisez-les. C'est un très beau jeudi en perspective. Merci d'être avec nous et bonne journée tout le monde.

0: 13 août. Merci d'écouter Ready One. Il est 7h. Pour le grand journal avec vous, Chazette Opsi. Pour les titres ce matin, une nouvelle hausse des carburants attendue.
1: Le gouvernement écarte la proposition de la CIM sur l'abolition des taxes. Mike Sikuen souligne les pertes persistantes de la STC malgré une hausse de 10% de l'essence. Les tensions géopolitiques au Moyen-Orient suscitent la prudence de la Banque de Maurice. La gouverneure Priscilla Matoura-Takour anticipe des risques inflationnistes et un ralentissement de la croissance à moyen terme. Kushal Lobin met en doute la priorité accordée aux objectifs à long terme dans le draft de la Vision 2050. Pour le leader des Nouveaux Démocrates, l'exécutif doit avant tout se concentrer sur les engagements de son présent mandat. Les négociations avec l'Inde avancent pour le déploiement de 100 000 kits photovoltaïques. Patrick Acerbaden souhaite s'inspirer du modèle du Gujarat où plus d'un million de foyers sont équipés de panneaux solaires. Près de 700 amputations liées au diabète recensées à Maurice, dont 80% auraient pu être évitées. Annie Bétu s'inquiète du rajeunissement des patients et appelle à une prise de conscience nationale. L'épidémie d'Ebola en RDC menace de battre tous les records. L'OMS accélère les efforts pour contenir la propagation d'un variant rare contre lequel aucun vaccin homologué n'est disponible. La proposition de la CIM visant à abolir certaines taxes sur les carburants est un faux débat, affirmation du ministre du Commerce Michael Sikuen. Il s'appuie sur le fait que la State Trading Corporation continue d'enregistrer des pertes, même après une hausse de 10% du prix de l'essence. Cette réaction intervient la veille de la réunion du Petroleum Pricing Committee qui doit se pencher demain sur une éventuelle hausse des prix des carburants. Michael Sikuen est au micro de Danip.
2: Vous connaissez cette taxe-là. Maintenant, certains députés me disent ça. Certains pays finissent cette taxe. Mais ça, certains pays-là, eux, vendent prix l'essence, ça s'en au prix passé. Vous comprenez, là? Est-ce qu'il, du monde, si vous pouvez faire cette taxe et vendre 1100 roupies qu'elle, ou bien 64 roupies, comment on peut vendre? Et moi, bien dire, pendant des mois, nous pouvons vendre perdu. Parce qu'ils ne prennent pas une fin augmentée, comment bien? Cette taxe, quand nous pouvons vendre la perte, il y a un faux débat.
1: Michael Sikuen sera l'invité de Focus après le journal de 8h. Les incertitudes liées aux tensions géopolitiques au Moyen-Orient pourraient également peser sur l'économie mauricienne. Selon la gouverneure de la Banque centrale, Priscilla Matoura-Takour, les risques d'une flambée des prix et d'un ralentissement de la croissance sont réels à moyen terme. Néanmoins, le tourisme et les services financiers demeurent résilients. Un compte-rendu signé Emmanuel Hédoux.
3: Pour la docteure Priscilla Matoura-Takour, la décision d'augmenter le taux directeur à 4,75% en mai dernier a permis à la Banque centrale de minimiser les chocs externes.
4: On avait observé à ce moment-là que l'inflation augmentait, que les attentes, les anticipations inflationnistes augmentaient également. Il était nécessaire à ce moment-là de relever le taux et envoyer un signal que la Banque de Maurice allait prendre son mandat de stabilité des prix au sérieux.
3: En effet, les incertitudes autour des tensions géopolitiques au Moyen-Orient alimente la pression inflationniste et freine les investissements, explique la gouverneure.
4: Si, par exemple, certaines routes maritimes devaient être coupées, là, on pourrait observer une baisse du taux de croissance. Et dès lors qu'on observe les signaux contradictoires, c'est-à-dire à la fois une inflation qui aurait tendance à augmenter et une croissance qui diminue, là, il y a un arbitrage à faire et il faudra avancer délicatement.
3: Pour les prévisions de croissance, secteur par secteur, Priscilla Matoura-Takour estime que le tourisme, les services financiers et les banques demeurent résilients alors que des craintes subsistent pour l'exportation.
4: On voit que le secteur financier attire quand même des flux d'investissement. Est-ce que les investissements directs étrangers, par exemple, sont à même de soutenir la croissance, donc les IDE dans d'autres secteurs? Ce qu'il faut comprendre, c'est que nos projections sont sujettes à beaucoup d'incertitudes.
3: À noter que la Banque de Maurice dispose des réserves de devises estimées à 9,7 milliards de dollars, ce qui couvre plus de 13 mois d'importation. La croissance pour 2026 est estimée à 2,8% et l'inflation tournera autour de 5%.
1: Et dans un contexte marqué par les incertitudes économiques et géopolitiques, la stratégie du gouvernement à long terme suscite également des interrogations. S'agissant de la vision 2050, Khushalobin estime que l'exécutif doit avant tout se concentrer sur les engagements inscrits dans son manifeste électoral qui constitue le mandat confié par la population. Le leader des Nouveaux Démocrates précise par ailleurs ne pas avoir pris part aux consultations sur ce projet, jugeant difficile d'établir des projets à long terme au regard de l'évolution rapide de la situation mondiale. Khushalobin était hier l'invité d'Ashley Victor dans le face-à-face.
5: Mon parfum ne participe dans aucun débat de Vision 2050. Mon parfum ne donne aucun ni proposition ni participation parce qu'existément, moi, je crois dans le mandat qui nous finit gagnant les peuples pour les 3 ans à venir. Donc, nous puissions au moins essayer de délivrer ce qu'il nous finit de dire. Donc, pour moi, 2050, 2030, nous avons passé nous tes avant. Mais si nous nous faisons 2029, 2050 nous parler. Mon père dit, un pays, il nous dit, dans la presse aussi, comment on implémente les? Qui s'en a qui implémente? Qui ou roadmap pour mettre les? Là, mon père dit, comme ça, pays la banqueroute. Mais comment on met sa vision là? Le pape, il est isolé.
1: Justement, parmi les dossiers prioritaires du gouvernement figure la transition énergétique avec une demande d'expertise technique et de dotation financière à la Grande Péninsule pour le déploiement de 100 000 kits solaires photovoltaïques. Patrick Acervaden dit vouloir s'inspirer du modèle adopté au Gujarat où plus d'un million de foyers sont équipés de panneaux solaires. Les négociations avec le gouvernement indien ont bien avancé, explique le ministre de l'Énergie. Patrick Acervaden participait à la cérémonie de remise des titres de propriété des kits PV solaires aux bénéficiaires à Eben hier. Il est au micro d'Emmanuel Hidou.
6: Moi, l'idée, c'est qu'ils m'ont envie, pas l'invente la roue. Moi, envie simplement, référer à ce qu'ils nous font dans Gujarat. 1 million fin de métier au local du monde. Maudit fin dans ça, le premier ministre maudit, qui fin une réussite. Quand avion passé dans Gujarat, vous guettez autour d'ici, pas nous. Alors, moi, envie au moins, on pousse un ting, et on demande 100 000. La rigueur, nous gagnons 75 000, nous gagnons 50 000, mais nous prenons une belle avance, là. Peut-être en mégawatts, il pas pour beaucoup, mais le nombre de Mauriciens qui prennent un salaud sur la case partout, il pousse sous l'as, réseau, c'est bien.
1: De la santé fait état de près de 700 amputations liées au diabète, dont environ 80% auraient pu être évitées. Annette Bétu s'inquiète également du rajeunissement des patients et appelle à une prise de conscience nationale face à cette maladie et à ses complications. D'ailleurs, le gouvernement dit renforcer la prise en charge à travers la mise en place d'unités spécialisées dans les centres de santé. À New Grove, le Vascular and Diabetes Center a notamment été inauguré hier pour améliorer l'accompagnement des patients. Écoutez un extrait de l'intervention d'Anil Bétiou.
7: Premier diabète, ça même dit au moins quand dès la fin, s'il faut faire attention. Alors, premier warning que vous donnez, ou même diabète, le gouvernement peut faire tout ce qui est possible et mettre à vos dispositions tout pour mettre les gens ou les gens en prévention. Bref, 90% d'amputation qui fait de Maurice, il a dû couper les mots, la médité, 90% c'est la cause du diabète. Et c'est 80% par amputation anti-capable éviter. Moi, je veux dire, c'est l'anti-contrôle. Et ça, planète, et si nous venons dans le centre, ici, vous savez, un instrument qui nous pouvait acheter.
1: Parallèlement aux enjeux liés à la prise en charge des patients, le fonctionnement du système de santé fait également l'objet de critiques. Remplacer ces brebis galeuses, comme les a qualifiées hier le ministre de la Santé, ne permettra pas de régler le problème, estime Satya Michar, consultant en santé publique. Selon lui, le véritable problème est le plus profond et concerne le fonctionnement même du système. Il déplore que cette situation empêche la concrétisation de nombreux projets dans le secteur de la santé. Satya Michar est au micro d'Emile Runga.
8: Aujourd'hui, on a beaucoup de nouvelles idées paraissent abouties, on a beaucoup de projets qui nous paraissent à mettre de l'avant et pourtant, c'est pas de projet qui est capable d'améliorer la qualité de la vie de Mauricien. Quand nous sommes dans une perspective système de santé, comment vous dire, c'est la même chose. Peut-être c'est pas une classe intergénérationnelle. Par exemple, aujourd'hui, je trouve qu'il y a beaucoup de jeunes qui ont un talent, qui comprennent, qui ont l'idée pour étudier le système de santé, mais à qui point vous êtes dans votre place dans nos systèmes de santé même, ça l'est un peu questionable.
0: Radio Anil, 7h10 et nous parlerons Ebola après la pause pub. À tout de suite.
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0: La suite de ce journal Chazia Topsy, vous nous parlez de l'épidémie d'Ebola en RDC qui menace de battre tous les records.
2: Selon le directeur général de l'Organisation mondiale de la santé, Tedros Adhanom Ghebreyesus, l'épidémie pourrait devenir la plus meurtrière jamais enregistrée. Sur les trois prochains mois, l'OMS compte réguler la situation, mais l'instabilité dans l'est du pays complique l'intervention des équipes médicales qui n'atteignent qu'environ 30% des cas. Le virus de l'espèce rare Bunikbogio ne dispose actuellement d'aucun vaccin ou de traitement homologué. Des essais humains d'un vaccin développé par l'université d'Oxford devraient toutefois débuter prochainement, tandis qu'un autre essai évalue deux traitements antiviraux existants. Et puis, des millions de personnes ont assisté à une éclipse solaire spectaculaire, visible sous forme partielle au Royaume-Uni et dans plusieurs régions d'Europe hier. Peu après 19h, la Lune a recouvert plus de 90% du Soleil dans la plupart des régions britanniques, offrant un spectacle particulièrement impressionnant. Toutefois, en Espagne, en Islande et au Groenland, les observateurs ont pu admirer une éclipse totale avec un alignement parfait entre le Soleil, la Lune et la Terre. Voilà ce qui met en point final à cette édition de la matinale. Merci de l'avoir suivi. Retrouvez Louana pour la suite du Wake Up Show.
0: Merci Chazia, vous serez de retour tout à l'heure à 7h.

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3: Radio 1, il est 7h12 et nous voyons cette météo-là aujourd'hui, ce jeudi. Alors là, de belles périodes ensoleillées, c'est le cas en ce moment sur la capitale. Il fait moins froid que d'habitude, c'est une belle journée. Et puis le retour des nuages quand même dans l'après-midi, prononcé à l'ouest de l'île, au nord-ouest ou encore vers le centre, nous signale Météo Maurice, avec aussi quelques petites gouttes de pluie à prévoir. Mais voilà, en ce moment, ciel dégagé un peu partout à travers l'île et surtout ce très beau soleil au rendez-vous. Le vent s'oriente de l'est-sud-est à une vitesse de 15 km/h. La mer, elle est agitée au-delà des récifs, des vagues de 2 mètres, une marée haute dans l'après-midi à 14h, marée basse, dans quelques minutes vers 7h35 et un coucher du soleil attendu à 17h56. Très belle journée, bon réveil tout le monde et bon jeudi avec Radio 1.

0: d'être avec nous ce matin à la date du 13 août qui marque le 225e jour de cette année 2026. Allez, tu calcules vite, vite, bien simple tout. Il nous reste que 140 jours, je dis bien 140 jours avant de basculer en 2027. Oh là là, ça va aller encore très très vite. Hein. Dans pas longtemps, nous serons en pleine descente, mais bien sûr, Radio One toujours à vos côtés. Et d'ici là, en ce jeudi, là aujourd'hui, on attaque la journée ensemble. Et bah oui, c'est notre mission, comme toujours la Woosteam. On vous donne le là de ce nouveau jeudi qui marque aussi la journée des gauchers et des gauchères. Donc bonne fête à vous tous et on vous embrasse. Et la cerise sucrée Wake Up Show vaut 10 000 roupies ce matin encore et c'est encore possible pour le super jackpot à décrocher en une minute, en 60 secondes chrono. C'est notre grand quiz de culture générale ce matin encore. Et pour vous inscrire, pouvez-vous nous donner le pays gouverné par les deux frères Fidel et Raúl Castro? Fidel Castro, lui, est au pouvoir de janvier 1959, après la chute de la dictature Batista. Il va diriger ce pays pendant 49 ans. Puis après, ce sera son frère cadet, Raúl Castro, qui va prendre le pouvoir pendant 10 ans, de 2008 à 2018. Donc, quand nous fait un calcul, pendant 59 ans. 59 ans. Les frères Castro resteront au pouvoir et dites-nous quel pays ont-ils dirigé ce matin. Je disais, ce n'est pas Portugal, ni l'Argentine, encore moins la Colombie, vous êtes, nous sommes de l'autre côté. Oui, pour la bonne réponse, que 4 lettres aujourd'hui, si vous trouvez ce pays dirigé par Fidel et Raúl Castro, et ce pendant 59 ans. Vos bonnes réponses à balancer au 88 10 Amtel, 83 83 Mighty, le WhatsApp de Radio One, 58 53 77 21, et puis le 218 9 10, oui, il y a Hélène avec vous au standard, et on se retrouve tout à l'heure avec nos challengers pour le duel à 7h40, le jackpot à hauteur de 10 000 roupies à décrocher après 7h50. Et notre finaliste, oui, celle ou celui qui passera en finale ce matin, profitera de 500 roupies chez Super U, et ce, quel que soit son score. Donc rendez-vous tout à l'heure. Et on a hâte pour cette nouvelle belle aventure. 60 secondes de chrono. 7h16, on se retrouve dans quelques instants après la courte pause pub pour l'infotrafic. Je vous dis à tout de suite.
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10: Vélo Vanille, 7h21 on the road avec vous en ce jeudi. J'espère que tout se passe bien. En tout cas, avec les précisions du sergent Eric Hardy à l'instant au téléphone, pas d'accident à signaler. Il n'y a pas d'obstruction, pas de panne. Donc ça va, on est tranquille. Les quelques légers ralentissements quand même, hein, vers Wooton, Penfer, Phoenix, Saint-Jean. Comme toujours, vous êtes là sur les routes et ça avance comme il se doit. Mais n'oubliez pas de garder quand même vos distances de sécurité. Gros caillou aussi en direction du ponçage. En ce moment, sur les routes, vous êtes aussi nombreux. Donc soyez hyper hyper prudents. Anything on the road, comme toujours, amis patrouilleurs, nous comptons sur vous. Vous êtes nos yeux sur le coltard, le 58 53 77 21, ou alors le 210 8 et 9 10. Et puis sinon partout ailleurs, RAS, ça avance. C'est jeudi, c'est une belle journée. Bonne route à vous tous.
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Alors là, ce Nika et son fameux One Track Mind, c'est Jessie Reyes qui vient se glisser sur le succès One Track Mind. Gardez chérie, n'est-ce pas, Zobodobodo. 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Pour la question de ce jeudi, la série Huawei Pura 90S est équipé d'un appareil photo dit True to Color pour capturer les couleurs précises et réalistes. Est-ce que c'est vrai ou alors c'est faux? Hélène vous attend avec la bonne réponse au 58 53 77 21. Faites vite pour la bonne réponse à balancer maintenant. Bonne chance!

0: service avec Ed Sheeran, le petit rouquin qu'on adore pour vous sur Radio 1 pour boucler cette troisième demi de votre Wake Up Show. Attention, attention, à venir, il y aura du grand quiz de culture générale. 60 secondes de chrono, également Galaxy et Huawei pour vous offrir le meilleur de la technologie audio. On va en parler, ticketbox.me aussi. Hein. On va lancer l'inscription du jour et on vous cale d'abord l'info, l'infotitre, le rappel avec Shazia Topsy, également l'actu sport avec Avi. Très très bon jeudi, merci d'être avec nous. Rendez-vous dans deux petites minutes, à tout de suite.
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0: Très bon jeudi, Lady One, il est 7h30. Nous voyons l'infotitre avec vous, Shazia Topsy. Michael Sikuen rejette la proposition de la CIM d'abolir certaines taxes sur les carburants.
10: Pour le ministre du Commerce, cette demande est un faux débat. La STC continue d'enregistrer des pertes malgré la hausse de 10% du prix de l'essence. Et que Charles Lobin doute de la pertinence de se projeter à aussi long terme dans la vision 2050. Il estime que le gouvernement doit d'abord respecter les engagements pris envers la population dans son manifeste électoral. Anil Bechou alerte sur le nombre élevé d'amputations et le rajeunissement des patients souffrant du diabète. Le ministre de la Santé mise sur la prévention et le renforcement de la prise en charge. L'éclipse solaire a émerveillé des millions de personnes en Europe hier. Si au Royaume-Uni c'était spectaculaire, l'Espagne, l'Islande et le Groenland ont été plongés dans l'obscurité totale.
0: Merci, Shazia Topsy. Rendez-vous tout à l'heure à 8h pour la prochaine édition Info.
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1: Ce matin, nous parlons cyclisme. Avis, la sélection nationale féminine de cyclisme ne participera pas au tour cycliste international féminin du Burundi.
2: Une décision prise par la Fédération mauricienne de cyclisme à Luana en raison de l'évolution de la situation sanitaire liée au virus Ebola dans la région. Même si aucun cas n'est actuellement signalé au Burundi, la présence annoncée de délégations provenant de pays concernés par les mesures sanitaires ainsi que les éventuels contrôles au retour à Maurice ont incité la Fédération à privilégier la prudence. À quelques semaines des championnats du monde, la priorité est d'éviter tout risque de quarantaine susceptible de perturber la préparation des coureurs. Nous écoutons à ce propos Michel Maire, le président de la Fédération mauricienne de cyclisme.
3: Définitivement avec beaucoup de regrets qu'on a annulé ce déplacement. La semaine dernière, on a compris que par l'OMS qu'il y avait une recrudescence de l'épidémie au Congo. Et que donc il fallait faire attention. D'autant plus que lundi après-midi, on a reçu la liste des partants des équipes participant au Tour du Burundi et inclus le Congo avait une équipe donc qui n'était pas du tout dans nos plans.
2: Le président de la Mauritius Badminton Association, Gaurav Hirua, se dit particulièrement impressionné par les performances des badistes mauriciens lors du club des Masters de 2026. Il salue leur niveau de jeu, leur détermination et leur engagement durant la compétition le week-end dernier. Parmi les noms à retenir, Lavin Rajoub s'est distingué en simple homme de plus de 35 ans ou encore Sharon Young chez les dames dans la même catégorie. Pour Gaurav Hirua, ces résultats confirment le potentiel du badminton mauricien. Nous l'écoutons au micro de Grégory Virasamy.
4: Pour la première fois dans l'Afrique, prenant un tournoi senior, surtout le tournoi senior international, qui a lieu le mois prochain. Il faut aussi servir nous pour nous faire une sélection devant nos joueurs qui sont intéressés à aller et que, pour représenter Maurice dans sa tournoi-là. Environ 70 l'entrée de sa tournoi de Maurice et dans différentes catégories qui est là.
2: À savoir qu'une nouvelle échéance se profile déjà le mois prochain avec une autre compétition qui permettra aux Mauriciens de se mesurer à la concurrence. Hippisme, le stable supervisor Sunil Basant a reconnu une infraction à la règle 218. Lors des nominations, il n'avait pas déclaré que le cheval Boomtown porterait un hood comme équipement. Il écope donc d'une amende de 7 500 roupies. Petit tour des résultats en football. Le Paris Saint-Germain a remporté la Supercoupe de l'UEFA en dominant Aston Villa 2-1. En match amical, Manchester United et Leeds se sont neutralisés 1-0 avant la victoire des Red Devils au tiers au but 5-4. Même scénario pour Arsenal, vainqueur de Como au tiers au but 4-3 après un nul 1-1. Everton s'est imposé 3-1 face à Newcastle, tandis que le Real Madrid a battu le Deportivo La Corogne 1-0. Toujours football, 9 joueurs de Manchester United ont signé leur premier contrat professionnel, parmi eux les défenseurs Jacob Watson et Albert Mills, les attaquants Nathan Barbosa, Louis Bradbury, Cameron Bynoe-Hughes et Nathaniel Junior Brown, le gardien Charlie Hardy, ainsi que les milieux Jaden Nwashi et Ralph McCormack. Une belle récompense pour les jeunes pousses mancuniennes. Voilà, fin de ce journal des sports. Merci de l'avoir suivi. La suite avec vous, Luana.
1: Merci beaucoup, Avi. Et vous serez de retour demain matin à 5h pour Matin Bonheur. Très bonne journée.
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1: 7h37 et nous voyons ces températures aujourd'hui. Les maxis, attention, chaud devant quand même parce que la température supérieure à la moyenne saisonnière. Et en plus, mais il fait tellement beau là aujourd'hui avec un magnifique soleil jusqu'au retour des nuages quand même hein, dans l'après-midi. Mais d'ici là, de 22 à 25 degrés pour les maxis vers les terrains élevés aujourd'hui, nous signale Météo Maurice, et de 27 à 29 degrés vers les régions côtières, voire presque, nous allons frôler les 30 degrés plein midi sur la capitale. Très bonne journée, bon jeudi avec Radio 1, merci de votre fidélité.

0: Tisman, vous êtes long, Ready One. Eh ben oui, et en plus ça rime, n'est-ce pas? C'est très très beau jeudi, merci d'être avec nous ce matin. 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
0: Merci, comme toujours, de rester branché Ready One, et nous prenons la direction de Standard avec notre, avec nos partenaires. Eh ben oui, Galaxy et Huawei pour ce très très beau cadeau high-tech à qui nous souhaitons la bienvenue ce matin, Hélène.
2: Et nous accueillons Doris ce matin de Grand Gob.
0: Bonjour Doris.
3: Bonjour Luana.
0: Qui manière?
3: Ça va et toi?
0: Ça va correct. Vous avez un joli soleil du côté de Grand Gob en ce moment.
3: Ah oui.
0: Maman. Et en plus, Doris est avec nous. C'est votre première fois ce matin, Doris?
3: Oui, c'est la première fois.
0: Bienvenue! On est dedans! On est les premières fois sur les deux. Ben voilà. Doris, l'on revient sur la question du jour avec Galaxy et Huawei. Alors, dites-moi, la série Huawei Pura 90S est équipée d'un appareil photo dit True to Color pour capturer les couleurs précises et réalistes. Est-ce que c'est vrai ou alors c'est faux, Doris?
3: C'est vrai.
0: Bien sûr. Bravo. 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Et ouais, oui, je vous embrasse, Doris.
3: Merci beaucoup, bonne journée.
0: Merci, très bonne journée à vous également. Des bisous doux et des bisous fous du côté de Grand Gob ce matin. Et soyez au rendez-vous demain pour les... 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
4: Et nous entamons cette nouvelle matinée. 60 secondes de chrono avec ce jackpot à hauteur de 10 000 roupies à décrocher en une minute. Nos challengers sont calés, on va les accueillir dans quelques instants. Revenons d'abord sur la question inscription du jour. Ce pays des Caraïbes dirigé successivement par les deux frères Fidel puis Raúl Castro, il s'agit de Cuba. Eh ben oui, pour la bonne réponse, Cuba. Yes, Fidel Castro, il est né le 13 août. S'il est incontestablement le dirigeant qui a façonné peut-être le Cuba, ce que j'appelle le Cuba moderne pendant un demi-siècle. Mais il avait quand même cette nature autoritaire, absence d'opposition, il contrôlait la presse et pouvoir personnel mais absolu. Et beaucoup d'historiens qualifient justement qualifient Fidel Castro de dictateur. Mais bon, nous, on va faire le clin d'œil. Il est né quand même le 13 août. Fidel Castro aurait célébré son 100e anniversaire, là aujourd'hui, en ce jeudi, d'où ce clin d'œil ce matin. Bravo à vous tous pour avoir trouvé le Cuba. Donc ce pays, Cuba, pour la bonne réponse. Nous accueillons nos challengers. Bonjour Coraline.
5: Bonjour Loana.
4: Bienvenue, comment ça va?
5: Très bien, merci.
4: Merci d'être avec nous ce matin. Coraline, c'est votre première fois?
5: Exactement.
4: Oh là là, vous le savez, on adore les premières fois sur Radio One. On est ravis de vous avoir avec nous là ce matin. Coraline, vous faites face à Emmanuel du côté de Pamplemousse. Emmanuel, bonjour. Emmanuel, bonjour. Il est là, Emmanuel? Emmanuel, on va essayer de le retrouver. Oh là là, Coraline.
5: Oui.
4: Si Emmanuel n'est pas au téléphone, vous passerez en finale. Pas mal ça. Mais bon, il est là Emmanuel. On va donc la régie qui me signale qu'on essaye de le retrouver. C'est Emmanuel du côté de Pamplemousse. Lui, il revient en fait il revient après un an pour une troisième tentative ce matin. Et bien sûr qu'il n'a jamais remporté ce jackpot. Et Hélène qui me fait signe, c'est bon, hein. Ouais, c'est bon, on a eu. Ah là là, c'est dommage, hein, Coraline. Mais après, ça reste le jeu. Voilà, on est d'accord. Emmanuel, bonjour.
6: Bonjour, bonjour.
4: Bonjour Emmanuel, mais que s'est-il passé? Vous m'avez fait peur.
6: Non, j'étais là, mais on a perdu communication.
4: Très bien, j'espère qu'on n'aura pas de problème de réseau quand même, Emmanuel, d'accord?
6: J'espère aussi.
4: Génial. Alors, Coraline, Emmanuel, les amis, merci d'être avec nous. Emmanuel, je disais à nos auditeurs, donc c'est votre troisième participation, vous revenez après un an.
6: Ah. Plus ou moins.
4: Plus ou moins, très bien. Bah écoutez, welcome back ce matin, Emmanuel, pour 60 secondes chrono. Alors, je rappelle le principe rapidos, chacun 30 secondes pour répondre à nos 5 questions de culture générale. Celle ou celui avec le plus de points, le meilleur score, qui passera en finale pour les 10 000 roupies. Ça va aller très vite. Coraline et Emmanuel, vous n'hésitez pas, vous dites pas si vous bloquez sur une question. Et ça, on le répète chaque matin, c'est compris?
5: Oui.
6: C'est compris, c'est bon.
4: Très bien. Une proposition, si vous laissez sortir, on ne sait jamais, c'est peut-être la bonne réponse. Mais comme toujours, prenez plaisir à jouer avec nous. Emmanuel et Coraline, bonne chance.
5: Merci.
4: Emmanuel, à tout de suite, hein. Tenez la ligne, comme dirait l'autre. Coraline?
5: Oui.
4: Vous êtes prête?
5: Oui.
4: Le chrono à la fin de la première question. Concentration. Coraline, nous parlons cinéma. Nous sommes en 1986. Quel drame réalisé par Steven Spielberg révèle le talent de l'actrice Whoopi Goldberg? Quelle est la couleur de la fleur de la moutarde?
5: Jaune.
4: Oui. En 1839 et 1842, quel pays est opposé à l'Angleterre durant la guerre de l'opium?
5: Passe.
4: Quel phénomène naturel peut être une bise, un sirocco ou un alizé?
5: Le vent?
4: Oui. Quel étrange dinosaure vit, paraît-il, au fond d'un lac en Écosse?
5: Snapchat.
4: Oui. 3 points ce matin. Pour une première fois, c'est très bien, Coraline, bravo. Et l'on revient sur les autres questions. En 1839 et 1842, quel pays est opposé à l'Angleterre durant la guerre de l'opium? J'ai essayé de vous aiguiller. L'opium, c'est bien sûr la Chine.
5: Ah, ok.
4: Et puis la première question, vous avez dit passe hein, sur la première question.
5: Non, j'ai dit Sister Act.
4: Ah non, c'était pas Sister Act. Sister Act, c'était dans les années 90. Attends. Et ce drame de Steven Spielberg, c'est La Couleur Pourpre.
5: Ah,
4: précisément. Mais vous avez 3 points, bravo Coraline.
5: Merci.
4: Allez, détendez-vous, d'accord. Et Emmanuel.
6: Oui.
4: Ah bah écoutez, on vous bascule la pression, 60 secondes chrono pour cette deuxième partie. Vous êtes prêt Emmanuel?
6: Je suis prêt.
4: Vous êtes rodé de toutes les façons, n'est-ce pas?
6: Le
4: chrono reprend à la fin de la première question. Emmanuel, nous parlons musique. Dites-moi qui est cette chanteuse qui interprète, écoutez bien, Joe le Taxi débutera sa carrière en 1987 à seulement 14 ans. Quel oiseau de la famille des pigeons est considéré comme un symbole de paix?
6: La colombe.
4: Oui. À quel pays appartient l'île de Zanzibar?
6: Tanzanie.
4: Oui. Quel mot d'origine japonaise japonais de, désigne un arbre miniature et décoratif cultivé en pot?
6: Bonsaï.
4: Oui. Quelle série relate les aventures de tortues et de leur maître, le rat Splinter?
6: Tortue Ninja.
4: Yes.
3: Alors, mais...
4: Ouf. La chanteuse qui interprète Joe le Taxi et qui débute sa carrière en 87 à 14 ans.
6: Vanessa Paradis.
4: Bien sûr que c'était elle. Et vous l'aviez en plus, sauf que c'est arrivé après. Vous auriez pu faire un sans faute ce matin, Emmanuel, mais un excellent 4 sur 5. C'est avec vous que nous allons poursuivre l'aventure. Coraline.
5: Oui.
4: Coraline, bah bravo, une casse-pisso Coraline. Ce matin, pour 60 secondes de chrono. Dites-moi que vous reviendrez pour une prochaine tentative.
5: Bien sûr.
4: Génial, on compte sur vous. En attendant, je vous souhaite une excellente journée, Coraline.
5: Merci, bonne journée.
4: Bonne journée, ciao, bye bye. Et puis à très bientôt pour 60 secondes chrono. Emmanuel?
6: Oui.
4: Oui, à qui parlez-vous, Emmanuel?
6: Je suis rentré au travail, on me fait signe que c'est l'heure d'ouvrir.
4: Très bien. Qui fait la clé avec vous?
6: La clé avec moi.
4: Ah, ben ça, très bien. Bon, allez. Et je vous donne rapidos les trois thèmes, Emmanuel. Cinéma, les fleurs et objets du quotidien. Je vous laisse réfléchir le temps d'une courte pause pub. On se donne rendez-vous dans quelques instants, Emmanuel, d'accord?
6: C'est bon.
4: Allez, très bien. Et puis, bah, le temps pour lui aussi d'ouvrir les bureaux. Comme ça, il pourra s'installer à l'intérieur. Nous, on se retrouve après la pause pub. Il est 7h51. À tout de suite pour cette grande finale ce matin avec Emmanuel du côté de Pamplemousse. Lui qui revient après un an. Voilà, troisième tentative. On espère qu'il pourra faire péter l'oseille ce matin. À tout de suite.
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18: 7h56, la grande finale. Nous sommes avec Emmanuel qui est déjà sur son lieu de travail. Ça va, Emmanuel ?
19: Ça va très bien.
18: Tout fini, ouvert partout, all good ?
19: All good.
18: Très bien, on est installé, on est tranquille. Emmanuel, les trois thèmes du jour pour cette grande finale : objet du quotidien, les fleurs et cinéma. Quel est votre choix, Emmanuel ?
19: Objet du quotidien et les fleurs.
18: Validez un sans faute sur objet du quotidien pour accéder sur ce deuxième thème, les fleurs. Et Emmanuel, 10 questions, 10 bonnes réponses, 10 000 roupies, bonne chance.
19: Merci.
18: Le chrono à la fin de la première question, objet du quotidien, concentration, Emmanuel.
19: Oui.
18: Emmanuel, dites-moi, quelle invention de 1904 composée d'une bouteille à double paroi sous vide, permet de garder une boisson bien chaude ou très fraîche pendant toute la journée.
19: Le réfrigérateur ?
18: Non, quel ustensile doté d'une grille perforée sert à séparer les aliments solides de leur liquide de cuisson, comme pour les pâtes.
19: Un particulier, un chinois.
18: Allez, on prend. Quel objet circulaire en caoutchouc muni d'un manche sert à déboucher les canalisations ou éviers bouchés ?
19: Passe.
18: Aïe, aïe, aïe, mais pourquoi vous êtes parti sur ce thème, Emmanuel ?
19: Non, parce que cinéma, c'est pas mon truc.
18: Ah d'accord, très bien, mais au moins là vous avez tenté. Quelle invention de 1904, composée d'une bouteille, j'ai dit bouteille, à double paroi sous vide, permet de garder une boisson bien chaude ou très fraîche pendant toute la journée ? Bah oui ! À ce moment-là, vous m'avez donné frigo.
19: J'ai mal compris.
18: Et pourtant, j'ai bien dit bouteille à double paroi. Allez, c'est pas grave. Bouteille thermos, gourde, tout ça. Gourde isotherme aussi, on aurait accepté. Ustensile doté d'une grille perforée qui sert à séparer les aliments solides de leur liquide pour les cuissons, les pâtes par exemple. Ne suis capable de prendre passerelle, égouttoir. Vous m'avez donné chinois, j'accepte quand même. Et objet circulaire en caoutchouc muni d'un manche qui sert à déboucher les canalisations ou évier bouché, ventouse.
19: Ouais, c'est vrai.
18: Ouais. J'ai deux autres questions, ça vous dit ? Ce sera pas comptabilisé, bien sûr, si vous avez la bonne réponse, Emmanuel. Quel outil mécanique de bureau sert à percer des trous réguliers pour les ranger dans un classeur ? Comment ?
19: Perforeuse.
18: Perforateur, voilà. Ou si vous préférez, une perforatrice. Oui, un hole punch. Quel stylo à billes a été inventé par le Baron Beach dans les années 1950, devenant le plus vendu au monde ?
19: Non, je ne sais pas.
18: Bic, c'est le stylo Bic.
19: Ok.
18: Tout simplement, stylo à billes, si vous le préférez. Mais voilà, écoutez, no regrets, Emmanuel. Permettez-moi, n'attendez pas un an pour revenir.
19: Bien sûr.
18: Ok, on se retrouve peut-être dans 3-4 semaines, bien sûr, à très très vite. Et en attendant, je vous offre le voucher de 500 roupies chez notre partenaire Super U. Bravo Emmanuel.
19: Merci.
18: 500 roupies chez Super U, c'est pour vous ce matin Emmanuel. Je vous souhaite une excellente journée.
19: Merci à vous aussi.
18: Merci, avec des bisous doux et des bisous faux. Et un clin d'œil aussi à Coraline qui était avec nous lors du duel. On revient demain, 60 secondes de chrono avec les 10 000 roupies en jeu.
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18: Merci d'écouter Radio One et très très bon jeudi. Belle matinée. Il est 8h, passé d'une minute. Place à cette nouvelle édition info ce matin, Shazia Topsy pour les titres. Nous parlons de pédocriminalité en ligne.
21: 510 132 tentatives d'accès à des sites d'abus sexuels sur enfants recensées depuis janvier. L'Ombudsperson for Children exhorte les autorités à sévir contre les auteurs et consommateurs de ces contenus. Social Lobin appelle le gouvernement à privilégier les engagements de son mandat. Le leader des Nouveaux Démocrates dit ne pas avoir participé aux consultations sur la vision 2050, estimant difficile de se projeter sur le long terme. Maurice sollicite l'appui financier et technique de l'Inde pour 100 000 kits solaires photovoltaïques. Le ministre Patrick Acervadan mise sur le modèle du Gujarat pour développer l'énergie solaire à Maurice. Un Ilvechu alerte sur le nombre élevé d'amputations et le rajeunissement des patients souffrant du diabète. Le ministre de la Santé mise sur la prévention et le renforcement de la prise en charge. Les tensions au Moyen-Orient perturbent le trafic maritime et continuent de peser sur les marchés pétroliers internationaux. Washington et Téhéran revendiquent chacun le contrôle du détroit d'Ormuz. « 510 132, c'est le nombre de tentatives d'accès à des sites qui contiendraient des scènes d'abus sexuels sur enfants, selon le relevé de l'ICTA sur les habitudes d'internautes mauriciens de janvier à juillet de cette année. Les données des Mauritius Society Indicators montrent également une évolution préoccupante. Si en 2022, 170 206 tentatives avaient été enregistrées, le chiffre a atteint 1 201 498 l'année dernière. Même si ces statistiques correspondent à des tentatives d'accès et ne permettent pas à elles seules de conclure une infraction, elles constituent un signal d'alerte majeur. Le point avec Vince Bryan.
2: Le nombre d'adresses IP mauriciennes auxquelles l'accès à ces sites a été bloqué est lui aussi en hausse. 8791 contre 6218 en 2022, et ces chiffres ne racontent qu'une partie de l'histoire. En parallèle, 1635 cas de harcèlement en ligne, 223 cas de sextorsion, 702 cas de cyberharcèlement et 30 cas d'exploitation et d'abus sur enfants ont été signalés avec une tendance à la hausse. Ces chiffres ont été compilés suite au mécanisme de filtrage des contenus d'abus sexuels sur enfants, notamment à travers les dispositifs de protection en ligne et l'utilisation de bases de données internationales. La police dispose également d'une unité informatique et d'un laboratoire de criminalistique numérique pour traiter les preuves liées au cybercrime. Sur le plan légal, l'arsenal comprend notamment la Children's Act 2020, la Cyber Security and Cybercrime Act 2021, ainsi que les dispositions pertinentes de l'ICT Act concernant les images indécentes d'enfants.
21: Et derrière chaque chiffre, il y a une personne malsaine et c'est grave. Réaction d'Anita Goura aux 510 132 tentatives d'accès à des sites pédopornographiques enregistrés depuis janvier. L'Ambassador for Children appelle à renforcer la sensibilisation numérique auprès des parents, mais aussi des enfants, afin qu'ils connaissent les risques et sachent mieux se protéger en ligne. Elle exhorte également les autorités concernées à sanctionner ceux qui produisent, exploitent, partagent ou visionnent ces contenus. Anita Agora.
3: Les services chargés de l'application de la loi ont leur rôle à jouer également. La priorité doit rester la protection de l'enfant et la lutte contre ceux qui produisent, diffusent ou exploitent sexuellement des mineurs en ligne. Les problèmes vont augmenter avec la prolifération de l'intelligence artificielle et il est grand temps que chaque Mauricien se ressaisisse parce que c'est un effort collectif qui va amener des résultats positifs.
21: Et aussi dans l'actualité, le débat sur le mariage entre personnes de même sexe gagne du terrain et s'inscrit désormais dans une réflexion plus large sur l'égalité des droits. Le collectif arc-en-ciel a récemment engagé des discussions avec l'Attorney General's Office autour de la possibilité d'ouvrir le mariage à tous les couples dans le prolongement de la position de la National Human Rights Commission en faveur de cette égalité. Parallèlement, la Young Queer Alliance et d'autres militants ont organisé une rencontre à quatre bornes hier pour poursuivre les discussions autour du mariage pour tous. Le point avec Nicolette Estes-Dissandian.
22: Pour Nadia Ahmed, députée chairperson de la National Human Rights Commission, il est incohérent de reconnaître l'existence des couples de même sexe à travers le Domestic Abuse Act et en même temps leur refuser le droit d'être mariés.
23: La loi pour la première fois à Maurice reconnaît l'existence d'un couple du même sexe. On ne peut pas à la fois reconnaître l'existence de ce couple et aussi discriminer.
22: Anna Telvave, directrice de l'organisation Equité, rappelle quant à elle que le mariage est un droit fondamental.
24: Est-ce qu'il est capable de faire une loi avec mon partenaire? Si je me marie, l'héritage, est-ce qu'il y a un challenge en plus? Quand on dit que le partenaire est inconscient et que bizarre prend une décision par rapport à la santé alors qu'il est dans le commun.
22: Pour Anushka Virasormi, directrice de Genderlinks, ce sont avant tout les conceptions qui constituent un frein au mariage entre personnes de même sexe. Le débat doit être abordé sous l'angle des droits humains et ne pas se limiter aux considérations religieuses et culturelles.
25: Si tu n'es pas d'accord avec les affaires culturelles religieuses, nous peut dire comme ça, pas de problème, nous pas de la guerre au toit, là, non, nous peut droits humains.
22: Au-delà du débat, la question du mariage entre personnes de même sexe renvoie directement au principe d'égalité, de droits fondamentaux et de reconnaissance juridique. Si l'espoir d'un accès équitable aux mêmes droits demeure pour de nombreux citoyens, les stéréotypes et préjugés persistent encore comme les principaux obstacles à cette évolution.
21: Dans un contexte marqué par les incertitudes économiques et géopolitiques, la stratégie du gouvernement à long terme suscite des interrogations. S'agissant de la vision 2050, Khushal Lobin estime que l'exécutif doit avant tout se concentrer sur les engagements inscrits dans son manifeste électoral qui constitue le mandat confié par la population. Le leader des Nouveaux Démocrates précise par ailleurs ne pas avoir pris part aux consultations sur ce projet, jugeant difficile d'établir des projections à long terme. Khushal Lobin était hier à l'invité d'Ashley Victor dans le face-à-face.
1: Mon parti ne participe dans aucun débat de Vision 2050. Mon parti ne donne aucun ni proposition ni participation parce qu'existement, moi, je crois dans le mandat qui nous fait gagner les peuples pour les 3 ans à venir. Donc, nous puissions au moins essayer de délivrer ce qui nous fait dire. Donc, pour moi, 2050, 2030, nous n'avons pas se noter ça avant. Mais si nous nous faisons 2029, qui 2050 nous peut aller? Je m'appelle l'ISMP, il me dit dans la presse aussi, comment vous implémentez-les? Qui s'en a qui implémente? Qui ou roadmap pour mettre-les? Là, il m'appelle dire comme ça, pays la banqueroute. Mais comment on met sa vision-là? Le pape, il est joli.
21: Et justement, parmi les dossiers prioritaires du gouvernement figure la transition énergétique avec une demande d'expertise technique et de dotation financière à la Grande Péninsule pour le déploiement de 100 000 kits solaires photovoltaïques. Pataka Servadan dit vouloir s'inspirer du modèle adopté au Gujarat où plus d'un million de foyers sont équipés de panneaux solaires. Patrick Servadan répond aux questions d'Emmanuel Hidou.
4: Moi, l'idée, c'est qu'ils m'ont envie, pas l'invente la roue. Moi, envie simplement, référer à ce qu'ils nous font dans Gujarat. 1 million fin de métier au local du monde. Maudit finance ça, le premier ministre maudit, qui fin une réussite. Quand avion passé dans Gujarat, vous étiez autour de panneaux. Alors, moi, envie au moins, on pousse un ting, on demande 100 000. La rigueur, nous gagnons 75 000, nous gagnons 50 000, mais nous prenons une belle avance, là. Peut-être en mégawatts, il pas pour beaucoup, mais le nombre de Mauriciens qui prennent un salon sur la case partout, ils poussent sous l'as, réseau, c'est bien.
21: Et je vous le disais en titre, le ministre de la Santé fait état de près de 700 amputations liées au diabète, dont environ 80% auraient pu être évitées. Annie Bessieux s'inquiète également du rajeunissement des patients et appelle à une prise de conscience nationale face à cette maladie et à ses complications. D'ailleurs, le gouvernement dit renforcer la prise en charge à travers la mise en place d'unités spécialisées dans les centres de santé. Écoutez un extrait de l'intervention d'Annie Bessieux.
5: Quand vous êtes gravé, ça m'a mis au commencement de la fin, si vous ne faire attention. Alors, premier warning que vous donnez, ou même gravé, le gouvernement peut faire tout ce qui est possible et mettre à vos dispositions tout pour mettre une main pour les gens en précaution. Bref, 90% d'amputation qui fait dans le Maurice, il a dû couper les mots, l'armée, l'idée. 90% c'est la cause du gravé. Et ces 80% d'amputation anti-capable, éviter. Moi, je veux dire, c'était l'anti-contrôle. Et ça, planait. Et si nous venons dans le centre, ici, vous savez, un instrument qui nous pouvait acheter.
21: Parallèlement aux enjeux liés à la prise en charge des patients, le fonctionnement du système de santé fait également l'objet de critiques. Mais selon Satyam Issar, consultant en santé publique, le véritable problème est plus profond et concerne le fonctionnement même du système. Il déplore que cette situation empêche la concrétisation de nombreux projets dans le secteur de la santé. Satyam Issar est au micro d'Emile Ranga.
6: Aujourd'hui, on a beaucoup de nouvelles idées paraissent abouties, on a beaucoup de projets qui nous paraissent à mettre de l'avant, et pourtant, ce n'est pas un projet qui est capable d'améliorer la qualité de la vie de Mauricien. Quand nous sommes dans une perspective système de santé, comment vous dire, c'est la même chose. Hein. Peut-être c'est une classe intergénérationnelle. Par exemple, aujourd'hui, je trouve qu'il y a beaucoup de jeunes qui ont un talent, qui comprennent, qui ont le déo pour étudier le système de santé, mais à qui point ils ont une place dans nos systèmes de la santé même, ça est un peu questionable.
18: Radio 1, il est 8h11. Nous marquons une courte pause pub et nous prendrons la direction de la Somalie. Après ceci, à tout de suite.
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2: La page, la suite de ce journal pour la page inter avec vous. Chazia Topsi, en Somalie, des milliers de personnes fuient la sécheresse.
3: Beaucoup ont perdu leur bétail et leurs terres agricoles, aggravant une situation humanitaire déjà fragile. La réduction et des restrictions de l'aide humanitaire.

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1: Pour l'approvisionnement énergétique mondial, l'OPEP a par ailleurs abaissé ses prévisions de croissance à la demande mondiale de pétrole pour 2026 à 580 000 barils supplémentaires par jour. Voilà ce qui met un point final à cette édition de la matinale. Merci de l'avoir suivi. Loana vous accompagne pour la suite du Wake Up Show.
2: Merci Chazia. Le rendez-vous tout à l'heure à 8h30 pour l'infotitre.
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1: Radio Vanille, 8h14. Nous parlons des prix des carburants aujourd'hui. Et Focus ce matin donne la parole au ministre du Commerce, Michael Sikwen. Il répond à vos questions, Danip. Bonjour.
2: Oui, bonjour Luana. Michael Sikwen, bonjour.
3: Bonjour.
2: Nous, à la veille d'une possible augmentation du prix de l'essence avec réunion PPC, par rapport à PSA, continue à arriver avec ça, combien de déficit nous peut faire?
3: Déficit qui extra baissé avant la guerre, hein, du siècle d'essence jusqu'à 1,5 milliard roupies. Vu qu'ils nous prennent, augmente, que ce soit prix l'essence et diesel comme il faut, parce qu'au niveau mondial, quand il y a un prix, dans beaucoup de pays à travers le monde, qui les l'essence, qui les prix diesel, ça va un prix là, il tourne autour de 100 roupies. Valeur du jour, prix l'essence de Maurice, c'est 64,25. Diesel, il tourne autour de 71,25 roupies. Déficit, il arrive 3,5 milliards roupies. Et, comme on se tout connaît, il y a une pause dans la guerre, et la guerre reprend les 8 juillet. Même avant la guerre reprend. Moi, tu peux trouver quelques personnes qui disent, ben, prix PVC, tu besoin baisse prix au niveau Maurice. C'est qu'ils n'ont pas, tu peux réaliser. Si nous prix 600 roupies, facile, tu irais baisser. Mais nous prix 64,25, nous tirons encore au PPR10. C'est-à-dire, avant que la guerre reprend, nous tirons encore au PPR10. Si PPC, tu joins aujourd'hui, quand les guides calculent pour l'essence, tu pourrais une augmentation de 10%. Au niveau diesel, nous avons trouvé, il paraît 16. Depuis quelques jours, nous avons trouvé une augmentation. Le chiffre exact, c'est 3,63%. Mais en fait, comme on est tous 4%, ils demandent une augmentation. J'espérais qu'il n'y ait pas tous 4%, jour qui PPC besoin.
2: L'association consommateur d'Île Maurice revient avec le débat qui est la taxe. La position du gouvernement est toujours pareille, là.
3: Vous connaissez une taxe là. Il y en a certains députés qui disent ça. Certains pays finissent une taxe. Mais ça, certains pays là, je vais le prix l'essence, ça sent au prix passé. Vous comprenez là? Est-ce qu'il du monde qui vous préfère une taxe et vendre 100 roupies qu'elle ou bien 64 roupies comme on peut vendre? Et moi, bien dire où? Pendant des mois, nous devons vendre perdu. Parce qu'il ne peut pas augmenter comme on dit. Une taxe, quand nous devons vendre la perte, il faut des
2: banques. Nous revenons un petit peu à la solution qui nous tendait à l'époque, contrat avec Indian Oil. Quand on arrive avec le dossier, est-ce qu'il vous passe dans le conseil des ministres et quand?
3: Pour tout ce but-là, dès qu'il y a plus de précision, là, là, moi, pour entendre. Mais là, ce qui m'est capable de dire, au niveau Indian Oil, nous, presque, correct. Donc, on peut discuter quelques points, nous peut finaliser, mais d'ici la semaine prochaine, pour la prise de développement.
2: Dernière question, Michael Sikwen, une fin d'une réunion avec mon représentant, mon Petroleum Association, hier, d'une Gabim Sarasi, qui peut dire, nous, une fin d'une transaction illégale, un trafic illégal dans le pays. Est-ce qu'il est au courant de ce trafic là-haut?
3: Il y a quelques opérateurs qui supposaient acheter un produit diesel pour usage personnel. Hein. Comme on dit, usage personnel, c'est une grosse compagnie qui a plusieurs camions. L'association peut dire qu'il s'amène quelques opérateurs. Je peux faire porte à porte, je peux vendre avec vendre détroit les autres business. Là, nous pouvons faire une enquête, mais là, à partir de là, nous pouvons prendre une action nécessaire si besoin.
2: Michael Sikwen, merci.
3: Merci à vous.
1: Merci messieurs et très bonne journée. L'édito en ce jeudi. Le rendez-vous tout à l'heure avec Emmanuel Edoux à Maurice. Le chômage des jeunes révèle un décalage grandissant entre les diplômes, les aspirations d'une nouvelle génération, mais surtout les besoins réels du marché du travail. Et surtout, à l'heure de l'intelligence artificielle et de la transformation des métiers, une question s'impose. Sommes-nous encore en train de former les jeunes

0: pour les emplois d'hier. Emmanuel Edoux titre ce matin « Quand les diplômes ne suffisent plus ». Rendez-vous tout à l'heure après 8h30.
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0: Merci d'être avec nous en ce jeudi très ensoleillé. Ah, et ben oui, on est servi aujourd'hui avec aussi une petite poussée de température comme on les aime. Beau jeudi tout le monde, même si dans l'après-midi, quelques nuages attendus dans l'après-midi, donc vers l'ouest de l'île, au nord-ouest ou encore vers le centre, voire aussi un risque de quelques petites gouttes de pluie par moment. Mais nous profitons surtout de ces belles périodes ensoleillées en ce dimanche, oh là là, en ce jeudi matin. Oh, on est très loin du dimanche, hein. On est d'accord. Ouf, je pense déjà au week-end, c'est incroyable. Donc le vent nous vient de l'est-sud-est à une vitesse de 15 km/h. La mer reste agitée au-delà des récifs avec des vagues de 2 mètres. Marée haute à 14h cet après-midi. Marée basse depuis 7h30, basse également à 20h ce soir. Et ce coucher du soleil, magnifique coucher de soleil attendu à 17h56. Bon, on est bien jeudi hein, les amis. Allez, très belle journée tout le monde et merci d'être avec nous ce matin.

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1: 8h20, attention, l'infotrafic ce matin. Et là, c'est du sérieux. Soyez hyper prudents, toujours sur les routes. Les précisions du sergent Eric Hardy. Il est avec nous ce matin au téléphone. Bonjour, sergent.
2: Bonjour, Loana. Bonjour à toute l'équipe de Radio One. Et bonjour à tous. Merci d'être à l'écoute de la radio et de l'infotrafic. Les conditions de circulation ce jeudi matin sur nos routes à travers l'île. Donc, pas d'obstruction majeure ou d'accident grave à signaler. Comme chaque jour, en semaine à 7h, un grand nombre de véhicules en circulation dans différentes partie de l'île, principalement sur l'autoroute en direction de la capitale et dans la région d'Ébène, avec les ralentissements et les temps d'arrêt aux endroits habituels. Voilà, ce sera tout pour le moment. À vous, Loana, pour la suite. Je vous retrouve tout à l'heure.
1: Oui, ce sera après le flash de 9h. Merci beaucoup, sergent Eric Hardy. Oui, soyez prudents sur les routes, presque RAS un peu partout. Hein. Allez, bon jeudi tout le monde. Merci d'écouter Radio One.
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Merci d'être avec nous en ce jeudi très ensoleillé. Alors là, nous sommes dans les rangs des possibilités depuis 6h ce matin avec vous. Et vous jouez là, oui, vous, en ce moment, pour le pack cadeau Nescafé Make Your World. Une tasse pour vous, la petite gorgée. Et c'est bon, on est ready. Le secret même d'un départ réussi. Et forcément, hein, cette douceur gustative de Nescafé, vous aurez droit tout à l'heure à votre pack Make Your World contenant le pot classique de 50 grammes. On rajoute également les goodies, hein, c'est-à-dire la petite cuillère Nescafé, la tasse rouge pour vous, un travel mug Nescafé, le diary Nescafé, yes, all branded. Et en retour sur la question du jour. Alors dites-nous, vrai ou faux, dans la démarche Make Your World, Nescafé s'engage à utiliser des grains de café 100% approvisionné de manière responsable. 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Je vous souhaite bonne chance ce matin. Nescafé Make Your World pour le rendez-vous tout à l'heure avant 9h.

0: matin pour vous, Nazar Bhattu. Et ben oui, extrait du film Son of Sardar, le deuxième volet, pour nous diriger vers la dernière demi de votre Wake Up Show, là aujourd'hui, en ce jeudi, les amis. Attention, attention, attention. On boucle la boucle, donc tout à l'heure avant 9h. Et pour vous offrir les deux entrées, là aujourd'hui, nous parlons concert, nous parlons événement. Le rendez-vous musical à ne pas rater, c'est demain soir pour le concert de Désiré François et Cassia. Vendredi soir, attention, dans NSC Backstage, l'événement est sold out. Hein. C'est-à-dire, les pieds d'un billet dispo, côte Otayo ou encore Most Sound à Bambou. Par contre, dans votre Wake Up Show, oui, des billets à remporter aujourd'hui et demain. Et les inscriptions, tellement faciles. The balance nous, the code via WhatsApp. Donc, le titre, c'est Papa Dîner. Ouais, vous êtes connus, Papa Dîner, ça fait l'âme essayer, voilà. Désiré François et Cassia, Papa Dîner suivi de votre prénom à balancer au 58 et 53 77 21. Vite, vite, Papa Dîner, vous êtes deux billets de concert, Désiré François et Cassia à remporter après 8h35.
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4: Merci d'écouter Radio One, il est 8h30. Le rappel des titres avec vous, Shazia Topsy, Licta tire la sonnette d'alarme sur la pédocriminalité.
5: Plus d'un demi-million de tentatives d'accès à des sites pédopornographiques depuis janvier. L'Ombudsperson for Children réclame des sanctions contre ceux qui produisent, partagent ou consultent ces contenus. Vers une nouvelle réflexion sur l'égalité des couples à Maurice avec le mariage pour tous. Le collectif Arc-en-Ciel et plusieurs organisations souhaitent faire avancer le débat malgré les résistances. Maurice veut accélérer le déploiement de 100 000 kits photovoltaïques. Le ministre Patrick Acervaden mise sur l'expertise indienne et le modèle du Gujarat pour développer l'énergie solaire à Maurice. Et les tensions au Moyen-Orient perturbent le trafic maritime et continuent de peser sur les marchés pétroliers internationaux. Washington et Téhéran revendiquent chacun le contrôle du détroit d'Ormuz.
4: Merci Shazia, rendez-vous après 8h40, économie et taux de change.

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2: Et place à votre édito. En ce jeudi, Emmanuel Edoux, vous titrez ce matin « Quand les diplômes ne suffisent plus ». Bonjour.
3: Bonjour Loana et bonjour à tous. Dans les chiffres du Bureau des statistiques de ces derniers mois et dans les notes d'analyse de la gouverneure de la Banque de Maurice, se dessine une interrogation tranchante sur le marché de l'emploi à Maurice, l'employabilité des jeunes. Diplômés ou pas, les chiffres démontrent que plus de 12 000 jeunes mauriciens sont au chômage. Ces éléments témoignent d'un marché du travail dont le besoin ne correspond plus nécessairement aux diplômes produits par les universités. Si l'on plonge plus profondément dans le monde du travail, la culture du diplôme est mise en avant davantage que la culture de l'effort. Cette jeunesse, dès son entrée dans l'emploi, semble parfois définir les bases d'un salaire élevé pour un temps de travail limité à 8 heures, car les zones de liberté et de confort après le travail deviennent primordiales. Pour s'adapter aux changements et attirer les nouveaux talents, les compagnies américaines et scandinaves ont adopté, après la pandémie de Covid-19, le flexi-work, un terme devenu viral et qui fonctionne. Les collaborateurs accomplissent leurs tâches au travail et portent à une heure raisonnable. Certaines multinationales estiment même que le modèle traditionnel des 8 heures de travail est appelé à évoluer. Or, Maurice, le modèle des 8 heures par jour et des 45 heures par semaine reste sacré, tandis que la semaine des 40 heures, promise lors des dernières élections par l'Alliance du Changement, reste presque qu'une affabulation. Il y a aussi un gros problème de skill mismatch entre les aspirations des secteurs traditionnels et les cursus universitaires. Évidemment, le coût de la vie a augmenté et les jeunes ne sont guère enclins à travailler pour obtenir le salaire minimum. Dans la chanson de préface de Léo Ferré, il écrivait, et je cite, « Nous vivons dans une époque épique et nous n'avons rien plus d'épique ». Cette phrase rappelée dans les années 1970 fait écho à un monde qui avait changé avec l'industrialisation. Aujourd'hui, en 2026, nous sommes à l'ère de l'intelligence artificielle à toutes les sauces. Un outil aux compétences multiples qui peut ralentir la réflexion humaine et transformer la productivité en entreprise au service du profit. Or, les jeunes doivent choisir la bonne filière pour contribuer à l'économie mauricienne que nos ancêtres ont bâtie, tout en conservant cette détermination et cet effort nécessaire pour réussir de manière autonome. Et enfin, voler de leurs propres ailes. Bonne journée à l'écoute de Radio 1.
2: Merci beaucoup Emmanuel Edoux. Excellente journée à vous également. C'est jeudi, on commente l'actualité cet après-midi. 17h30, 19h, nous la voyons à nos radios avec Ashley Victor au 210 8910.
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2: Il est 8h36 sur Radio 1 aujourd'hui avec un très beau soleil. Une petite poussée quand même de température aujourd'hui parce que la maximale est supérieure à la moyenne saisonnière de 22 à 25 degrés vers Coeur-Pipé et les alentours où d'ailleurs il devrait faire beau là aujourd'hui alors que la maximale vers les régions côtières variera entre 27 et 29 degrés aujourd'hui, voire même presque 30 degrés plein midi sur la capitale aujourd'hui. Très beau jeudi à vous tous et puis le retour des nuages quand même dans l'après-midi vers l'ouest de l'île, nord-ouest ou encore le centre. D'ici là, profitons de ces belles périodes ensoleillées, comme toujours, comme chaque matin. Merci d'être avec nous aujourd'hui.
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0: les appels. Bévin Seyaillé, vous êtes. Et encore plus, c'est ben oui, en sachant que le concert événement de Désiré François et Cassia est sold out. Et ben oui, donc la soirée au NSI Backstage demain pour un concert mémorable, de quoi vivre ce moment d'exception. Merci encore une fois pour vos inscriptions. Ce matin, nous prenons la direction du Standard. Hélène qui est avec nous ce matin.
1: Direction 4 bandes, nous accueillons Ariel.
0: Ariel, bonjour.
2: Bonjour Luana.
0: Bonjour, bienvenue, comment ça va?
2: Bien, merci, et vous?
0: Ça va, très bien. On est de quel côté là, Ariel? On est au boulot, on est à la maison?
2: On vient d'arriver au boulot.
0: D'accord, très bien. Et vous êtes dans quel secteur, Ariel?
2: Dans le syndicalisme.
0: Yes, I. Allez, Manzali, Ariel.
2: Ah oui, faut bien,
0: et
2: faut bien.
0: Merci justement de partager avec nous ce matin, Ariel. Pas à dîner, Ariel. Ça fait à la seille. Alors, justement, donnez-moi le titre musical en guise de mot de passe. C'est juste pour vous l'entendre dire ce matin, Ariel.
2: Pas à dîner.
0: Yep. Oh, yeah. Ariel, vous remportez ce matin les deux entrées pour voir Désiré François et Cassia au concert demain soir, NSI Backstage à 20h.
2: Super, merci beaucoup.
0: Je vous embrasse, Ariel.
2: Moi aussi. Bonne journée à vous.
0: Bonne journée, bon courage pour le boulot. Et merci surtout d'avoir joué avec nous. Donc, Ariel de 4 bandes remporte ce matin ses deux entrées. Je rappelle que demain, nous prenons des derniers billets pour Zot. Nous sommes capables de profiter de dernières entrées pour voir Désiré François et Cassia demain soir, oui, au NSI Backstage. N'oubliez pas, ceux qui ont joué avec nous toute cette semaine, venez récupérer vos tickets chez Radio One. Sinon, vous nous appelez aussi au 211 45 55 ou alors vous nous envoyez un petit WhatsApp pour Radio One et on va vous aiguiller, bien sûr, avec plaisir. Donc rendez-vous demain pour les deux dernières entrées, l'événement Désiré François et Cassia, événement sold out.
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0: 8h41, nous parlons éco, chasse autopsie. Les tensions géopolitiques au Moyen-Orient pourraient continuer à peser sur l'économie mauricienne.
4: Selon la gouverneure de la Banque de Maurice, Priscilla Matoura-Takour, les incertitudes actuelles risquent d'alimenter les pressions inflationnistes, de freiner les investissements et de ralentir la croissance à moyen terme. La décision de relever le taux directeur à 4,75% en mai dernier aurait toutefois permis à la Banque centrale de mieux absorber les chocs externes. Certains secteurs demeurent résilients, notamment le tourisme, les services financiers et le secteur bancaire, tandis que les perspectives restent plus incertaines pour les exportations. La Banque de Maurice dispose par ailleurs des réserves de change de 9,7 milliards de dollars, couvrant plus de 13 mois d'importation. La croissance pour 2026 est estimée à 2,8%, avec une inflation autour de 5%. Et puis à Madagascar, la State Procurement of Madagascar, la SPM, a fait son entrée dans le secteur pétrolier. Elle importe 64 000 tonnes de gasoil du Nigeria pour approvisionner la RIRAMA, la compagnie nationale d'électricité. Cette opération découle d'un accord conclu entre les gouvernements malgaches et nigérians après une rencontre entre les présidents en juin dernier. L'objectif est de sécuriser l'approvisionnement en carburant et de constituer un stock stratégique.
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0: Allez, pour cette change ce matin, Chazian, on s'intéresse au rand.
4: Qui s'achète ce matin de 2,84 rupies et se vend 3,10 rupies. Le dirham est à 12,62 rupies à l'achat et à 13,40 rupies à la vente. Le dollar américain est à 46,36 rupies à l'achat et à 47,75 rupies à la vente, alors que l'euro s'achète ce matin 53,50 rupies et se vend à 55,10 rupies.
0: Thank you, Chazian Topsy, and catch you at 9.
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0: For the news bulletin.
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0: Wine, comme toujours, que vous soyez la branchée, la fréquence liberté. So grateful de vous savoir avec nous, partout à travers l'île. Voilà aussi l'autre côté de Gilo là-bas, hein, donc on embrasse de tout bien faux. La diaspora qui paye, écoute-nous, encore nos amis du côté de Rodrigue. And it's way time dans votre Wake Up Show. L'occasion de rappeler que demain, à la même heure, on vous fait le grand tirage. Oui, vous êtes pour le bon shopping de 3000 roupies. Et comme toujours, ce matin encore, vous étiez avec nous pour cette quatrième place VIP pour profiter des meilleures promos chez Way et la direction Le Standard. Hélène, il est temps d'accueillir notre VIP du jour à qui nous souhaitons la bienvenue ce matin.
1: Et notre quatrième VIP, c'est Johan que nous accueillons de Beach Tombo.
0: Bonjour Johan.
2: Bonjour Lana, bonjour Hélène, bonjour l'équipe.
0: Comment ça va?
2: Ça va pas, c'est
0: quoi? Maman, c'est M qui bizarre là, justement. Johan, comment ça nous était? Boulot, long la route, toujours à la maison?
2: Là, au rendez-vous à l'hôpital.
0: Vous avez rendez-vous à l'hôpital? J'espère que c'est pas grave, Johan.
2: Non, c'est check-up général.
0: Ok, très bien. Bah écoutez, en espérant que tout se passe bien pour les results que vous aurez. En attendant, Johan, le plein d'énergie aujourd'hui, vous êtes notre quatrième sélectionné. Ouais! Bravo!
2: Merci.
0: Demain, le grand tirage. Johan, je vous souhaite bonne chance.
2: Merci beaucoup, on croise les doigts.
0: Ah ben croise, tu sais qu'il y en a en plus, hein. Croise sec, comme on va le dire. Bisous Johan.
2: Merci, bisous, bonne journée.
0: Bonne journée, c'est très gentil. Thank you so much et bon courage à vous également. Et lui d'ailleurs qui va à son rendez-vous à l'hôpital. Et ben voilà, écoutez, on est avec vous dans votre quotidien, bien évidemment. Donc Johan accède à cette quatrième place. Vous là, oui, vous qui êtes tout qui fait écoute nous là. Une dernière place disponible demain matin. Parce que demain, nous allons faire nos grands tirages. Forcément, avant de procéder à ce grand tirage avec Way, il nous faut notre 5e VIP Way demain matin pour profiter de cette petite pastille financière de 3000 roupies gracieusement offerte hein, par notre plus fidèle partenaire, les supermarchés Way. 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
2: Et nous accueillons Alexandre de Bambou.
1: Bonjour Alexandre.
3: Bonjour Loana.
1: Bonjour, comment ça va?
3: Ça va très bien, vous?
1: Bien, très très bien. Alexandre, on est de quel côté? Oui. On est au boulot, on est à la maison. Côté ça nous était là?
3: Le boulot.
1: Très bien. Et Alexandre, lui, il est dans quel secteur?
3: Du pharmacie nouvelle, compagnie, sales.
1: Ah bah très bien. Et écoutez, bonne journée à vous, Alexandre. Vous êtes sur les routes toute la sainte journée?
3: Non, très bien.
1: On est tranquille. Bah écoutez, merci de prendre le temps de jouer avec nous. Et en plus, Alexandre, c'est votre première fois ce matin?
3: Ouais, première fois, oui.
1: Maman. Et on adore les premières fois sur Radio One. Bienvenue, Alexandre.
3: Merci.
1: Maman, comment jouer comme ça là-dedans même avec ticketbox.mu. On revient d'abord, Alexandre, sur la question du jour. Pouvez-vous me dire, Alexandre, ticketbox.mu vous envoie la confirmation de votre achat à travers un e-ticket envoyé par email ou alors par SMS?
3: Par email.
1: Bien sûr. Alexandre, vous êtes notre quatrième VVIP ce matin pour, peut-être, vous allez vous installer à la table, ce repas gourmand au restaurant Crazy Fish pour ce déjeuner au Véranda Tamarin Hotel & Spa. Alexandre, si vous gagnez ça, cadeau là, avec qui nous pouvons aller?
3: Pardon?
1: Vous irez avec qui si vous remportez le cadeau?
3: Avec copine, madame. Avec madame.
1: Attends, copine ou madame? C'est une adèle, hein, attention là.
3: Avec madame.
1: Très
3: avec
1: bien.
3: Madame.
1: Madame s'appelle comment?
3: Anaïs, Adélaïde.
1: Anaïs et Alexandre. Eh ben oui, les AA, on ne sait jamais. Nous souhaitons de tous les deux bonne chance, ok?
3: Oui.
1: Anaïs connaît au PSVLO Radio, là, Zodi, là, Alexandre?
3: Oui, moi, je signale là.
1: Aïe.
3: Oh, bah, je vous ai dit.
1: Ok, ben. Coucou, Anaïs.
3: Et je n'y connais pas, vous êtes cuit des mains, on y est là.
1: Ma chère, là, ou bien vite en besoin. Mais profitez, Alexandre. Fais-lui un petit coucou aussi, Anaïs Pécoutou. Oui. Depuis combien de temps vous êtes ensemble, Alexandre?
3: 4 ans, là. 4 ans, là, ensemble.
1: 4 ans? Mais quand vous posez ça, genou là, à terre?
3: Bientôt.
1: Mmh.
3: Il est venu, là.
1: Ouais.
3: Très bien. Il est fatigué, c'est que oui.
1: Ah mais bien. Bah oui, parce qu'arrivé le moment, il faut, non, Alexandre?
3: Bien sûr.
1: Et profitez-en, faire un petit coucou à Anaïs.
3: Merci beaucoup Radio Plus, à tous ceux qui me connaissent, moi, tout le monde du monde qui le travaille, le tout, mon collègue travail, la famille, tous les connaissants. Passe une bonne journée, mon joli.
1: Alors, à la base, Alexandre, j'avais demandé un coucou pour Anaïs, et c'est bien sur Radio One que ça se passe, Alexandre.
3: Oui, Radio One.
1: Glisse un coup de l'autre côté, là-bas, où trouvez.
3: On a le prend
1: TKW là-bas. Guette qui est arrivé, Alexandre. Ce matin, donc, le coucou pour Anaïs.
3: Anaïs, oui.
1: Dis-moi, qui vous peut dire Anaïs, là?
3: Monsieur, tu as une bonne journée dans ce travail. Et moi, je m'en ai beaucoup. Gros bisous de la part de son mari.
1: Futur mari. Oui.
3: Exactement.
1: Très bien. Alexandre, merci en tout cas du partage. Et c'est bien sur Radio One qu'on vous offre ce cadeau. Donc rendez-vous demain pour le grand tirage. Ça marche?
3: Allez, merci beaucoup.
1: Allez, je vous embrasse aussi à vous tous les deux. Bye, ciao. Alexandre et Anaïs, donc bonne chance à vous tous les deux. De gros bisous doux et des bisous fous. Ouais, ça arrive de temps en temps. On glisse un coup là, comme ça. Mais voilà, que le meilleur pour vous sur Radio One avec notre partenaire Ticketbox.mu. Je rappelle que demain est prévu le grand tirage pour ce déjeuner pour deux au restaurant Crazy Fish situé dans le cadre enchanteur, magnifique même, du Véranda Tamarin Hotel & Spa. Donc rendez-vous demain.
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2: Bon, allez, 4 minutes avant 9h, Nescafé classique, ça coule en bouche, mot tasse in vide, Hélène. Nous vous aimons dire, faire un petit café ensemble. On va se faire une petite pause tout à l'heure et ça claque bien sûr le corps comme il se doit. Nescafé pour les plus gourmands. Et pourquoi pas, de temps en temps, bah oui, nous prend aussi un petit cappuccino comme ça, moi nous content. Et bah oui, et si vous aimez votre café à la crème. Bref, il est temps de boucler la fiche cadeau de ce jeudi. Hélène, Hélène, douce Hélène, qui est avec nous ce matin.
3: Ce tour de l'île se termine à Rivière du Rempart, Louana, oui. Avec Lata.
2: Lata, bonjour.
4: Louana.
2: Bonjour.
4: L'équipe radio, One.
2: Oui, Lata, qui manière.
4: Ah, bien, merci. Bien. Je suis à la maison, j'ai la chance d'écouter Radio One en plein, mais sinon, dans le travail, j'écoute.
2: Maman.
4: Mais ici, là, c'est à l'aise avec un tasse de café. J'étais en train de prendre un tasse de café même le matin.
2: Ah, bien. Lata, dites-moi, donc aujourd'hui, nous en congé, on est à la maison tranquille?
4: Oui, tranquille.
2: Ok, il y a des enfants, Lata?
4: Oui, mais elles sont à l'extérieur.
2: Ah, ok, bah là-bas, un grand enfant.
4: Oui, elle est une grande enfant, une fille.
2: Ok, elle est de quel côté, votre fille?
4: À Malta.
2: Ah, bien, oui, bah, écoutez, on l'embrassera aussi, hein, vous.
4: Merci beaucoup.
2: Ou à Voyoutifier, un bisou de notre part, Lata, all right?
4: Bien sûr.
2: Allez, Lata, nous ne crévine dans sa question, là, écoute, Nescafé ce matin. Et merci de prendre le temps de jouer avec nous. Lata, dites-moi, dans la démarche Make Your World, Nescafé s'engage à utiliser des grains de café 100% approvisionné de manière responsable. Lata, dites-moi, est-ce que c'est vrai ou alors c'est faux?
4: Oui, 100% vrai.
2: Oui, oui, bravo.
4: Merci.
2: Rajiv, permets-moi double applaudissement parce que c'est la première fois de Lata dans le Wake Up Show. Lata, bravo, bravo Lata,
4: merci.
2: Merci au Pégou de nous, merci une soirée Radio One, plaisir avec nous là aujourd'hui. Et j'ai le plaisir de vous offrir le pack cadeau Make Your World. Là, c'est le carburant idéal. Hein. Chaque matin, le pot 50 grammes, la petite cuillère, la tasse rouge ou travel mug, and diary Nescafé, de mettre tout cela dans le pack cadeau.
4: Ah,
2: c'est pour vous
4: beaucoup.
2: Ce matin, Lata.
4: Merci.
2: Merci d'avoir joué avec nous. Lata, je vous embrasse.
4: Merci à toute l'équipe Radio One et à vous aussi, Louana.
2: Merci. Bisous doux et bisous fous.
4: Bisous, bisous.
2: Ciao, bye. Ben voilà, belle journée, le plein d'amour et c'est ce qu'on aime. Lata du côté de Rivière du Rempart et merci de votre fidélité. Ah, ben voilà, écoutez, ça y est, tout est fait. Clap de fin pour le Wake Up Show en ce jeudi. Merci à nos partenaires Jeux et Cadeaux que nous aurons le plaisir de retrouver demain. Sans faute, Nescafé Make Your World, justement, ticketbox.mu pour ce déjeuner pour deux. Oui, 3000 roupies aussi, le grand tirage. Bento Sushi pour l'anniversaire du jour demain. 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Dernière paire de Freebuds pour vous. Agilis et ses produits leaders pour le jeu de mots. Et puis bah, les deux derniers billets aussi hein, pour le concert de Désiré François, comme le concert est prévu demain soir. Donc, faudra être taqué demain matin. Super U pour notre grand quiz de culture générale, 60 secondes chrono avec les 10 000 roupies en jeu. Donc, on espère, on pourra boucler la belle semaine ensemble. Et puis, merci à la Woosteam et merci à Rajiv à la réalisation. Shazia Topsy également, Avi pour le sport. Hélène, très bonne journée.
3: Bonne journée à vous, Louana. On a bien besoin de café.
2: Oui, oui.
3: À demain.
2: Double D. Double D. Merci beaucoup, Hélène. Et c'est Christopher qui prend le relais. Bonjour, Christopher.
5: Bonjour, Louana. Bonjour à tous les auditeurs de Radio One.
2: Comment vous portez-vous aujourd'hui?
5: Ça va très bien, merci.
2: Yes.
5: Et vous?
2: Oh, bah, écoutez, moi, ça va. Hein. Vous devinez bien quand c'est 9h.
5: Oui, bien sûr.
2: Yes, le lunchtime est là. Donc, oui.
5: Tout parfait.
2: Tout perfecto. Et Hélène peut offrir moi un café. Vous connaissez.
5: Non, bien.
2: Tout correct. Ben, voilà. Bon, allez, 2h donc. En direct aujourd'hui.
5: Oui, effectivement, vous l'avez dit, 2 heures d'enquête en direct ce matin avec Aurélie également et toute l'équipe d'enquête en direct qui sera des vôtres.
2: Très bien. Bah écoutez, moi je vous embrasse. Bisous doux et bisous fous et nous serons de retour demain matin, 6h, 9h. Ciao, bye bye.
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0: 9h07, un point sur la route ce matin avec le sergent Eric Hardy avec nous au téléphone. Bonjour sergent.
1: Bonjour Christophe, bonjour à toute l'équipe de Radio One et à tous. Merci d'être à l'écoute de la radio et de l'infotrafic. Conditions de circulation ce jeudi matin sur nos routes à travers l'île. Toujours pas d'accident majeur ou d'obstruction grave à signaler comme chaque jour en semaine à 7h. Toujours un grand nombre de véhicules en circulation dans différentes régions et principalement sur l'autoroute en direction de la capitale et dans la région d'Ibène. Ban ralentissement et temps d'arrêt dans le trafic nous gagne l'île pour ban véhicules en provenance du sud à Wooton, Confoucro. L'entrée des bennes Pontfer et l'entrée de la capitale pour pouvoir un véhicule qui peut sortir depuis le nord, donc à Terre Rouge, Richter et de Rochebois à Corgou. Une parenthèse ce matin, la lampe, l'auban véhicule en mouvement, surtout le soir. Donc ban fort, ban stop light, l'antenne, flash, fog light, tout ça ban élément dans un véhicule. Là, chacun a son rôle et chacun son rôle et n'a autant d'importance, peu importe lequel là-dedans. Tout ban véhicule, tout ban automobiliste, sorry, et n'a le devoir de vérifier régulièrement bon fonctionnement tout ban la lumière qui est déjà intégrée dans ce véhicule. Ban la lampe dans un véhicule n'est pas une décoration et ban la lampe qui certains automobilistes mettaient en plus, ban la lampe qui allume éteint, que ce soit à l'avant, à l'arrière ou au flanc, n'est pas autorisé. Service flash en cause de l'intention pour tourner sans laine ou bien sans direction. Garde bien en tête qu'il y a un véhicule qui se banne la lampe en bon état, les rend les plus visibles au la route, surtout la nuit, quand la visibilité est bien réduite. Voilà l'infotrafic, ce sera tout pour ce matin. Merci de votre attention. Bonne route et bonne journée à tous.
0: Merci beaucoup, c'est Jean-Éric Hardy pour vos conseils et précisions ce matin.
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Alice, bonjour à tous et bienvenue dans cette édition d'Enquête en direct en ce jeudi 13 août au micro. Christophe Sauambert pour vous accompagner au cours de ces deux heures d'émission au standard pour réceptionner vos appels et vos doléances. Aurélie sur le 210 89 10, le 58 53 77 21 pour vos messages WhatsApp. Et à la technique et réalisation de l'émission, c'est Rajiv qui nous accompagne ce matin. Je vous remercie de votre fidélité à Radio One. Un bon anniversaire spécial à Marley, notre technicien qui fête aujourd'hui son anniversaire. Donc Marley qui habite chez lui aussi là, par moment avec nous dans l'émission d'Enquête en direct. Donc on lui souhaite un meilleur vœu en ce jour spécial. Au programme de votre émission d'Enquête en direct, nous avons Madame Yanish avec nous du côté de Curepip qui téléphone nous par rapport à un achat qu'il finit effectuer. Donc l'IGNU qui finit acheter un meuble en bois et l'IPGNU qui finit constater qu'il y a une fissure dans sa djibola et que djibola commence à gonfler. Alors ce matin, il peut intervenir avec nous et nous pourrons d'une intervention avec le docteur Sachin Kutupermal, Senior Consumer Affairs Office. Et puis nous pouvons donc un cas concernant la CWA, il a donc Chris du côté de Curepip qui peut dire nous qui a un gros souci concernant une fuite d'eau à Curepip à la release et il peut dire nous qui ça a duré depuis plus de 2 mois. Alors si je ne me suis pas trompé, nous déjà mentionné ça, mais il dit nous lui-même contacté la CWA plusieurs reprises sans aucune solution jusqu'à présent.

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1: Cas concernant la santé ce matin. Donc, Rajesh Tijanou qui est bien fait opéré de l'œil à l'hôpital de Moka depuis un an. Et Tijanou qui, sur l'intervention, fait une reportée sans aucune raison. Tijanou qui est fin déjà perdu l'œil côté gauche et là, celui côté droite. Presque pas Petrov, non, ni avec ça, il est là. Il est content, fait ça l'intervention là, le plus rapidement possible. Mais il dit à nous qui sur l'intervention, fin renvoyé il y a quelques jours de cela, sans aucune raison. Donc, Rajesh aussi pour intervenir avec nous. Voilà, autant de cas qui vous attendent ce matin dans l'émission d'Enquête en direct. Et puis, il y a un cas intéressant aussi, hein, au niveau de la NHDC. Donc, Nicole, dis-nous qu'il y a une gagne un retour de la NHDC pour capable bénéficier d'une la case. Et là, les dis-nous qu'il y a une vers la banque pour capable d'un loan, mais il n'y a pas gagné aucun papier de la banque pour certifier qu'il n'y a pas réussi à gagner un loan pour capable gagner la case NHDC. Il dis-nous qu'un jour peut passer, il paye qu'il y paye du ce sens pour la maison NHDC. Alors, Nicole, pour intervenir avec nous. Donc, voilà autant de cas chez les auditeurs qui vous attendent dans l'émission ce matin. Alors, nous prenons la direction de QPPC, Madame Yanish, qui est avec nous. Bonjour.
2: Bonjour, Christophe.
1: Bonjour, bienvenue sur les ondes de Radio 1. Alors, nous accueillons également le Dr Sachin Kutupemal, qui est Senior Consumer Affairs Officer au ministère du Commerce, qui pour intervenir avec nous. Alors, Dr Kutupemal, bonjour.
3: Bonjour, Christophe. Bonjour, le visiteur de Radio 1. Bonjour, madame.
1: Alors, madame Yanish Motipoudimal, nous, s'il vous plaît, pas mentionne le nom du magasin en question, hein.
2: Oui.
1: Ou explique-nous simplement qui vous finit acheter, à quel prix, etc., et qui bat le problème qui vous peut gagner, ce matin. Nous peut écouter tout.
2: Ok. Et ben, qu'est-ce que je fais? J'ai acheté, besoin de dire qu'il m'en a acheté un an, moi. Et l'année dernière, arrivant, elle m'a mis en tech, hein.
1: Oui, arrivant, en tech ou bien là?
2: En tech, oui.
1: Oui, ok.
2: Tech.
1: Ok.
2: Biotech. Et il m'en a acheté ça en 139 000 et quel? 170 000.
1: Madame Yanish, un instant, là, nous pétons un petit peu loin, mais pas qu'on est docteur Koutoupéma, nous pétons madame bien là.
3: Oh, oui, pas trop bien, mais c'est bon.
1: Voilà, voilà, c'est ça que moi j'ai envie de confirmer. Alors, vous pouvez nous causer un petit peu plus fort, s'il vous plaît.
2: Oui,
1: parce que
2: nous pétons
1: un petit peu loin déjà ici même.
2: C'est bon?
1: Allez, c'est légèrement mieux là.
2: Oui, et au fait, maintenant j'étais un armoire tech, et l'armoire ça coûte à 70
1: 000. 70 000?
2: Oui.
1: Ok, quand on a acheté ça?
2: Et c'était en avril l'année dernière.
1: Ok.
2: En avril l'année dernière, mais la livraison n'est pas faite comme si tout de suite. J'ai eu la livraison un mois après. Mm-hmm. Donc, c'était juillet.
1: Ok.
2: Juillet, au mois juillet. Et là, quand j'ai recevé l'armoire chez moi,
1: oui.
2: Et là, après trois mois, qu'ils m'ont constaté comment il y avait une grosse fêlure à l'intérieur.
1: Une fêlure?
2: Oui, une fêlure.
1: Okay. Mm-hmm.
2: Et là, quand on me rentre en contact avec au niveau du magasin,
1: oui.
2: Je vais dire, moi, envoyer une photo reçue et tout, me l'envoyer. Et là, je vais dire, moi, que, comme si, au niveau du bois, avec la chaleur, l'humidité et tout, et là, je vais dire, moi, qui, soi-disant, comme si, bien, ça va un problème, là. Et là, je vais dire, viens prendre leur mort. En ce moment, c'était en mois de novembre. Je t'ai dit, prends leur mot pour aller faire récupérer. Et quand je t'ai apporté leur mot, je t'ai dit, ça fait une semaine, mais quand je t'ai pris leur mot, ils n'apportent les chez moi encore là, mais là, me constater que maintenant, quand je t'ai fait réparation, il commence à y avoir un gonflement avec, il commence à y avoir une fêlure au niveau de tablette, à l'intérieur. Et c'est pas évident, mais là, quand on retourne au niveau du magasin, pour voir comme si quelles sont les procédures, parce que franchement, on ne peut pas payer une telle somme pour un normand qui, à chaque fois, je peux prendre pour aller, pour une mauvaise heure, et des rythmes normands, pour y aller, pour y venir quitter, à chaque fois, c'est pas évident.
1: Donc, à chaque fois, je peux venir prendre l'homme en question, je peux y aller là où j'ai nous?
2: Oui.
1: Okay.
2: Mais là, je te demande un an de garantie, mais vu qu'il y a déjà fini faire un an, et là, la dame,

0: dit qu'il est plus donné comme si encore un an garanti. Mais là, même se dit, mais un an de garantie, moulée, comme si qu'ils étaient changeants, moi, là, donne-moi un lot neuf, parce que c'est pas évident, comme je vous dis, c'est pas évident. Chaque année, comme si pour venir faire réparation, je dois dévider leur mois, comme si pour reprendre, pour partir, c'est pas évident.
1: Mm-hmm. Bien sûr. Mm-hmm. Alors, surtout qui, alors, combien de fois il fait réparation avec sa l'homme, voilà, là?
0: Et ça fait deuxième fois, là.
1: Deuxième fois depuis le mois de juillet de l'année dernière.
0: Oui, et Christopher, le grand problème, c'est que quand, comme une dit madame là, qui n'a pas fait le disant qu'il me faisait attendre 2 mois. Donc c'était au mois de juin qu'il m'a fait vos complaintes au niveau du magasin. Disant attendre 2 mois. Et là, c'était dans le mois août, ça fait normalement 2 mois. Et quand on est vraiment en contact avec lui, il est vraiment comme ça, non, là, maintenant, vous avez entendu encore un mois encore, entendre Bandi Bola craquer, bien, pour le carré, vine prendre, pour faire récupérer.
1: C'est incroyable, quand même. Quand on entend ça comme ça, ben, ou vous attendez l'homme là, ben, gagne encore plus de dommages en d'autres mots. Pour qu'ils soient capables de faire réparation. Alors, 70 000 roupies, ou bien nous, on paye ça là, et gagne problème comme ça là-dedans. Madame Yannis, quand vous pédiez nous qui vous finissez une bonne réparation, est-ce que vous avez déjà eu une réparation fait avec ça?
0: Non, au fait, dépend de moi qui réparation, Christopher, c'est qu'on voit une bonne personne comme si on va dans revendre un magasin là, pour venir récupérer leur mois. Je t'ai pris les étinales, je dis à moi, il se passe une semaine pour finir de leur mois. Mm-hmm. Mais quand j'étais n'importe lui, je vérifiais pas qu'il n'y a aucun failure. Mais au fait, quand on guette l'homme, là, c'est préférable qu'on se signe pas dans le papier sablé, là, c'est pour polir, pour tout, pour refaire. Mais après, en la longue, tu regardes comment il y a une failure. Et quand j'étais une faire réparation, là, je dis, voilà, comment se gonfler. Mais la question que je me pose, mais c'est que supposément, pas supposé gonfler et il y a une bonne failure.
1: Oui. Alors, justement, nous peinons l'expertise, là, on n'a pas envie éventuellement à cause beaucoup d'eau du bois, mais ce matin, on connaît beaucoup de monde qui écoutent nous dans notre atelier, etc. Ben, menuisier, ben, ébéniste, peut-être, on pas connaît. Si jamais une personne, une professionnelle, qui peut être à nous ce matin, enfin, nous peut entendre, là, qu'il y a une dimoune, une acheté, un meuble en tech, un l'homme, mais ça peut gonfler, est-ce qu'il, les supposés gonflés, ben, du bois en tech, de mes connaissances, je connais les pas gonflés, mais est-ce qu'il y a peut-être un aspect technique, un indimoun qui peut écouter nous, tu as envie d'intervenir, donne seule expertise, Lola. Nous, les autres, le soin de le faire. 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Oui, madame Yannis, vous pouvez dire nous, qui m'a une réparation, qui n'a pas ôté là-dedans?
0: Et parce que, vu qu'il
1: y a
0: besoin de dire qu'il brise dans l'endroit chaud, à Maïbo, mais il n'y a pas aussi humidité et moisiture autant, vous voyez. Mais là, je suis très déçue, pour vous dire, je suis très déçue parce que là, quand on commande tournement au niveau du magasin, vous voyez qu'il, vu qu'il prie que mon pays, selon moi, là, comme on peut être comme si pour réclamer une note, évidemment, non, soit moi, c'était faire réparation ou je me tourne à la radio carrément.
1: Mais réparation, enfin, même vous êtes déjà tourné vers la radio.
0: Oui.
1: Okay. Mm-hmm. Allez, nous prenons note de ça. Et puis, vous êtes déjà où les réparations coûtent combien? Est-ce qu'il vous peut bien payer pour les réparations ou alors vous pouvez accepter faire les réparations?
0: Vous êtes accepté faire les réparations, mais la réparation, comment me dire, moi, pas connu quelle réparation qui se fait dedans. Parce que si vous fait une bonne réparation, normalement, là, on n'a pas supposé que c'est gainement fait lieu et de gonflement, comment me noter de où. Mais je suis très déçue de ça parce que je me pose la question, quelles sont les réparations qu'ils ont fait dedans, comme si pour qu'à la longue, tu régulièrement le cellule au niveau des tablettes.
1: 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Mais enfin, moi, pas trop ça, aucune logique. Mais moi, bien envie qu'on l'intervention du docteur Sachin Koutoupemal ce matin, qui vous capable certainement, peut-être conseille-nous hein, à ce sujet. Est-ce qu'ils ont déjà gagné une plainte peut-être de cette envergure au niveau de la Consumer Affairs Unit? Docteur Koutou-Permal, on vous écoute.
2: Oui, merci Christopher. Merci Christopher. Et bien sûr, concernant ce cas-là, il y a un cas différent parce que nous avons un meuble qui est différent, un électroménager. Mais il y a pourtant qui est un consommateur aussi au courant, qui, même si nous pas donné une garantie, ça peut être un express warranty, hein, même si nous pas donné un express warranty avec les conditions, l'eau et le produit, il ne peut pas dire que le produit n'est pas supposé être fit pour être utilisé. Hein, donc c'est un peu qu'on appelle implied warranty. Ça veut dire qu'un produit qu'on peut vendre, ça avec un Zimoun, il veut dire qu'il est bien, au moins, vous avez qu'à utiliser, même si vous prenez une garantie ou pas, donc sa condition de garantie d'Ali, bon, il y a un an, qui, le commerçant, il ne dit, mais même si pénalise, ça veut dire qu'il m'a supposé acheter un produit avec vous qui m'ont pas fait qu'à utiliser. 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Vous connaissez quelle est la source du problème, le réel problème concernant ça, l'article-là. Mais seulement, comment madame peut dire, il n'y a pas qu'un reste bien un problème, moi, les mêmes, dépend de la nature du produit, bien sûr, pour vous trouver une solution définitive pour qui, pour ça, après qui madame une pays là, n'y a pas qu'un même problème. Mais, pour ça qu'à là, nous dire qu'il n'y a pas un arrangement à l'amiable, disons, qu'on peut faire l'enquête ou comme madame Pédil avec le commerçant, comment on dit, c'est très important que nous gagnions un avis technique d'un expert pour nous capables de supporter ce que madame Pédil concernant du pays gonflé, du pays fêlé, etc. Parce que, connaît, parce que là, sinon, il pouvait nous dire une version, parce que le commerçant dit quand il peut nous dire qu'il nous peut poursuivre un cas, le commerçant dit pendant ce man ménager qui est un professionnel technicien qualifié normalement, qui vous demande un rapport, qui peut dire que non, vous n'avez pas de fêlé, vous n'avez pas de café, vous n'avez pas se fait gonfler, vous n'allez nous trouver qui met là où ça, il quand même dire c'est ça le lieu coupé garde ça l'article là qui peut cause ça l'article là à être défectueux. Donc, il y a plusieurs facteurs qui t'avaient expliqué un jeu. Donc, nous devons, madame, nous pouvons faire une enquête dessus. Oui. Nous pouvons guetter un coup, comment nous avons essayé de résoudre le problème. Mais si arrivé que le commerçant peut maintenir sa position, là, nous pouvons bien gagner sa avis technique qui est vraiment au niveau d'un produit. Parce que si vous dites, moi, tech qui prouvait qu'ils armaient, va se poser gonfler. Et nous gagnons sa rapport technique qui peut gonfler. Il veut dire qu'il n'est pas une bonne qualité ou ça. Ben c'est un rapport technique qui approuve ça pour qu'elle détermine le cas. Mais il est malheureux, vous pouvez comprendre, madame, mais laissez-nous faire l'enquête, nous vous déterminer qu'est-ce qui s'est passé concernant sa case.
1: Madame Yanish, est-ce qu'il on prend photo de sa bonne fêlure qui a fait mention ce matin-là?
0: Oui, j'ai pris photo et vidéo tout.
1: OK. Enfin, moi, tu peux demander nous peut-être, essayer d'être un petit coup, hein. Est-ce que vous pouvez gagner un avis d'une personne, peut-être de ou l'entourage, d'un menuisier, d'un ébéniste, d'une personne qui travaille le bois surtout, qui peut capable éventuellement conseiller ou l'eau là, parce qu'il, enfin, d'après ce qu'il nous connaît, dès que c'est pas une Djibois qui normalement gonflé, pourri, etc. Nous connaît que Djibois, c'est une matière qui reste vivant. Il travaille, même qu'il on finit, fin de mai, bon, il continue, travaille, etc. Mais normalement, c'est pas une affaire qui supposait fêler, gonfler, en fait, ce genre de choses. Peine trop logique, là. Donc, on nous prend en considération qu'il peut dire, nous, que ça peut gonfler. Maintenant, docteur Koutou-Permal, il y a une affaire que moi, tu faisais demander, nous, à quel moment, par exemple, mon ami Anish, besoin attendre pour dire, ben voilà, là le magasin pour le moment peut accepter faire une réparation avec l'armoire en question, mais jusqu'à quand il est capable d'attendre pour dire non, mais ce n'est plus normal là qui menace un meuble, tout ça quand c'était réparation là peut faire. Est-ce qu'il est besoin un papier, un document pour certifier tout ça bonne réparation là et que plus tard il est capable éventuellement voir qu'on ait un rôde une réclamation envers le magasin.
2: C'est ça, merci Christophe. Moi, j'ai envie de faire attention avant de venir voir de sa situation. Que nous capables, si arrivé, nous avons fait un cas, hein, et où ça nous capable, supporte, nous avons un argument. Première chose, quand on peut faire, on peut préparer un article, peut-être le mesure ou un order que madame une fait, il est important qu'il y ait une spécification du produit. Donc là, par exemple, ce que nous voulons madame, si madame pédiatrique, nous pouvons bien reçu, ou c'est une spécification qui m'a enchaîné, qui s'allume, qui va avec lui. Là, effectivement, tech, pour qu'il demain, si nous faisons une compte expertise, il est important qu'il nous capable de faire une démarcation de qui dit bois une servie, qui dimension, qui spécification, pour qu'il nous capable, demain, nous capable de dire que le commerçant démarque lui depuis sa spécification, là, qui est très important. Donc, sa spécification initiale, là, est très important, qui quand nous prenons reçu, ou ça nous prend une fin order avec un magasin ou un professionnel ou un commerçant, qui met tout ça en détail, là. Bon, nous ne pouvons pas mettre tous les détails, mais bien sûr, un détail important. Par exemple, moi, madame, il y a des techs importants qui doivent recevoir un article. Ça, c'est la première chose. Deuxième aspect, à quel moment, nous pouvons être l'idée précise, il dépend du consommateur. Si le premier coup, il peut trouver qu'il met blanc, il n'est pas fait d'accord avec ça, il a un droit de venir là-bas avec un cas. Il n'est pas obligé d'attendre réparation. Provider, encore une fois, nous avons un support technique qui peut prouver que ça craque pas ce qui est arrivé. Ouais, ça craque là, il n'est pas supposé arriver avec poids. Ça craque là, c'est un défaut d'origine. C'est un problème par rapport aux qualités du bois. C'est un problème par rapport aux qualités du travail. C'est rien à voir avec la façon qu'ils m'ont utilisé ou la place qu'ils m'ont gardé. Vous pouvez comprendre. Donc, élimine seulement le facteur qui a déterminé qu'il a fait qu'un craque un meuble, par exemple. Donc, à tous les moments, il est capable. Au premier coup même, si vous n'êtes pas d'accord, mais c'est moi, vous n'avez qu'à prouver. Il est capable, si vous pouvez dire non, mais vous gardez impatience pour donner la chance aux commerçants de réparer les réels ici. Donc, nous pouvons dire un white, un black hole, comment nous dire ça, à quel moment? C'est le client qui peut trouver ça, satisfaire souvent, qualité. Quality requirements, comment dire, qui réparation pas peut faire d'après les engagements de contractuels de la garantie. Donc, il est capable, demain, il finit, il peut être capable, et ça coûte 3-4 coups, il a besoin d'évide leur mort, mais mon papa est d'accord. Le deuxième coup, troisième coup, il a besoin d'évide leur mort, ça coûte, il a besoin. Maintenant, il est 9, il faut faire un contrat pour
1: pas le faire. Nous pouvons permettre à Mme Yannis, peut-être, éventuellement, prochain, c'est à qui il y a une question, juste après là, nous bisons aucun une courte pause et nous pour de retour, juste après ceci.
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0: chers auditeurs, toujours branchés Radio 1 dans l'émission d'Enquête en direct et nous découvrons avec le Dr Sachin Kutupema ce matin, Senior Consumer Affairs Officer au ministère du Commerce et il explique-nous concernant le cas de Madame Yanish du côté de QRP Pekpejanou qui finit acheter un meuble en tech pour la valeur de 70 000 roupies et finit un gonflement, une fêlure dans sa meuble-là, finit déjà en termes de réparation déjà. Et jusqu'à présent, il n'est pas satisfait avec cet achat, voire même l'Indienne, il est déçu. Alors, Madame Yanish, je ne connais pas ce qui est une question précise par rapport à ce qui est le docteur Kutupema fait Djenou il y a quelques instants.
1: Bon, moi, comme le monsieur, je suis tout à fait d'accord avec le monsieur, là, comme il a dit, c'est vrai. Comme j'ai dit, excusez-moi, tech n'est pas supposé comme s'il y avait des fêlures et des gonflements. Mais comme je vous dis, j'espère vraiment comme si, enfin, les procédures se passent et que je puisse avoir comme si un homme neuf, parce que c'est pas évident pour moi, franchement, tous les ans, comme si pour, je dois déblayer mon armoire, prendre l'armoire, partir et rester comme ça, attendre, c'est pas évident.
0: Alors là, à ce jour, est-ce que c'est toujours le même problème là, l'armoire là avec ou banane prend lit ou bien ou puis attendre qu'il fasse une autre réparation encore là dedans là.
1: Oui, c'est toujours avec moi. Et là, comme je vous ai dit, la dame m'a dit que je dois attendre encore un mois à ce moment-là qu'ils vont venir comme si prendre l'armoire pour partir récupérer.
0: Oui. Ok. Restez avec nous, Madame Yanish. Enfin, moi, pas connais si le docteur Kutupema est aussi capable d'avoir quelques instants. Alors, oui, nous écoutons.
2: Moi, j'ai envie d'ajouter quelque chose hein, concernant ça. Attendre un mois là, du pas supposé comme ça. Normalement, quand on peut donner un contrat de garantie, encore une fois, nous, vous avez un contrat de garantie. Hein, nous, vous avez un coup dans le contrat qui est stipulé. Mais si vous avez un problème concernant un article qui nous doit dire, vous n'êtes pas capable d'être client là, ou pas pour venir, ou pas pour respecter ou pas une condition de garantie. Là, il n'y a pas lieu d'attendre un rapport d'expert. Le commerçant, même, vous supposez vingeter, même justement, vous avez mentionné, est-ce qu'il y a un frais, etc., de déplacement. Je suis vraiment déjà expliqué qui, nous vous inquiétez le contrat de garantie, ce qui est transport, etc., il n'y a plus. Donc, mais seulement quand un client fait demande à un commerçant, vient vérifier de visu, ou pas capable des clients, là, vous pouvez attendre un mois, deux mois, trois mois, parce que ça, surtout si vous ne pas me dire, moi, ça m'a l'information, là, section 4, du fait des là, si vous ne pas me dire, moi, ça m'a l'information, là, de le contrat de garantie, qui vous pouvez attendre un mois, deux mois, quand vous pouvez informer du problème, mais là, on n'est pas capable de dédouaner des responsabilités concernant les conditions de garantie. Si le client peut dire, vous payez un problème, vous pouvez aller vérifier. On n'est pas capable d'être client là, mais vous pouvez attendre un mois qui dit casser encore, et entre-temps qu'il me fait mon mauvais sans leur mort, vous pouvez capable d'utiliser. C'est pour ça que nous donnons une condition de garantie. C'est ça, moi, j'ai envie d'éclaircir le terrain, concernant sa l'attente qui impose sur les clients qui participent au fait.
0: D'accord. Alors, restez des nôtres, nous avons avec nous un professionnel donc dans le bois, c'est Désiré, et sans jeu de mots, nous allons du côté de Bois Marchand avec nous, Désiré, ce matin. Désiré, bonjour.
3: Bonjour, chef.
0: Bonjour, merci, vous pouvez prendre le temps pour contacter nous. Alors, vous pouvez ce cas ce matin, donc, Moulessou, peut-être faire un point. Comment nous capables connaître éventuellement si c'est du tech? Est-ce qu'effectivement, tech est capable d'avoir un gonflement? Tout ce qui vous fait entendre il y a quelques instants.
3: En principe, nous avons des qualités de tech. Nous avons un tech en papier même.
0: Et en quoi?
3: En papier, okay. Même monte en papier. C'est-à-dire, ils ont Thibaut, c'est-à-dire Bagasse.
0: Oui.
3: Et en plus, il fait un Thibaut. Madame, là, est-ce que ce beau tablette peut gonfler? Et comment il peut gonfler? Pour lui connaître ça, est-ce que devant, il peut gonfler? C'est demande madame, là.
0: Si madame Yanish? Allô? Madame Yanish, vous avec nous?
1: Oui, on
0: vous entend un peu loin. Une tablette, il peut gonfler de l'intérieur, devant, coûte ça exactement qui peut gagner sa bande gonflement là.
1: En fait, à l'intérieur du tablette.
0: Ah.
3: Donc,
0: C'est à l'intérieur, ça veut dire oui. En plein milieu, mm-hmm. comment dire, il peut y avoir une bonne... comment dire, un petit peu cannelé, comment dire, là, si nous pouvons
1: oui,
0: comprendre
1: oui,
0: bien.
1: Oui, avec sur la peau aussi, ça commence à prendre les fêlures aussi sur la peau.
3: C'est-à-dire, quand il peut gonfler quand tu vas l'ajouter.
0: Ça veut dire, est-ce que vous pouvez dire, nous, là, désirer, oui. c'est tellement, c'est du bois qui est retravaillé, c'est pas pure tech.
3: Si madame là, il y a une tablette qui est amovible, qui ressorti, il enlève la tablette là, il quitte le rebord qui tombe dans le rebord, ça ne veut pas recouvrir ça. Il quitte s'il gratte, s'il tout lit, puis comment il l'appaille, qui sorti, c'est-à-dire il y a un MDF, il est de couleur marron, et là, il n'est pas bon.
0: D'accord.
3: C'est du MDF, pas de pire.
1: C'est au milieu.
3: Au milieu, ça veut dire qu'il peut tomber côté de la joute.
0: Ok. Alors, nous pas croire, nous pourquoi pas dire à Mme Yannis, gratte-li, parce qu'il est éventuellement, il y a une bonne condition de garantie, etc.
3: Non, il n'est pas gratte pas devant. Côté tablette posée, c'est-à-dire le côté de l'armoire,
0: oui.
3: Il y a un mauvais.
1: Oui.
3: Il enlève lui. Et pour guetter juste sur le côté, il n'est pas besoin de gratter.
0: Pour finir, connaît.
3: Si il est couleur marron, il n'est pas même couleur tête là. Ça veut dire que c'est dessus. Il n'est pas même couleur. Ça veut dire qu'il n'est pas tête.
1: Le tablette là, au-dessus, là, c'était un peu plus pâle que comme si au niveau de bandit bois qui te tourne.
0: Il peut paraître, c'est ce que vous pouvez dire là, mon croix désiré. Enfin, ce qu'il nous peut faire, Mme Yannis, peut-être qu'il nous capable de mettre en contact, et puis, on pas connaître à travers une photo, peut-être, on peut capable montrer à désiré, éventuellement, il peut capable connaître, et éventuellement conseiller à ce sujet. Désiré, nous capable de mettre tout en contact?
3: Oui, c'est un problème.
0: Allez, d'accord.
3: Moi, donne-moi le tips vite.
0: Oui, rapidement.
3: Si, un démon, il y a un 16. De couler un peu marron. Les rentaines magasin. Première affaire qui est non. L'iné qui est non pour retourner ça à l'inverse.
0: Oui.
3: Les guettes sous les quatre pattes.
0: Okay.
3: Et pour tout quatre couleurs du bois. Ça veut dire que je ne peux jamais venir en bas la patte. En bas la patte, je ne peux pas venir. Nous, quand on a même marron, mais l'état où il n'est pas en bas, autour du bois, là, les blancs, c'était. On prend le pain, on fait devenir le tech. Ça, moi, je ne suis pas capable de faire.
0: D'accord. En tout cas, les bons qui vous pédient, nous, ça. Donc, il y a pas mal d'astuces comme ça qui, voilà, hein. Et il y a une personne dans le professionnel dans le bois qui pédient, nous. Mais il y a beaucoup de magasins, oui, vous pouvez acheter un meuble en bois. L'aspect visuel, parfois, nous, pouvons pas trouver, mais il y en a en bas la pâte, etc. Enfin, en bas dossier. Il y a pas mal de choses comme ça qui nous capables. Permettre qui est capable d'identifier est-ce que c'est effectivement un bon dibois ou alors un dibois qui un dibois bagasse comment nous dire mais nous on peut dire que c'est le cas là, hein, dans le cas de Madame Yannis mais reste à vérifier bien sûr et ça nous pousse sous le soin de le faire. Merci beaucoup Désiré.
3: De rien, monsieur.
0: Merci.
3: Et passez une bonne journée.
0: Merci, bonne journée à vous aussi. Alors, nous pouvons mettre tout en contact avec Mme Yannis, certainement. Voilà, Dr. Koutoupema, okay. Donc ça, c'est moi pas connais, hein, éventuellement. C'est une petite technique comme ça qui m'a pensé. La pratique pas permettre qu'il vous amène une menuisier avec vous quand vous faites un achat dans un magasin. Mais nous sommes capables de base, nous, l'eau, ça, bonne chose. Là, pour,
4: Exactement. Oui, c'est très intéressant, hein, ce qu'il nous écoute là, et c'est ça que nous dire qu'il y a un droit de consommateur, mais aussi il y a une responsabilité du consommateur. Quand nous disons que le consommateur prend toute l'information à vos horaires d'intransaction. Vous êtes connu, par exemple, et ça, une différence qui, monsieur, nous fait dire, il est vraiment aidé pour nous faire un choix. Hein, qu'est-ce que l'information nous gagne? Qu'est-ce que nous faire un meilleur choix? Pour nous déterminer, est-ce qu'il nous peut gagner un produit qu'il nous peut bien gagner? Et nous poser une question qu'il peut bien poser. Donc ça aussi, souvent nous conseillons un consommateur qui, ou pas pour garder toutes les informations à travers le CSMN, mais ou par exemple, pour capable poser une question relevante, pour qu'il vous garde une information qui est besoin pour concernant l'achat que vous allez faire.
0: D'accord. Mais voilà, en tout cas, merci beaucoup, Sachin Koutoupema, pour ces précisions ce matin.
4: Merci. Au revoir.
0: Merci, bonne journée. Voilà, chers auditeurs, donc c'est un cas assez rare qui nous pas gagne souvent. Nous gagne souvent ben des gens qui achetaient ben électroménager entre autres, qui disent nous qu'il y a ben problème de garantie, beaucoup de soucis par rapport à ben soucis techniques. Mais là, il y a une personne qui disait nous il finit acheter un meuble en bois et qui ben ça ça meuble en bois là qui est supposément tech et qui nous pas paye le papier ici. Donc il y a beaucoup de djimoun qui dit à nous qu'ils ont pris un souci et là c'est madame Yannish ce matin qui peut dire à nous que c'est le problème qu'il peut faire face et nous finissons les explications du docteur Sachin Koutoupeman en ce sens. Alors là il y a une petite attente en attendant qui bien sûr qu'il n'a pas fait une réparation et au fur et à mesure ben madame Yannish pour bien prendre la décision lui est-ce qu'il peut poursuivre le cas à de l'avant ou pas. Voilà, nous marquons une courte pause chers auditeurs et nous serons de retour dans quelques instants. À tout de suite.
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0: 10 dans l'émission d'enquête en direct, toujours branché Radio One. Et après ce cas, concernant les consommateurs, le prochain cas certainement intéressera plus d'un de nos auditeurs ce matin. Et nous avons le plaisir d'accueillir ce matin au téléphone le Chief Operating Officer de LabTech Medical Services Limited, Ashish Obilok, qui est avec nous. Bonjour.
1: Bonjour, Christophe.
0: Bonjour, bienvenue sur les ondes de Radio One. Alors, plaisir de vous avoir avec nous ce matin, Ashish Obilok. Alors, juste pour informer les auditeurs, ce matin, nous avons le plaisir de vous accueillir pour une collaboration avec Radio One, surtout concernant fauteuil roulant, lit médicalisé, entre autres. Donc, LabTech Medical Services Limited propose justement de venir en aide à votre façon, bien évidemment. Donc, je vous demanderai, Ashish Obilok, est-ce que vous êtes capable, peut-être, présente-nous LabTech Medical Services, existe depuis quand? Qui est le service que vous proposez surtout au public mauricien? On vous écoute.
1: Merci. Alors, LabTech Medical Services Limited est une compagnie incorporée à Maurice depuis 2011. Nous sommes importateurs et distributeurs des équipements et de consommables médicaux sur le marché. Et on est là, on collabore certainement avec les hôpitaux et les cliniques de Maurice. Notre gamme de produits est relativement vaste, d'accord. Et parmi donc ce qui vous intéresserait pour le moment, c'est bien sûr, on fait ce qu'on appelle les hospital furniture. Hospital furniture, quand je vous parle de hospital furniture, je vous parle de lit médical, je vous parle de fauteuil roulant, je vous parle de bedside cabinet, je vous parle de emergency trolley, je vous parle de medical trolley, entre autres. Entre autres. Voilà. Nous sommes situés dans la zone industrielle de DBM, à Villemain, quartier militaire. Et ça nous fait un immense plaisir de collaborer avec Radio One, avec les auditeurs de Radio One.
0: Oui, effectivement, puisque je pense que vous l'avez vous-même constaté, avec les auditeurs, souvent nous gagnons un appel de bonnes personnes qui peut besoin un fauteuil roulant en toute urgence, parfois même un lit médicalisé, etc., qui ben du monde demandé. Alors nous avons l'occasion dans quelques minutes là causer un petit peu plus sur ça, bonnes affaires, lit médicalisé, fauteuil roulant, etc. Merci. Donc alors, qui est une spécialité, nous comprenons, qui est surtout dans l'importation de produits médicalisés à Maurice. Alors, c'est quoi votre spécialité? Surtout, lit médicalisé, fauteuil roulant, quel est, allons dire, qui vendait le plus, allons dire ça comme ça?
1: On parle de tout ce qui touche au domaine médical. Donc, bien sûr, ce qui intéressera le public aujourd'hui, les auditeurs de Radio One, qui touchera peut-être le grand public, entre autres, ce sont des lits médicalisés et des fauteuils roulants. Ouais. Ce sont ces deux choses-là en particulier qui peut-être intéressera beaucoup plus le public, le grand public. Bon, maintenant, si vous me demandez ce que nous faisons en général, je peux vous dire qu'on parle d'une très grande gamme d'équipements médicaux et de consommables. Quand je vous parle de consommables, je ne pense pas que je devrais le dire à l'antenne en ce moment pour des raisons évidentes, mais comme je vous dis, là, pour le moment, ce qui intéresserait le grand public, ce sont les hospital furniture. Donc, vous avez bien dit, vous avez parlé de quelque chose, Christophe, vous avez dit que y a beaucoup de demandes de nos jours pour des fauteuils, par exemple, ou pour un lit médicalisé. Il faut bien que le public comprenne que si je parle de lit médicalisé avant, il faut bien qu'on comprenne que souvent, je peux prendre l'exemple, souvent il y a des gens qui m'appellent ou qui nous appellent au bureau pour nous dire j'ai besoin d'un lit médicalisé. Oui, d'accord, un lit médicalisé s'adapte en fonction du patient. Donc, si c'est un patient orthopédique, le patient orthopédique ne va pas utiliser le même lit médicalisé qu'un patient qui est complètement immobile. Un patient orthopédique, peut-être, il pourra avoir besoin d'un lit médicalisé
0: Justement, est-ce que c'est recommandé d'acheter soi-même un lit médicalisé ou un autre équipement médical sans avoir les connaissances nécessaires? Parce que souvent, les personnes qui se retrouvent dans le besoin, voire même les proches, ne savent pas vers qui se tourner. Alors, est-ce qu'il est recommandé qu'ils nous mettent aller au bizen lit médicalisé? Mais voilà, j'en achète un dans un magasin et on s'en sert.
1: C'est pas recommandé. C'est pas recommandé. Il faut parler aux spécialistes. Les spécialistes, c'est-à-dire, il faut parler au médecin. Il faut que le médecin conseille, premièrement, le patient, quel genre de lit acheter. Vous savez, les lits, quand on parle, c'est une question, c'est la première question que nous, vendeurs, on va poser à un patient, quand un patient ou parents d'un patient qui va nous appeler pour nous dire, ben, tu sais, on a besoin d'un lit médicalisé, la première question qu'on va lui demander, nous vous demandez, mais combien un lit, combien fonction on peut roder? Ça, c'est la première des choses. En fonction de la maladie, et en fonction de l'immobilité du patient, il faut savoir un lit à combien de fonctions.
0: Oui.
1: OK, comme je viens de vous dire, par exemple, si nous prenons le cas même d'un hôpital, si vous allez dans un hôpital, si vous allez dans un ICU, le lit que vous avez dans un ICU et le lit que vous aurez dans un general ward ne seraient pas le même lit. Si vous allez dans un département orthopédique, c'est un autre lit, c'est un lit orthopédique. Donc, il faut bien savoir au public en général, parce que ça devient de plus en plus commun de jour. Le public, nous entendons beaucoup de demandes à la radio, souvent.
0: Un rajeunissement aussi de la maladie, il faut le dire, hein, parce qu'il y en a beaucoup d'immunes qui retrouvent dans une situation, même à l'été, à 40, 30, 35 ans, parfois même plus jeune. Donc, il faut avoir certainement une connaissance.
1: Avoir effectivement une connaissance. Il faut comprendre. Je l'admets, je l'avoue. C'est pas pour le grand public, c'est pas quelque chose qui saute aux yeux. C'est-à-dire que, OK, quand on dit d'aller acheter un lit médical, pour nous, c'est aller dans un magasin et acheter un lit médical quand on va acheter un lit pour mettre dans sa chambre à coucher, un lit normal. C'est absolument pas le cas. Comme je viens de vous dire, les lits viennent avec différentes fonctions pour différentes maladies. Donc, il faut bien demander à son médecin, au spécialiste de santé, quand on va acheter chez un revendeur, l'expliquer la nature de la maladie. Nous explique-lui qu'il est malade, patient-là, et non, là, il est capable, recommande-nous, en fonction de ce que le médecin a dit, qui a été lié pour servir. Et de ne pas acheter n'importe quel lit. Okay? Ça, il faut bien le comprendre.
0: Ouais. Alors, comment votre société, aujourd'hui, peut-elle venir en aide aux Mauriciens, notamment aux personnes qui ont des besoins médicaux spécifiques?
1: Bon, nous, on n'a pas été insensibles à l'appel des auditeurs depuis pas mal d'années maintenant. Quand nous écoutons sur toutes les chaînes, sur toutes les ondes, toutes les radios qu'il y a, les demandes qu'il y a pour des fauteuils roulants, pour des lits médicalisés, ben on s'est dit, ben écoutez, on est importateur, on peut toujours venir en aide d'une façon ou d'une autre au public, en général, aux patients ou à la famille, parce qu'il faut bien comprendre que quand quelqu'un est malade dans la maison, c'est la famille. Bon, bien sûr, la personne est malade, ça c'est normal, mais la famille est également affectée. Donc, ou aller trouver un lit, ou aller chercher, ou aller demander de l'aide. Donc, nous sommes là. Nous sommes là pour conseiller, pour vendre aussi, mais on s'est parlé, aussi pour pouvoir venir en aide. Les chaises roulantes, bien sûr, les différents ministères sont là pour donner leur soutien, etc. Mais nous aussi, il y a des patients qui n'en ont pas les moyens, etc. Ben, nous, aujourd'hui, on pense qu'on peut venir en aide dans la mesure du possible, je le souligne, dans la mesure du possible, dépendant de la gravité de la maladie, de l'état critique du patient, de venir en aide à certaines familles. Donc, nous, aujourd'hui, en collaboration avec Radio One, on offre notre soutien, on offre notre service, et dans la mesure du possible, quand on aura des chaises disponibles, par exemple, on pourra en donner aux gens qui seront dans le besoin. Bien sûr, il faut bien que le public comprenne que c'est on donne, oui, on offre, mais à un moment donné,
0: il faut penser aux autres aussi.
1: Il faut penser aux autres. Quand le patient n'est plus là, et le patient est décédé, le malade est décédé, ou il n'en a plus besoin parce qu'il est guéri maintenant, il est rétabli, bon, il faut penser aux autres. On retourne et nous, on va si besoin est réparer, si besoin est retaper, et on va donner aux autres.
0: Certainement, en tout cas.
1: On va faire bouger la chaîne, quoi.
0: Mm-hmm. Donc, certainement, c'est une très bonne nouvelle pour les auditeurs qui nous écoutent, hein, qui souvent se retrouvent dans des difficultés. Alors, pour terminer, Archichobila, quel conseil donneriez-vous à une famille, hein, qui doit, du jour au lendemain, s'occuper d'un proche ayant besoin d'un équipement médical à domicile ou se retrouvant en difficulté?
1: Ben, je vais redire, il faut savoir exactement ce qu'on cherche.
0: Mm-hmm.
1: C'est pas d'aller vite en besoin que, comme les gens m'appellent, me disent, tu connais, ben, par exemple, je vais vous donner un exemple, hein. Mon maman, il est en 85 ans, et il a l'été, docteur, elle moi, j'ai besoin d'une lit, une lit médicale.
0: Mm-hmm.
1: Oui, d'une lit médicale. Mais si c'est un patient qui va être alité, par exemple, à vie, qui peut pas bouger, absolument du tout, il peut pas bouger, c'est pas juste un lit médical avec un matelas normal qui nous besoin de lit. Nous besoin aussi prendre en considération qu'il est besoin de matelas spécialisé.
0: Oui.
1: Ok? Ça, c'est la première des choses. Donc, tout ça, il faut demander aux spécialistes. Il faut demander aux gens qui s'y connaissent dans ce domaine. Il faut demander aux médecins. Il faut demander aux, quand on va l'acheter dans un magasin, ou bien demander à la personne parce qu'il est spécialisé dans la vente, il connaît le produit mieux que quiconque et il est capable de venir dire où exactement. Qui genre de lit, par exemple, ou bien.
0: D'accord.
1: Qui genre de fauteuil roulant, bien. Mm-hmm. Donc, le conseil, c'est d'être très attentif et de ne pas aller vite en besoin et aller acheter n'importe quoi. Ça, c'est très important. Et surtout en ce qui concerne les lits, vous êtes bien comprendre qui qualité lit nous péroter exactement. Ce n'est pas de. Oui, on a les moyens, par exemple, il y a beaucoup de personnes qui ont les moyens, Maurice. Oui, nous avons les moyens, nous allons acheter un lit.
0: Mm-hmm.
1: Et ça ne coûte pas deux sous maintenant.
0: Oui.
1: Avec là, surtout le fret, la situation dans le monde là pour le moment, ça coûte le fret est extrêmement cher, donc ce n'est pas d'aller acheter n'importe quoi.
0: Mm-hmm.
1: D'accord.
0: Voilà. Alors, bien évidemment, on va vous transférer, hein, les cas à votre discrétion pour aider, hein, dans la façon que vous pourrez. Alors, comment vous contacter, Archichobilec?
1: Eh bien, j'aurais préféré que ça passe par l'intermédiaire de Radio One.
0: D'accord.
1: Et Radio One nous réfère les cas et on traitera en fonction de l'urgence de la situation.
0: Pas de problème.
1: Ben, il faut bien comprendre, ça je veux bien souligner, qu'on va traiter en fonction de l'urgence de la situation.
0: D'accord. Ben, merci beaucoup, Archichobilec, pour votre collaboration, votre aide, surtout envers les auditeurs, surtout ceux qui sont dans le besoin. On vous souhaite une bonne journée.
1: Bonne journée à vous.
0: Allez, bye bye. Voilà, chers auditeurs, donc ça c'est certainement quelque chose qui peut faire nous plaisir quand nous trouve compagnie, intermédiaire comme ça qui vient nous joindre à Radio One pour aider ceux qui sont dans le besoin. Alors, moins vite, les autres compagnies aussi, hein, qui pètent à nous et qui t'a souhaité apporter de l'aide, peu importe de la façon qu'ils sont capables. Parfois, il y a une compagnie qui, il y a une compagnie qui peut proposer ce service même, et il y a les autres compagnies comme ça qui sont capables d'aider nous de les autres façons. Ben, on vous invite à venir nous rejoindre pour une bonne cause, en tout cas. Et, certainement, ça peut faire, comment on dit dans le langage créole, délamer, taper, faire son. Ben voilà, en tout cas, un grand merci à Archichobilec, le Chief Operating Officer de LabTech Medical Services Limited. Voilà, chers auditeurs, nous terminons la première partie de l'émission d'Enquête en direct. On sera certainement de retour pour la seconde partie après le point info qui sera présenté par Shazia Tepsi. À tout de suite.
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0: de Radio 1, il est 10h. Le point info présenté par vous, Shazia Tepsi, bonjour.
1: Bonjour Christophe, bonjour à tous. La Commission des Nations Unies sur les limites du plateau continental a donné gain de cause à Maurice concernant une soumission déposée en juillet 2024 par le précédent gouvernement. Cette décision permettrait au pays d'étendre de plus de 145 000 km² son espace maritime autour de Rodrigue, renforçant ainsi son potentiel économique et ses intérêts maritimes. L'annonce a été faite ce matin par l'ancien Premier ministre Pravin Jugnauth dans une publication sur sa page Facebook. Il a salué le travail accompli par l'équipe qui avait porté ce dossier sous son gouvernement, qualifiant cette décision de tournant majeur pour la souveraineté territoriale de Maurice. L'abolition de certaines taxes sur les carburants réclamées par la CIM est qualifiée de faux débat par Michael Sikuen. Le ministre du Commerce rappelle que la State Trading Corporation continue d'enregistrer des pertes malgré la hausse de 10% du prix de l'essence. Selon lui, supprimer certaines taxes ne permettrait donc pas de résoudre la situation financière de la STC. Cette déclaration intervient alors que le Petroleum Pricing Committee doit se réunir demain pour examiner l'évolution des prix des carburants. Et un homme de 33 ans a été arrêté hier à Rochebois après une altercation avec deux policiers de la Special Team Metro North. L'incident s'est produit alors que les agents effectuaient un contrôle de véhicule. Selon la police, le motocycliste aurait refusé de s'arrêter malgré les signaux des agents. Il aurait ensuite heurté le pied d'un policier avant de poursuivre sa route. Intercepté quelques mètres plus loin, il aurait retiré son casque et l'aurait projeté contre la poitrine d'un second policier avant de prendre la fuite à pied. Après une nouvelle poursuite, il a enfin été maîtrisé à proximité de la Duma Mosque. Il fait face à des accusations d'agression sur policiers, d'entrave à un agent dans l'exercice de ses fonctions et de rogue and vagabond. Enfin dans le monde, le bilan du naufrage d'un ferry sur le lac Kariba au Zimbabwe s'élève à 44 morts. Selon les autorités, au moins 114 passagers adultes et 5 membres d'équipage se trouvaient à bord alors que l'embarcation avait une capacité de 90 personnes. Face à l'ampleur de la catastrophe, le président zimbabwéen a déclaré l'état de catastrophe permettant au gouvernement de mobiliser davantage de ressources pour les secours. C'est tout pour ce point avec l'information. Retrouvez Chris pour la suite, enquête en direct.
0: Merci beaucoup, Shazia Tepsi. Prochain rendez-vous avec l'actualité à 11h.
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0: c'est le décès de Monsieur Rangasamy Mutu, aussi connu sous le nom de Rajen, habitant de Basal Road à Terre Rouge, âgé de 78 ans. Une cérémonie religieuse se tiendra à son domicile à 13h45 et le convoi mortuaire se rendra au crématorium de Triolet. Décès de Monsieur Christian Ghislaine André Bastin, âgé de 74 ans. Le convoi sortira de chez son épouse, Madame Marie-Sylvina Pascalina David, à Saint-Michel-Grand-Gobe, aujourd'hui à 10h30, pour se rendre à l'église de Saint-Michel à Grand-Gobe, et de là l'incinérateur de Daruti. Décès de Monsieur Vivek Ramsoren, âgé de 32 ans. Le convoi sortira de chez sa mère, Madame Priti Ramsoren, à Daneshwok-sur-Oise Road, à 9e mile Triolet, aujourd'hui à 10h30, pour se rendre à l'incinérateur de Terminus à Triolet. Le décès de Madame Naraini Onachelum, née Naren, âgée de 82 ans. Le convoi sortira de chez son fils, Monsieur Rajiv Onachelum, à CEB Road à Goodlands, aujourd'hui à 11h, pour se rendre au crématorium de Belmont. Un décès de Monsieur Jean-Bernard Jaune, âgé de 33 ans. Le convoi sortira de chez son père, Monsieur Carl Jaune, à Jack Dombey Road à Goodlands, aujourd'hui à 11h, pour se rendre à l'église de Sainte-Claire à Goodlands et de là au cimetière de Poudre d'Or. Décès de Monsieur Louis Noël Assing, habitant au numéro 17, avenue Canal à Palma, 4 bornes, âgé de 85 ans. Le convoi sortira de la chapelle ardente d'Elienson à Route Royale Beaubassin, aujourd'hui à 11h30, pour se rendre à l'église Notre-Dame du Rosaire à 4 bornes et de là au cimetière de Saint-Jean. Décès de Monsieur Satish Tomou, âgé de 62 ans. Le convoi sortira de sa résidence au numéro 50, avenue Doyen à 4 bornes, aujourd'hui à 11h, pour se rendre au crématorium de Trianon. Décès de Monsieur Eman Kumar Komol, âgé de 65 ans. Le convoi sortira de chez son neveu, Monsieur Govinda Komol, à Iwalal Lane, à Bois-Chéri, aujourd'hui à midi, pour se rendre au crématorium de Grand-Bois. Décès de Monsieur Jean-Yannick Wesley Aouk, âgé de 32 ans. Le convoi sortira de chez sa mère, Madame Marlène Aouk, à rue Telfer à Souillac, aujourd'hui à 11h, pour se rendre à l'église Saint-Jacques de Souillac et de leur cimetière de Souillac. Décès de Madame Santa Kumari Boudon, née Djaïtou, âgée de 68 ans. Le convoi sortira de sa résidence à rue Sir-Gaston-Duval à Melville-Grand-Gobe, aujourd'hui à midi, pour se rendre au crématorium de Daruti. Décès de Monsieur Popaya Kortik, âgé de 87 ans. Le convoi sortira de son domicile à Tamil Temple Road à Suriname, aujourd'hui à midi, pour se rendre au crématorium de Souillac. Et le décès de Madame Bernadette Aurore Valère, née Lingel Roy, habitante au numéro 2, avenue des Moineaux à Baie-du-Tombeau, âgée de 78 ans. Le convoi sortira de la chapelle ardente de Moura, Route Royale Petite Rivière, aujourd'hui à 12h30, pour se rendre à l'église Immaculée Conception à Port-Louis et de là au cimetière de Bois-Morchamp. À toutes ces familles endeuillées, Radio One présente ses plus vives sympathies.
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0: 10h15, de retour dans l'émission d'Enquête en direct pour la seconde partie de votre émission. Et c'est toujours Christophe pour vous accompagner au cours de la prochaine heure d'émission. Aurélie au standard sur le 210-8910, le 58-53-77-21 pour vos messages WhatsApp et à la technique et réalisation de l'émission. Pour la seconde partie, c'est Prachante qui nous a rejoint à la technique. Et nous prenons la direction d'Henrietta avec Karine qui est avec nous. Karine, bonjour.
1: Bonjour.
0: Bonjour, bienvenue sur les ondes de Radio One. Karine, alors, vous pouvez intervenir avec nous. Donc, Molesou, explique-nous un petit peu quelle est la situation, quelle difficulté vous pouvez retrouver surtout. Allez-y.
1: Avec moi, j'ai un petit problème quand Jacques, premier coup, il a l'opéré en Inde. Mais là, c'est déjà une opération qu'il est déjà à l'opérer en urgence.
0: Quand il y a les premières fois?
1: Lundi, il est déjà allé lundi.
0: Là. Non. Quand il y a les premières fois?
1: En janvier.
0: Janvier, ok. Là, oui, janvier, quelques mois après, au PBZ, il est allé encore, à peine sept mois après. D'accord.
1: Mais au fait que le gouvernement prévoit des billets sur consultation de cela, vidéo là-bas. Mais côté, dans mon côté, moi, quand je suis petit, pour bien pour vous dire que dans ICU, pour vous dire quitter la salle là-bas, il y a la moins aller. Pour vous dire quitter la salle, route mon logement, route mon voiture, et mais dépendamment pour moi-même là-bas, comme vous pouvez là-bas, il y a là. Mais donc, qui, comment dire, il est dans la salle là-bas, vous pouvez avec lui. Mais comment, du moment où il est opéré, il est dans la ICU, à mon avis, quitter la salle, moi aller. Mais moi, je voudrais que je quitte le gouvernement, aide-moi le côté logement et la nourriture aussi. Et côté finance aussi, les problèmes, moi, monsieur, un peu de temps, les suis pas peu de travail. Mais comme on a fait Mandemos, tout ça là, j'aimerais qu'on ait un peu de gouvernement de nous dire ça même. C'est ça même qu'il y donnait. Mais il y a un peu difficile aussi pour moi. J'aimerais que le gouvernement aide moi pour capable de préparer mon départ aussi. Et que moi, pour capable de prendre pendant le temps qui mes enfants pour consulter là-bas là.
0: Quand il peut y aller là, normalement, dis-nous?
1: Lundi.
0: Ok. Alors, moi, j'ai quelques questions, Karine. La première fois que vous êtes allé avec vos enfants, il y a âgé de combien de temps, là?
1: Là, il y a 8 mois.
0: 8 mois, ok. Mais au final, à peine quelques semaines après sa naissance, comment dire, là?
1: Oui, j'avais dit, le 5 décembre, tu es allé. Oui, en décembre, même, tu finis allé. Oui, après 2 semaines, en décembre, le 28 décembre, tu voyages. Il y a là janvier, le 22 janvier, et tu finirais tourner, il y a là. Ben là, il y a comme ça, c'est l'équipe est trop petit, mais il peut dire, comme on dit, à faire une deuxième opération. Oui. Dans 2-3 mois, normalement, en avril, même si vous avez fini à aller. Mais il y a quelques difficultés qui nous parlent de rester à aller en avril. Là, il peut dire, aller en urgence.
0: D'accord. Alors, ok, nous pouvons comprendre qu'il y a quelques semaines seulement après sa naissance, au fin de bizarre, allons en Inde pour capable faire sur l'intervention et là où pédien nous qui donc le gouvernement peut prendre en charge une partie de c'est-à-dire de l'opération etc mais c'est bon logement ou pas peut gagner quand il peut admettre dans en soins intensifs ou pédien nous
1: tant qu'il dit

0: hôpital là-bas, comment on a fait faire ce ban, petit ce ban, analyse, tout ça là, des bonbons avec lui. Mais du moment qu'on m'a dit, opéré, il est rendu en ICU, il y a la mougou bizin, quitte la salle, il y a là. Il y a là, on pas connaît depuis combien de temps, il reste là-bas. Tant qu'il reste là-bas, il y a la mougou bizin, ou il y a une place en déo, ou une guest house, ou il y a une place en déo, pour qu'on pas rester. Et jusqu'à ce qu'on m'a dit, il y a là, qu'il retourne dans la salle, il y a là.
1: Ok. La première fois qu'il est allé, comment ça t'est passé? Est-ce que le gouvernement t'y prend en charge tous les frais ou pas?
0: La première fois, c'est monsieur qui t'accompagne mon bébé. La première fois, parce que moi, tu fais faire une grosse opération. Mais par contre, tu prends toutes responsabilités. Ça veut dire, tu restes là-bas, dans la salle là-bas, avec lui. Côté manger, côté boire dans la salle, même les chiens gagnés.
1: Oui.
0: Et après ça, quand les chiens, donc, on a un peu bizarre, quitte la salle là, et pas quitte la salle, ben là, tu fais des restes avec lui, même là-bas.
1: D'accord. Ok,
0: mais d'après ce qui m'a renseignement qui m'a gagné, première fois quand il voyage, il gagne, il se bat en affaires, mais parce qu'il déjà une fois qu'il peut voyager, qu'il peut gagner un problème là.
1: Ok. Alors, nous pouvons bien quand même capable vérifier avec le ministère de la Santé, parce qu'il me connaît, qui normalement, tous les frais sont pris en charge par le gouvernement depuis quelques temps. Il y a une scheme qui fait que quand les enfants à l'étranger pour les soins, les traitements, ben, tous les frais sont pris en charge par le ministère de la Santé. Maintenant, est-ce qu'il y a cause ou puis aller une deuxième fois qu'il a, le ministère prend en charge seulement les frais médicaux de ses enfants-là et que ben, le logement à côté n'est pas compris dans sa service plutôt que le ministère peut offrir ou là. Enfin, nous vous en renseignons nous là. Moi, je connais que normalement c'est offert, mais vous bien connaissez parce que normalement le ministère met en place un système que tout pas trop loin de l'hôpital, etc. Et puis qui a ban frais aussi. Moi, connais aussi qui donne une somme d'argent au quotidien. Ouais, alors
0: c'est ça exactement. Moi aussi c'est ce qui m'a appris au commencement avant qu'il m'aille au ministère. Cela m'a fait apprendre qui ben a de nous un aide pour ou capable même un casse pour capable servir là-bas pour ou capable débriller parce que au sort de l'hôpital là ou capable dépendre. Moi je pas prendre get house, prendre manger tout ça. On apprend ça get pour mon petit aussi. Mais il y a des difficultés avec les deux côtés. Sur les affaires, moi je prends sur les couches, sur les lingettes, sur les affaires. Moi je prépare sur valise aussi pour ici y aller.
1: Oui.
0: Mais tout ça a été un problème pour moi. Mais là, comme on a allé me l'a demandé, je dis à moi, non, normalement, pocket money, tout cela, le gouvernement n'a pas donné, il peut donner juste, supposément, ce traitement là-bas avec ce billet. Seulement ça.
1: Oui. Alors, entre-temps, qui m'a pédié ça, il y a effectivement une personne qui m'a envoyé un message qui, normalement, il a un service de facilité hein, du ministère de la Santé qui a un logement qui, normalement, met à disposition de ceux et celles qui n'ont accompagné un patient à proximité de l'hôpital. Ça, c'est une chose. Mais nous, toujours est-il qu'il nous confirme, mais nous pas pour prendre ça pour acquis, nous pour vérifier ça avec le ministère de la Santé. Maintenant, ce qui nous dit à nous là, effectivement, que le ministère prend en charge les frais, etc. Oui, c'est le cas, mais je connais aussi qu'il y en a un système que le ministère de la Santé. Mais il dit à la personne, ben ok, acheter ou ban frais ou ban provision, enfin ou dépenses quotidiennes. Mais pas connu hein, s'il y a un tarif, un seuil qui ou bien pas dépassé par jour, par exemple pour le logement, etc. Mais pas connu. Normalement, mais connu qu'il y en a aussi un système de refund au ministère de la Santé, c'est-à-dire ban dépenses qui ou fin faire ou il y en a tout ban reçu et par la suite toi vous ça au ministère. 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Est-ce que c'est le système là qui où était ou alors
0: non.
1: 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Nous pouvons dire moi non mais peut-être que c'est le cas aussi nous pas connaît mais comment on peut dire nous pouvons capable de les vérifications avec le ministère de la Santé. 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
0: J'avais déjà depuis semaine passée, la zone du mois, j'avais déjà les 27 mois passés, les filles admettent à l'hôpital, j'avais déjà dans le Nord.
1: Oui.
0: Les filles admettent là-bas. Il y a là ce docteur, je peux dire, qui, sur l'oxygène, il descend trop beaucoup. Il m'a une enfant naissance, sur l'oxygène, mais il n'est pas normal. Il fait bizarre à l'opérer au plus vite.
1: D'accord.
0: Mais supposément, depuis semaine passée, depuis lundi passé, à lundi là, au fait, depuis ça lundi là, tu faisais finir à aller. Mais il y a également quelques difficultés qui va l'en renvoyer pour ça lundi là, là. Lundi, tu peux venir là.
1: D'accord. Ok. Alors, nous pouvons vérifier ça aussi. Et puis, entre-temps, est-ce qu'il y en avait le ministère? Moi, je pensais qu'il y en a overseas treatment, tout ça là, qui concernait pas
0: voilà,
1: ça.
0: Voilà, là-bas, même qui me
1: charge. Pendant Pandjaou, est-ce qu'il y en a un système de refund, tout ça là, sur Pandjaou?
0: Non, là-bas, même qu'ils étaient déjà moi qui gouvernement d'un seulement billet d'avion avec ce traitement là-bas. Vous êtes même qui m'explique moi qui, quand les enfants là, à l'admettre, comment ça passait, quand ils sont sortis, quand ils rentrent à un ICU, moi, pour obliger quitte la salle, moi, aller. Mais en même temps, moi, je me dis, comment moi, je vais vivre là-bas, qui m'ont tous là-bas, mon peine à famille, mon peine à nonier, et, comment moi, pour moi, pour une place aussi, pour moi, rester si, comment, je veux dire, du moment qu'ils enfants là, rentrent à un ICU, moi, pour obliger quitte la salle. C'est ça qui, je vais venir un petit peu difficile pour moi.
1: Oui. Allez, nous pouvons certainement renseigner à ce sujet, mais là, il y a une quelque chose aussi qui nous dit, nous, là, au pays, couche, lingette pour sa petit bébé là.
0: Oui.
1: Alors, il y a un auditeur qui peut écouter nous ce matin, et monsieur, c'est un qui, il y a certains auditeurs qui peuvent parler tant ou la voix, la Karine, donc, couche qui size l'y servit.
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1: Ok. D'accord.
0: Et bien là, j'ai envie de vous préparer aux valises, là, d'ici dimanche, vous préparer sur la valise. Même au moins lundi, mon parent qu'il est lundi, je peux aller, mais vous finirez pour valise avant lundi, vous quittez avec eux.
1: D'accord. Allez, chers auditeurs, ce matin, on a un appel à la générosité, à la solidarité pour Karine, un habitant d'Anyeta, qui peut dire nous qu'il y peut retrouver dans une difficulté, puisque ça fait à peine une semaine qu'il y fait une gagner la nouvelle, qu'il y peut bizarre à l'étranger, en Inde, précisément, avec ce tifi. Rappelle-moi le nom de, ou bébé?
0: Iliana.
1: Eliana, donc, qui n'a 8 mois et qui peut bizarre, elle fait une opération, une intervention au cœur. Dans les jours qui suivent, une opération cardiaque. Alors là, la maman peut téléphoner nous et peut dire nous qui ce monsieur qui ou monsieur travaille comme quoi?
0: Il travaille comme maçon.
1: Maçon, d'accord.
0: Oui.
1: Voilà, donc ce monsieur.
0: Travail n'est pas bloqué ici. Quand tu peux bizarre, m'a dit que Enzo pas ici. On vit comme l'hôpital. Moi, mes enfants, ils restent avec lui la case, tout
1: oui.
0: Ça.
1: D'accord. Mm-hmm. Allez, voilà. Donc Karine Pébizin, ben couche midi. Une couche de taille midi et du lait neuf, si numéro 2 et que lingette aussi pour les capables prendre l'avion d'ici la fin de la semaine là chez les auditeurs, nous jeudi, aujourd'hui vendredi, samedi, dimanche, à peine 3 jours qu'il y en a pour préparer. Alors si vous pétanez cet appel chez les auditeurs, vous êtes capable, contactez-nous là tout de suite sur le 210-8910, le 210-8910 ou le 58-53-77-21 pour vos messages au WhatsApp. Nous sommes bien contents qu'ils capables soulagent la peine de Karine ce matin et aussi qu'il y gagne un peu d'esprit quand il peut aller en Inde pour les traitements de son enfant. Il y en a qui n'a 8 mois. Donc, chez eux, si vous êtes capables de lire en termes de lait, et lingette aussi, une couche midi. Vous êtes capable de contacter nous tout de suite sur le 210-8910, le 210-8910, ou alors le 58-53-77-21. Alors, on rappelle vous que cette maman est là pour prendre l'avion d'ici dimanche, au plus tard lundi, il est pour prendre l'avion, lundi, peut-être lundi matin, paraissent beaucoup jours pour préparer. Et elle y peut retrouver lui quand même dans une difficulté en ce moment. Et puis, en attendant qu'il nous capable gagner sa bonne renseignement là au niveau du ministère concernant le logement, toujours est-il qu'il sa bonne nécessité là, l'hypobisinli, en termes de couches, de lait et lingettes surtout. Donc, si vous êtes capable, venez en aide à cette maman, s'il vous plaît, prenez contact avec nous là tout de suite au standard sur le 210-8910. Et nous espérons qu'il nous parle d'une très bonne nouvelle à Karine dans les minutes qui suivent là pour c'est pas évident ça, hein, chers auditeurs, parce qu'effectivement le ministère Diaou en l'espace de quelques jours, quand une personne malade et qui peut bien aller à l'étranger, ça se passe dans en l'espace des 3 jours. Mokondimouni dans les audi pour demain grand matin pour tantôt aussi. Alors quand vous retrouvez dans une situation pareille, mais parfois pas gagner les temps prépare où. Et là, Karine Dianou, qui se missier travaille comme maçon, et le travail est très difficile ces derniers jours, qui fait que les papiers récits, elles ont les déboutes. Donc, voilà pour la raison pour laquelle qu'il peut passer à la radio avec nous, ce matin. Donc, il y a une personne déjà là, Karine, qui peut, souhaiter venir en aide à vous pour une lingette. Alors, nous pour, mais tout en contact avec cette personne, Karine, il peut de nous deux paquets lingettes déjà. Karine, monsieur, c'est certain qui ça peut faire au plaisir là ce matin. Karine,
0: oui,
1: avec
0: oui.
1: Nous?
0: Oui, ça fera vraiment plaisir. Merci beaucoup à toutes les auditeurs qui peuvent écouter nous. Moi, je remercie, je dis un grand merci qu'ils aient été honnêtes avec moi.
1: Oui. Alors, ben voilà, chers auditeurs, donc, on pas connaît si ça capable, facilite zut, hein, nous pécose, ben, couche, lingette et même du lait, si numéro 2. Si y'en a, ben, auditeur, aux alentours de pour lui, hein, je tiens à souhaiter peut-être dépose-lui à la réception de Radio One, faites-nous savoir, appelez-nous aussi, ça aussi, vous êtes capable de faire, et puis peut-être, à lundi matin ou plus tard, vous pensez, une personne qui est capable de récupérer ça, ou alors demain, hein, ou plus tard demain, une personne capable de déposer, et comme ça, Karine ou même un proche capable de récupérer ça à la réception de Radio One. Voilà, nous pouvons marquer une courte pause musicale aussi, et puis nous pour de retour juste après.
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Voilà, chers auditeurs, toujours branchés, Radio One dans l'émission d'Enquête en Direct. Alors, juste avant, là, il y a quelques minutes, nous tiennons Karine avec nous, du côté d'Henrietta, une maman d'un bébé de 8 mois qui fait bizarre en aide quelques semaines seulement après sa naissance, en décembre et, pardon, en janvier. Elle est fine retournée et là, elle peut bien réal en aide pour faire une intervention rapidement parce que sa bébé là, elle peut manque l'oxygène dans ce l'écho, sur l'équipe elle fonctionne comme il se doit. Et là, elle peut bien faire une opération cardiaque en urgence, en aide. Et d'ici lundi, elle peut prendre l'avion pour aller en aide. Alors ce matin, cette maman peut contacter nous. Pour capable venir en aide à lui-même en termes de couches de lait nursi et lingette pour capable occupe ce bébé là-bas puisque Lydia nous ce monsieur travaille comme maçon et là le travail est très difficile la situation financière surtout pardon et donc les pébisins de l'aide chez auditeurs et d'où la raison qui nous fait lancer un appel et là nous pouvons commencer à gagner quelques appels donc pour ceux et celles qui souhaitent venir en aide à Karine et ce bébé qui n'a 8 mois, vous êtes capable de prendre contact avec nous sur le 210 8910 ou alors un message WhatsApp sur le 58 53 77 21. Alors me préciser, c'est le lait Nursi numéro 2, Nursi numéro 2. Donc, il y a pas mal de personnes qui peuvent prendre contact avec nous. Et nous pour marquer une pause musicale, justement, pour qu'ils nous capables d'établir la communication avec eux. Alors, chers auditeurs, si jamais vous pouvez trouver que le standard est occupé, vous n'êtes pas capable de gagner la ligne, vous êtes capable aussi d'avoir un petit message WhatsApp pour qui voilà nous fluidifier le la communication. Donc entre temps qui aurait lieu au téléphone, moi je suis capable éventuellement répondre zut le nous service WhatsApp. On rappelle zut le numéro de téléphone, le WhatsApp c'est le 58 53 77 21, le 58 53 77 21 et le numéro du standard c'est le 210 8910. Donc là nous pouvons faire une pause musicale. Et bien évidemment, nous pour de retour juste après pour ceux et celles qui souhaitent aussi entrer en contact avec Karine, nous pourquoi pas donner le numéro de téléphone de cette maman. Alors, qui fait nous payer lancer l'appel là aujourd'hui parce que demain, vous le savez, nous payons dans l'émission Enquête en Direct. Samedi, dimanche, ça sera trop tard lundi. Donc, nous finissons à l'appel là ce matin. D'où la raison qui nous paye cravacher un petit peu avec ce cas pour capable aider sa maman là le plus rapidement possible pour lui capable aller en aide pour les traitements de son enfant Eliana qui n'a 8 mois. Donc, nous marquons une pause musicale chez les auditeurs et nous serons de retour juste après ceci.

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0: 6h46 de retour dans l'émission d'Enquête en direct. Donc nous lançons un appel juste avant là chez auditeurs et nous tiennent avec nous Karine du côté d'Henrietta, une maman qui sollicite l'aide des Mauriciens ce matin puisque ils retrouvent dans une situation assez difficile et compliquée en raison d'un bébé de 8 mois, Eliana, qui Pébizin a subi sa deuxième intervention cardiaque en Inde. Et là, l'Ipébizin prend l'avion. Et d'ici la fin de la semaine, entre dimanche et lundi, de la raison qui nous finit, prend un petit peu les temps pour capable lance l'appel pour, justement, capable essayer soulage sur la peine, sur ban inquiétude, puisque Lisianou, sollicite le ministère de la Santé, et Lisianou qui l'a, pour Al en Inde, mais quand l'enfant est en admis en soins intensifs, ben il est obligé de rendre un logement pour être capable de rester. Et justement, quand on est admis en soins intensifs, ben n'a aucune visibilité sur le temps qui le patient pour reste à l'hôpital. Donc, quand il est admis en salle normale, là, la maman est capable de rester à l'hôpital avec l'enfant, mais quand il est aux soins intensifs, ben la maman est obligé de rendre une autre place pour y rester. En attendant que l'enfant capable retourne dans la salle normale et ben justement le ministère a dit que ça à ce moment-là il pouvait zéro de ce logement et subvenir à ce besoin lui-même. D'où la difficulté pour Karine puisque les gens qui sont Michier qui travaille comme maçon puis quand même une difficulté au niveau des finances en ce moment en raison d'un travail assez irrégulier et les gens qui travaillent pas fructueux ces derniers temps. Et puis, Finina, effectivement, l'appli durant quelques jours, donc pas de récit, travaille comme il le faut. Et d'où la raison qu'il lance un appel ce matin pour gagner une couche midi du lait Nursi numéro 2 et également une lingette. Et entre-temps, nous finissons pas mal de personnes qui finissent contacter nous et plusieurs personnes finissent contacter au téléphone, au standard. Alors, vous pouvez refaire un récapitulatif de ce cas, justement, pour ceux et celles qui ont manqué l'intervention de Karine juste avant, pour être capable comprendre de quoi on parle ce matin. Et Karine, il a une inquiétude parce qu'il a les pépisins en Inde dans quelques jours seulement. Donc, nous finissons pas mal de personnes qui finissent contacter nous et qui finissent avoir un message aussi. Alors, pour ceux et celles qui souhaitent toujours venir en aide à Karine, vous êtes capable d'avoir un petit message. WhatsApp sur le 58-53-77-21, le 58-53-77-21, ou alors nous appeler tout simplement sur le 210-8910, le 210-8910. Karine, vous êtes toujours avec nous?
1: Oui, rebonjour.
0: Oui, rebonjour Karine. Alors, voilà, nous faisons une marque une pause musicale, justement, pour capable permettre qui nous récupère, réceptionne plutôt ben l'appel de ben personne qui peut prendre contact avec nous. Alors monsieur, c'est qu'il y en a pas mal de personnes qui pour contacter ou et non qui peut dire nous je pas payer au téléphone. Alors chers auditeurs, vous demande un petit peu d'indulgence puisque certainement tout le monde peut appeler là en ce moment. Moi, je vous demande juste si vous êtes capable de prendre quelques minutes, voire jusqu'à 11h, allons dire, 11h, 11h30, par exemple, qu'ils soient capables de téléphoner avec un petit peu les temps espacés, parce que si tout l'appel rentre en même temps, bien évidemment, vous n'avez pas pour essayer de gagner Karine au téléphone. Alors, monsieur, c'est à qui, entre-temps, vous finissez quelques appels, là, Karine?
1: Oui, j'ai beaucoup d'appels, bonne message, tout ça, merci beaucoup. Bonne personne qui peut aider moi. Il y en a deux, trois personnes qui ont fini, contactez-moi, on peut causer au téléphone, comment on peut dire? On peut causer au téléphone, il y en a deux personnes en même temps. C'est pour ça qu'ils ne peuvent pas être en call en même temps.
0: Oui. Alors voilà, il y a une personne qui finit déjà promettre pour de nous une lingette, une couche. Et d'ailleurs, il y a encore un message qui peut rentrer là en ce moment. Il y a une personne qui peut avoir nous un petit message pour dire comment vous êtes capable d'être en contact avec vous. Alors, je tenais à préciser, chers auditeurs, nous proposons une facilité, c'est-à-dire une dépose éventuellement du lait, lingette ou même une couche pour ceux et celles qui se trouvent dans la région de Port-Louis ou alors qui de passage du côté de Port-Louis et que tu as souhaité peut-être elle dépose ça à la réception de Radio One si ça facilite zut, puisque Karine habite du côté d'Anyeta. Et puis, pourquoi pas, certainement, faire une de bande proche, récupérer ça pour Karine et dépose ça avec lui. Alors, Karine, nous avons une très bonne nouvelle pour vous, là. Nous avons une très, très bonne nouvelle pour vous. Nous avons un collègue de JP Timber Contracting Limited. C'est un groupe de collègues qui prend contact avec nous là il y a quelques instants et qui paie au Féou la somme de 25 000 roupies.
1: D'accord, merci beaucoup. Merci, oui. Ça pour extra soulagement, merci beaucoup.
0: Donc, voilà, monsieur, c'est à qui ça paie à Nîmes-Moulequerre ce matin. Donc, c'est un collègue de JP Timber Contracting Limited qui finit rassembler la somme de 25 000 roupies et qui peut venir en aide à vous ce matin.
1: D'accord, merci beaucoup. Merci beaucoup à toute la auditeur et Radio One aussi. On remercie beaucoup.
0: Un plaisir.
1: Un bon soulagement.
0: Plaisir, Karine. Nous connaît, hein, à qui point, ben, auditeur. Ben, vous êtes généreux et vous êtes souvent à l'écoute de l'appel de ceux et celles qui dans le besoin qui peut besoin l'aide. Donc il y a pas mal de personnes qui aussi une propose de l'aide. Alors toutes ces personnes qui nous ont contactés, ben nous remercions eux, hein, nous disons un grand merci pour l'aide qu'ils ont pu apporter à Karine. Là, monsieur, c'est un qui, Karine, là, pourquoi pas, un petit peu plus tranquille, un petit peu plus sereine.
1: Oui, un petit peu plus esprit, un peu plus tranquille, un soulagement. Mm-hmm. Oui, vraiment, merci beaucoup.
0: Oui. Alors, ben voilà, ça somme là, monsieur, pour capable, aidou. Et puis, il y a ben, les autres personnes aussi qui finissent souhaiter, ben, aidou, peut-être pas en termes de ce qu'ils ont demandé, du lait, etc., mais autres pervoyou, un petit somme l'argent qui capable, certainement, PMET, qui ou même ouasté, ben, couche, ben, du lait, etc., par la suite. Ben voilà, Karine, nous souhaitons un très bon courage, un très bon rétablissement. Aouti, Fifi et Liana.
1: Merci, merci beaucoup.
0: Et nous espérons qu'ils nous pourront regagner de nouvelles très rapidement.
1: D'accord, on va vous retourner, on regagne nos nouvelles.
0: Allez, très bien, Karine.
1: Allez, au revoir.
0: Merci beaucoup, et nous souhaitons un très bon courage, ainsi que la famille. Nous connaissons que ça va un moment-là, il est assez compliqué. Hein, quand on retrouve dans un pays étranger, surtout parfois, et qui c'est difficile, hein, c'est difficile pour beaucoup. Parfois, besoin de soutien moral. Ou cave aussi, prend contact avec nous de l'aide. Hein. Non, on n'y est pas empêché. Prend contact avec nous et tenez-nous au courant de comment ça peut passer là-bas. De toute façon, nous pouvons être en contact à travers WhatsApp et ou pourquoi pas update nous la santé de Liana. D'accord?
1: Ok, pas de problème. On vous donne des nouvelles.
0: Allez, on embrasse l'île de notre part.
1: Merci beaucoup.
0: Allez, bye
1: bye.
0: Au revoir. Voilà, donc c'était donc Karine du côté d'Anyeta. Alors, chers auditeurs, nous disons un très grand merci, hein, pour l'aide qu'ils ont apporté à Karine, à sa petite bébé là. Qui n'a 8 mois, qui a subi cette deuxième intervention en l'espace de 8 mois, là, parce qu'il à 2 semaines après qu'il est fini, il est fini bien en aide pour faire sur l'intervention. Donc là, il peut bien réaller. Et cette fois-ci, pour subir une autre intervention encore au niveau cardiaque. Donc voilà. En tout cas, merci aussi au groupe de collègues JP Timber Contracting Limited qui finit rassembler la somme de 25 000 roupies pour capable permettre à Karine de voyager un petit peu plus sereinement. Voilà, chers auditeurs, c'est la fin de l'émission d'Enquête en direct pour aujourd'hui. On vous remercie. Merci d'avoir été des nôtres. Merci à Aurélie, merci à Rajiv et à Prachant qui étaient des nôtres ce matin. Donc, quant à moi, j'en profite de ces quelques secondes qui me restent de souhaiter à Jean-Christophe et Anne Écroignard, donc de l'Australie, qui vont se marier demain meilleurs vœux, une très belle vie en couple. Donc, cette prochaine chanson leur est dédiée d'ailleurs. Merci beaucoup, chers auditeurs. On se retrouve lundi pour une autre édition d'Enquête en direct. Et aussi, une très belle fête de l'Assomption à tous nos auditeurs de Radio One. Merci beaucoup et bon week-end à vous.

0: Radieux, je dis à vous, Radio One, il est 11h. L'heure des news, le flash présenté par Shazia Tepsi. Shazia, bonjour.
1: Bonjour Miguel, bonjour à tous. Un policier affecté au poste de police de Vaco a été blessé après avoir été attaqué par un chien alors qu'il effectuait une intervention hier matin. Le constable âgé de 36 ans s'était rendu au domicile d'une habitante afin de retrouver un homme recherché pour menace verbale. Alors qu'il se trouvait dans la cour, un chien a soudainement surgi et l'a attaqué à l'entrejambe. Le policier a été conduit à l'hôpital Victoria où il a été admis. Une opération menée hier par les éléments de la CID de Flac a permis la découverte de 50 plantes soupçonnées d'être du cannabis sur un terrain broussailleux à Constance. Les agents ont ensuite effectué une surveillance des lieux pendant près d'une demi-heure, mais aucune personne ne s'est présentée sur place. Les 50 plantes ont finalement été déracinées et transportées au bureau de la CID de Flac où ils ont été placés sous scellés comme pièce à conviction. La valeur des plantes est estimée à environ 250 000 roupies. L'enquête se poursuit afin d'identifier les personnes impliquées dans cette culture illégale. La Commission des Nations Unies sur les limites du plateau continental a donné gain de cause à Maurice concernant une soumission déposée en juillet 2024 par le précédent gouvernement. Cette décision permettra au pays d'étendre de plus de 145 000 km² son espace maritime autour de Rodrigue, renforçant ainsi son potentiel économique et ses intérêts maritimes. L'annonce a été faite ce matin par l'ancien Premier ministre dans une publication sur sa page Facebook. Pravin Jagnauth a salué le travail accompli par l'équipe qui avait porté ce dossier sous son gouvernement, qualifiant cette décision de tournant majeur pour la souveraineté territoriale de Maurice. Enfin, dans le monde, les Zambiens votent aujourd'hui lors d'élections générales qui devraient permettre de mesurer l'impact des réformes économiques engagées par le gouvernement du président Hichilema. Près de 8,8 millions d'électeurs sont inscrits pour ce scrutin auquel participent 14 candidats à la présidence. Si l'inflation est passée à 6,8% en avril, les ménages restent confrontés à des prix élevés pour l'alimentation, le carburant et l'électricité. La capacité du gouvernement à répondre à ces difficultés sera donc au cœur du vote. C'est tout pour ce point avec l'actualité. Retrouvez Miguel et ses invités pour le club.
0: Merci beaucoup Shazia, vous serez de retour à midi pour le journal.
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2: Bonjour et quel plaisir de vous retrouver pour le club. Au menu ce jeudi, la joie d'accueillir le groupe Never Give Up. La formation organise un concert de solidarité le 28 août prochain. Anthony Alexandrine, Richard Verlop ou encore Patrick Béguet sont des nôtres pour nous en dire davantage. Ne manquez pas ces rencontres dès la première heure de votre magazine. Dans le club aussi, nous accueillons aujourd'hui Madi. Le chanteur partagera sa toute nouvelle chanson. Madi qui se prépare aussi pour son événement du 5 septembre prochain. Il sera là pour nous en parler à suivre en deuxième heure. Voilà pour le sommaire de votre magazine. Bon club et happy jeudi à vous.

Dernier single de Virginie Apollon et quel sujet d'actualité surtout, hein, une famille paix brisée qu'elle est venue partager d'ailleurs le mois dernier avec nous dans le club. On en profite pour lui faire un gros coucou si elle nous écoute en ce moment. Tout ça pour vous donner le la de notre club en ce jeudi. Miguel au micro jusqu'à 13h pour votre magazine d'actualité culturelle et puis Prachante qui m'accompagne à la technique aujourd'hui pour les 2 heures d'émission. Non, la première seulement. Très bien. Ok, je dis ça, je dis rien. Donc, attendons voir. Et puis, nos invités qui seront là pour partager leur création, évidemment, leur actu surtout. Ne manquez pas, en tout cas, nos différentes rencontres aujourd'hui. Allez, il était des nôtres au mois de mai dernier, en duo avec Joël et Lisa La Douceur. Lui, c'est Antonio Alexandrine. Serre-moi encore, ben l'appétit. Et Antonio qui fait partie du collectif Never Give Up. On en parle justement dans notre club. C'est à suivre.

0: encore avec Joël, Elisa la douceur et surtout Antonio, Alexandrine. Ils étaient là, le duo, les deux membres de ce duo, en tout cas au mois de mai dernier, pour partager cette nouveauté. Il est de retour aujourd'hui, Antonio, Alexandrine. Bonjour.
1: Bonjour Miguel, bonjour le club. Comment ça va Miguel?
0: Moi bien ou même?
1: En forme.
0: Attendez, on peut prévoir un grand concert là.
1: Et
0: grand événement,
1: grand
0: solidarité.
1: Événement, solidarité, exactement.
0: Et on va venir tout seul, il y a une belle qui passe avec vous là.
1: Net. On a un frère, c'est tout ensemble.
0: Marche. Exactement, la famille, la famille,
1: la famille
0: s'agrandit.
1: Exactement.
0: Eh ben justement, on va en parler juste après la pause. Restez des nôtres pour découvrir tous ceux qui sont des nôtres en ce jeudi dans votre club. Mais d'abord, la pub.
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0: Never Give Up, ça c'était le tout premier projet de groupe, c'était en 2020, Ansel Combat.
1: Yes.
0: Et Lille, il était là dès le début du combat, début hein. Du Antonio Alexandrine, ça fait aucun autant de Samo celui-là, là, hein.
1: Et... ça fait fier, un grand fier à dire.
0: Ouais?
1: Ouais.
0: Pour réaliser dans 6 bonnes années, là, septembre 2020, c'est une fantasme.
1: 6 bonnes années hier. Oui.
0: C'est fou, ouais, hein?
1: Extra.
0: Alors, de sur ce projet-là, vous êtes pas tout seul, hein, c'est tout un collectif. Richard était aussi
2: oui,
0: de cette première grande aventure.
2: Oui, bien sûr.
0: Richard Verle, bonjour.
2: Bonjour, Miguel.
0: Ça va?
2: Ça va bien, merci.
0: Alors, où qui souvenir ça ramène-nous quand on tente ça là?
2: Et ça ramène moi dans le souvenir que nous fais un grand concert à Sunset Garden.
0: Ouais.
2: Que tu as énormément de monde qui t'y venait, tu vois. Un grand plaisir.
0: Mm-hmm.
2: Ah oui.
0: Et Never Give Up continue son aventure parce que entre temps il y a d'autres personnes qui pérezoient les autres. L'on sans eux l'iprosez là, mais d'abord notre tour de table pour exactement accueillir. Au moins les autres soldats qui viennent ils ont dit.
1: Exactement.
0: Parce que c'est
1: respect,
0: c'est le combat là, au pays livré bataille. Antoine Alexandrine, Richard Verlop, Josian Arimoutou, bonjour.
3: Bonjour Miguel.
0: Qui manière?
3: Ah très bien, ça fait plaisir d'être là aujourd'hui.
0: Plaisir partagé. Comment rejoint Never Give Up? Là, raconte-nous là.
3: Et ben juste pour vous dire que ça fait un an.
0: Ouais.
3: On a introduit dans le groupe Never Give Up.
0: Ok.
3: Ouais. Et l'expérience que nous vivons, beaucoup de travaux bénévoles.
0: Ouais.
3: Voilà, content. Ouais. Et après, et le respect qui m'a donné à plusieurs artistes.
0: Mm-hmm.
3: Et tout à d'un seul chemin.
0: Très bien. Ouais. Ah ben, c'est un travail d'équipe, quoi.
3: C'est un travail d'équipe.
0: Mais qui c'est là où tu connais dans le groupe là, comment dire, Rissou là, dans ça
3: sa... bien, bien
0: ou bien pas, ou même où le français, ou bien le laisse-moi aller.
3: Je connais Antonio,
0: ok.
3: Et à Ban Concert, qui montait Festival Créole en 2017. Ouais. Et Richard Vialop ici, un bon collègue. Et bien, bien longtemps, on nous tutoyait dans la messe, à Patrick, tout ça.
0: Très bien. En tout cas, bons enfants, bon Dieu.
3: Bon
0: Dieu.
3: Les
0: bons connaît, oui. Et au final, ben, c'était un peu une évidence, j'imagine, Richard et Antonio pour embarquer.
1: Exactement.
0: Dans cette histoire-là, là.
1: Exactement.
0: À la île, là. Mais ça, trois sorties, comment dire, dans le sud-est, là, là, hein. Van Maïbouz, voilà. Qu'est-ce que ça donne? Là, c'est la famille. C'est la famille, au grand complet.
1: Oui, la famille complète. Ça veut dire, elle tu complètes tout.
0: Me laisse ou même, Antonio. Présente-nous dans l'ordre. Nous commence parce qu'on est poli. On commence par les aînés. Donc, comment s'appelle ce monsieur-là?
1: Et Kuchi.
0: Are you big and black? Tout le monde. Linze Kuchi.
1: Non. Et comment dire nous à cause de lui, Linze Kuchi. Ouais, d'après ici.
0: Kuchi plus facile.
1: Plus facile. Allez.
0: Kuchi, bonjour. Kuchi, vous êtes bien en micro, c'est moi. Alors, pas bien.
4: Bonjour.
0: Linze qui manie Linze.
4: Correct.
0: La forme,
4: en forme net comme jeune banna, la forme est une plus. Il faut
0: comment on résonne de tout, Navagib.
4: Ah, Navagib à travers mon fils.
0: Ah,
4: avec mon fils, parce que mon fils, Gaël qui en contact est entre nous.
0: Expand les autres là, ouais. Expand les autres là, ouais.
4: Les temps vient maintenant, mais Nivin demande bonnes affaires. Ils ont l'autre répétition. Là, ben, on a intégré moi.
0: Ah, finalement, ça, c'est une histoire que X amène ce voisin, l'autre amène
1: voilà, voilà, c'est
0: okay.
1: ça.
0: Ça, c'est un coup de personne pour une accomplice d'immune dans cette histoire-là. Là.
1: Non, ça veut dire qu'il y a 13 immunes là. Ça veut dire 13, nous tu as 12.
0: Oui.
1: Right? Get comment cette histoire est déroulée là.
0: Hein?
1: Bon, ça veut dire, Kuchi amène ce tifi dans le rayon. Bien, c'est nous pas qu'à aller d'immune là. Des autres, on voit.
0: Ah bon?
1: Oui. Nous l'invitons. Oui.
0: C'est de la bonne manière.
1: Non, exactement. Ouais. Attends, nous l'invitons. Attends, nous ne pouvons pas dire. Mais quand nous faisons répétition, nous ne pouvons pas dire. Nous l'invitons.
0: Bien sûr.
1: Attends, mais nous l'invitons. Nous l'invitons aussi. Parce que. Okay. Déjà, ce tu fais, j'en dis. Mais nous ne pouvons pas. Nous ne pouvons pas
0: Polycarpe, Polycarpe et Zut plus près.
1: Ouais, voilà.
0: Ah
1: voilà.
0: Oui, non. À la base, c'est parce que c'est mal santé.
1: Exactement.
0: Oui, aïe. Oui, mais non, pas si souvent. J'ai voulu faire beaucoup là.
1: Oui, voilà, voilà.
0: Allez, Jaël, on a beaucoup parlé de vous. Ouais. Allons vous donner la parole. Bonjour.
5: Bonjour.
0: Aïe, merci pour que vous soyez là. Mais ça ne va pas être nous. Ah là là, dans ma boue, elle va pas être nous là. Quelle manière?
5: Correct, toi.
0: La forme?
5: Oui, un peu bizarre.
0: Bizarre, non?
5: Bizarre.
0: L'hiver là qui faisait dans l'endroit là-bas.
5: Là-bas, il n'est pas tellement ça, l'hiver là.
0: Pas avec un divan, non.
5: Non, il y a ceux là-bas.
0: Très bien. Allô, Jaël, on nourrit sous papa.
5: Oui.
0: Et ça me check à côté, ou là, il là, avant le papa là.
5: C'est dans la banque.
0: Marché. Ça veut dire Jaël, quand il est venu, il y a une délégation.
1: Oui, hein. Ça veut dire que. Et Maurice Jaël, dis-moi, il y a une délégation, il y a une délégation. Et ses copains sont entiers ici. Béris, ici. En fait, on me dit, t'es ouvert avec moi, mais il n'a pas papa. Béris, papa. Elle sort de ma maman santé.
0: Mais elle danse. Elle danse, la maman. Elle danse, la maman.
5: Oui, maman danse.
0: Ah, ben voilà. Donc,
1: hein?
0: Elle danse.
1: Ah là là.
0: Ça veut dire qu'on va te connaître, ça, non, là.
1: On va te connaître.
0: D'année, man, moi. On parle beaucoup de ce fameux copain, là. Hein, de Salamou, là, là. Il nous donne la parole. Et c'est pas n'importe qui, Patrick. Bégué, bonjour.
6: Allô, bonjour Miguel, bonjour tous les auditeurs et de One. Qui fait écoute ça?
0: Correct. Tranquille, bien. Est-ce qu'il facile travail avec ce 35 en même temps avec ou fiancé whatever et qu'en même temps Bopé à là?
6: Ouais.
0: Ou quand Bopé en lit?
6: Quand travaille, une équipe sérieuse travaille.
0: Mais non, mais particulier on y est là.
6: Non.
0: On le taquine. Ouais. Et Bopé, ça y est, vous travaillez en Zan là?
7: Ça va?
0: Hein? C'est vu qu'il y a des blancs, il dit, oh, pas bon. Mais elle sait, ça fait, mais tout d'accord, bon, c'est la musique. Dès qu'il y a la musique battée, tout le monde d'accord, là. C'est, yeah. Alors, Never Give Up, peut-être revenir sur la première chanson. Elle sait le combat, Antonio, Tiena Ou, Tiena Richard. Qui sont les autres qui étaient de la partie, hein?
1: Tiena Moi, Richard,
8: Joël.
0: Oui.
1: Vanessa Mathieu.
0: Oui.
1: Et Basco Raphaël.
0: Ouais.
1: Tiena, l'équipe Creole Jazz.
0: Ouais.
1: Et puis, au commencement, et puis ça, tu as
8: Martine.
1: Martine Fong.
0: Ouais, d'accord.
1: Et puis, c'est tout.
8: Oui, c'est tout.
0: Ouais. Ah, c'est déjà beaucoup.
1: Oui,
0: c'est quand même une belle équipe.
1: Une belle équipe, 10 personnes.
0: Donc, Ansel Combat, c'était le premier single de ce regroupement de chanteurs. Et puis, finalement, deuxième morceau. On va pas reconnaître, aïe, y'a la colle. T'as l'air ou t'as l'air, t'as l'air ou t'as l'air.
8: Non, on peut faire un test, ça m'a oublié.
0: T'as changé un test là, ou là. Ou fait le faux, là, là, là.
1: Deuxième, c'est limité.
8: Non, mon analyse.
0: Alors, Antonio, oui. Ce qui vous amène jusqu'à nous aujourd'hui avec cette joyeuse bande et surtout les nouveaux visages qui ont rejoint votre regroupement de chanteurs, c'est un concert solidarité qui se peut organiser. C'est
1: exactement,
0: ça?
1: Exactement.
0: Donnez-nous tout un état pratique déjà là pour commencer. Okay. Côte ça, qui fait ce PFLI?
1: Bon, ça veut dire, nous pouvons faire ça au théâtre 16 Constantin le 28 août.
0: Ouais.
1: 19h à 22h.
0: D'accord, okay. Ouais. Donc c'était à soir, commencer là.
1: Exactement. Et ça vient pas un vendredi. Et on m'espérait tout du monde présent. Je ne sais
0: pas
1: si vous avez.
0: Pas l'espérer, c'est bizarre,
1: par exemple. Oui. Parce que c'est pour une bonne cause, hein.
0: D'accord, ouais. Ouais.
1: Et ça veut dire qu'on s'est organisé par le groupe Never Give Up.
0: Oui.
1: Et nous peut faire ça pour un foyer Pélaval.
0: D'accord, pour le foyer okay, Pélaval.
1: Pour le foyer Pélaval. Mm-hmm. Et nous sommes en contact avec Jot l'année dernière.
0: Oui.
1: Et il est là, nous, qui est un peu, qui position, qui se paye bien. Parce que le groupe Never Give Up est là pour ça. Hein? Parce que nous jouons et bénévolement pour des gens qui ont les besoins.
0: Okay.
1: Et pour des enfants qui
8: est
1: défavorisés. Never Give Up est là pour ça.
0: D'accord. C'est l'objectif premier de sa regroupement.
1: Voilà.
0: Déjà en 2020. Parce qu'en 2020, nous revient un peu dans le contexte aussi. C'est tient à Covid.
1: Oui,
0: tient à premier confinement.
1: Voilà. Exactement.
0: Donc c'est sortir de ce premier confinement avec la réalité qui nous tout connaît. Il y a beaucoup de gens qui sont au chômage technique, pas de travail, la situation de tel qu'il y était. Et l'idée pour vous, c'était de vous réunir et d'aider à votre manière.
1: Et nos premiers sorties, tu fais ça sur le saxophone? Non, tu fais
8: non, premier sorties, c'est Sunset Garden.
1: Sunset Garden. Non, après, après
8: saxophone. Après, deuxième, c'est
1: saxophone.
0: Très bien. Ça, c'est dans les souvenirs. Hein? Merci. En tout cas, on se retrouve juste après la pause pour continuer à bavarder avec nos amis de Never Give Up, mais surtout 3.0, là, une nouvelle génération. C'est juste après ça.
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0: Agréable jeudi à vous, Radio One, il est 11h30.
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0: Et ça, c'est le deuxième titre proposé par le groupe Never Give Up, ce collectif de chanteurs, l'unité qui succède donc à Un Seul Combat. Vous l'aurez compris que Manmour s'engageait, c'est ce qu'ils veulent faire, d'où le social dans lequel ils ont évolué aujourd'hui. Alors l'unité, m'adresse-moi aux deux vétérans finalement de la bande là sur ce projet Never Give Up, Anthony Alexandrine et bien sûr Richard Verlop. Qui m'a dit qui est-il l'eau, sa morceau là, on reconnaît certaines voix. Oui. Donc, redites-nous qui s'en est là.
1: Justement, un hommage à Benita Anubab,
0: qui nous a quittés il y a quelques mois.
1: Exactement. Et qui est de ma sister. Alors, chez moi, Richard et Benita Anubab, et David Duval, Nebeyot, et Vincent Matouz. Et puis, c'est tout. C'est tout.
2: Non,
1: c'est une billet ici.
0: Bon, 2020 pour le premier, 2022 pour le deuxième titre. Mais il ne rate pas tel, non, 2024 qui est arrivé. Troisième là qui fait pas de béni.
2: Non, nous t'es occupé.
0: Ok. Parce qu'il a 2020, vous avez pu faire quatrième là.
2: Non, nous pas si là nous t'es en voyage.
0: Très bien. Donc ça veut dire en 2020, vous pouvez faire des centaines, c'est le coup de là. Non, je rigole. Mais est-ce qu'il y a une suite? Est-ce que ça peut faire une nouvelle santé sur toi avec les nouveaux qui vous rejoignent sur cette aventure? Josian, Jaël, Patrick Béguet, Lindsay, Lakouti. Est-ce qu'il y en a quelque chose qui se peut préparer fofo là?
1: Oui, j'ai un peu des conseils. Il y a un nouveau beau sujet qui peut venir.
0: Ok.
1: Parce que là, nous avons une nouvelle vision, nous finissons de trouver comment peut dérouler là. Uh-huh. Nous finissons de capter les affaires là. Là, nous voyons, nous voyons où ça fait là.
0: Voilà. D'accord. Voilà. Donc, il y a un projet.
2: Il y a un projet.
0: À venir, pour une chanson. Ça vous plairait peut-être, Josian, de faire, quand on écoute ces chansons là, c'est.
3: Oui, ça fait moi vraiment plaisir. Et, bonne parole, tout ça, le texte, avec bonne performer qui me performe dedans. Et, moi, vous trouvez que c'est un bon chemin. Antonio et Krishop et The PFR.
0: Donc, s'il y a un troisième morceau, vous pouvez répondre présent, tout ça, là. Hein?
3: Exactement.
0: Est-ce que vous répondez présent, nos amis, qui viennent de, du sud-est, là, Jael? Est-ce qu'ils s'attendent tout? Parce que des duos, vous avez l'habitude d'en faire, mais peut-être une chanson de groupe comme ça, caritatif et
4: c'est
0: tout.
4: C'est une nouvelle expérience.
0: Ouais! Ça tente tout?
4: Oui. Ça tente, moi, nous guetter comment ça, l'harmonie, là.
0: Ouais! Non, c'est génial de pouvoir, collaborer et puis unir les voix. Parce que ça, quand même, est un registre différent. Comment?
4: Un nouvel horizon.
0: Tout à fait, tout à fait. Ah, ça peut être un titre, ça. Un nouvel horizon.
1: Ouais.
0: Ah, là, il est là.
1: Voilà. Allez, on m'a loqué. D'accord.
0: Patrick, dis-nous, où comment on peut vivre ça, l'expérience Never Give Up, là?
5: Pour une première fois, tu me passes bien?
0: Bah, là, correct.
5: Correct.
0: C'est un correct, correct ou bien
5: les... Tous les trois. Tous les trois sont corrects. Et il y en a deux torcos, hein. Il y en a deux torcos qui sont pas présents. On dit, mais.
4: Aïla.
0: Adieu, ouais. Allez, mais nous, attends. Me prends en température avec Lindsay. Lindsay s'attend tout pour faire une morceau parce qu'il va habiter sans des commandes enfants, ou habiter sans. Avec ben, les autres camarades, là, l'ON projet en commun, tout du monde sent ensemble.
6: Oui, ça fait plaisir.
0: Comment dire, we are the world,
6: ouais, ça fait plaisir parce que là, moi, nous sommes comme camarades.
0: Ouais.
6: On est jeunes comme santé, nous partageons la voix, nous partageons le feeling. Ça nous fait plaisir.
0: En tout cas, on va pas de vrai camarade, hein, parce que quand tu fais du bout de temps des hauts, ça va pas de dessous des hauts, on va rentrer. Rentrer. Hein, donc, on retient. Ouais. À la Ida. On tenait une pérenne que vous avez qui pas le dire, ça qui n'y pas le dire, là. Arrête à cas. Quand on fait de belles choses, on dit qu'on fait de belles choses.
1: Oui, exactement. Parce que nous gagnons ça. Et nous devons partager. Demain, aujourd'hui, nous là, demain, nous pas connaître que tout
0: vous dire. Ah oui, non, tout à fait. La preuve, regarde, on parlait de Benita.
1: Benita, voilà.
0: Oui, qui avait tout devant elle.
1: Exactement.
0: Mais malheureusement, la maladie l'a emporté.
1: Belle la voir et une bonne personne. Mm-hmm. Et qui a la main, n'importe qui, qui motive bien dit.
0: On a une pensée pour sa famille.
1: Si oui, exactement.
0: En ce moment, on pense bien fort à vous et bon courage surtout. Bon, la Côte d'Ivoire était Benita, monsieur, à Libérier, là.
1: Oui.
0: Aux éclats des béguets de nous, là, hein. Voilà.
1: Exactement.
0: En tout cas, je la revois, d'ailleurs, en studio quand on parle.
1: La dernière, tu l'as, et en plus de ça, moi, tu as des duos avec lui.
0: Ouais.
1: Mon corps appelle là. Parce que ça, moi, là, ne peut causer. Tant que mon corps, là, ne peut causer. Et justement, tant que mon corps, là, un mot extraordinaire quand tu peux écouter lui. Ça montre qu'il est vraiment. tant qu'un Dimouna, t'es bien content, Dimouna. Montrez qu'il est content, lui. Ah. Quand Dimouna pas là, c'était pas.
0: Ah, Dieu.
1: T'es au moins.
4: Exactement.
0: Ouais. Autant lui, autant dire à Dimouna de ce vivant.
4: Tant qu'il est là, il est bien. Tant ce qu'il est bien tendé. Oui, avec lesquels émotions portage la joie, tout ben quitte ce qu'il a pour portager. Voilà.
0: Cozy Girl. Famille, ouais, évidemment. Ouais. Allez, le concert du 28, là, ça se passe au théâtre Serge Constantin, on le disait. Hein. À partir de quelle heure, là?
2: À partir de 7h le soir.
0: Ouais.
2: À 22h.
0: Très bien. Donc 19h-22h, c'est un soir, jusqu'à 10h un soir. Et comment nous fait voir un billet, là?
2: Bandim Kipé, Bandim Kipé, alors c'est avec nous tous, là.
0: Déjà en vente, là.
2: Déjà en vente. Déjà en vente, et nous, quand chacun de ce numéro, voilà.
0: Mais à contacter eux, tu as tout, non, à travers moi, votre réseau social.
2: Ou sur la page Facebook aussi, hein. Vous êtes envoyé un petit message.
0: Page Facebook de?
2: De Richard Vellope ou Antonio Alexandrine.
0: Never give up, il n'y a une page Facebook, lui. Pas encore.
2: Non, si, il n'y a une page Facebook, mais seulement.
0: T'en fais appel, dis-moi ça, hein. Voilà. Ok. Ah, yo, avoue chacun.
1: Oui, avoue chacun.
0: Avoue chacun, sinon on va pas s'en sortir, hein. On va pas s'en sortir.
2: Voilà, exactement. Plus facile.
0: Donc, si vous connaissez Josian, ben, vous contactez Josian.
2: Voilà.
0: Même qui dans les sites, plus facile, me penser, pour contacter, Jaël, Patrick et Lindsay, bien sûr. Kouti! Kouti, à l'œil, là. Tiens, appelle-lui Kouti, moi, mais.
4: Hein?
0: Ah non, mais vous êtes tout connu, Kouti. De toi, Rose Billet, Côte Kouti. Comment est-ce
2: là?
0: Kouti, mon ouen, bel travail, pas gagné, là. Mange en lit. Antonio, Alexandrine et Richard Vellope, qui sont les autres qui font partie de l'aventure Never Give Up 2026 et qui seront justement sur scène à vos côtés, là, en dehors des sa quatre camarades qui avec
2: nous. Toujours, nous avons Joël et Lisa Ladouceur.
0: Incontournable.
1: Incontournable, voilà. Joël.
2: Ouais. Et Vanessa Matthews.
0: Aussi, mais on l'embrasse au passage, voilà. Ouais.
1: Daniela Résidu.
2: Voilà, Daniela Résidu.
1: Ah, c'est toujours là.
0: Nouvelle recrue, ça n'a
2: là. Nouvelle recrue.
1: Et David Duval, sans oublier David Duval.
0: Ok.
1: Nebeyot.
0: D'accord. Ah, c'est tout là, le deuxième projet. Là.
1: Premier, deuxième
0: projet. Nebeyot, là.
1: Nebeyot, c'est le premier. Premier projet, deuxième projet aussi, là.
0: Ok.
1: Et
0: il y a Daniela qui revient.
1: Daniela, une troisième. Tu t'appelles Mauvais Fléau.
0: Hein?
1: Et mon père, parce que mon père ne
2: connaît pas.
1: Mon père ne connaît pas mon envoi, et toi? Ou
0: ah, ben visiblement, non, sinon mon grand, tu peux l'aller.
1: Ouais, ouais.
3: Je crois que Fabiola aussi, non?
1: Oui, Fabiola, sans oublier Fabiola, qui est une bonne petit baguette, battez en femme, vous aussi. Michael, exactement.
0: Attendez, nous pouvons applaudir un coup de Josian, s'il vous plaît.
1: Oui, tellement.
0: Pourquoi on applaudit Josian? Parce que grâce à lui, groupe là, Pérez soudé.
1: Très bien, exactement.
0: Les 28.
1: Voilà. Non, mais.
0: Parce qu'il a là, après ça, par sa hasard, si c'est Charlie, c'est pas tu dis ça.
1: Des noms là, là. Problème.
0: Bon, pensez, never give up, tu give up.
1: Oui, et là, sans oublier. Et Fabiola, lui, suit ces affaires-là, les
0: trucs. Mais c'est oui. Oui. Fabiola.
2: Oui. Voilà,
1: mais avant, c'est Fabiola.
2: Oui,
1: un petit coucou, comme tu.
2: Et sans oublier Michael Isabelle.
1: Michael Isabelle.
0: Mais là-bas, là, tu peux. Ah, Rico, oui. C'est connu là. Pèse pas de trangler là. Josian, tu veux que mon sap ça là? Waouh!
1: Dans le matin, moi aussi, Josian.
6: Et ce Josian, Miguel, il est en santé, décoller, récoller. Tu veux décoller?
2: Exactement.
0: Pas du point à récoller là. Là, c'est. Là, c'est décoller et c'est l'aller. Décoller et c'est l'aller. Allez, nous, on va justement marquer la pause, là. Le temps de reprendre un peu nos esprits. Et puis, on se retrouve pour la suite du club pour bavarder avec nos invités. Ils nous donnent rendez-vous pour le 28 août prochain pour ce concert de solidarité en faveur du foyer Père Laval. On se retrouve après ça.
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2: Les nouvelles du temps pour ceux qui iront à la plage cet après-midi. Des nuages attendus sur la partie ouest de l'île avec même quelques gouttes de pluie, annonce Météo Maurice. Du beau temps ailleurs. Pour ce qui est des températures, les maximales supérieures à la moyenne, comptez entre 27 et 30 degrés sur les régions côtières. Les minimales entre 20 et 22 degrés. Et le soleil ira se coucher aujourd'hui à 17h56. Belle journée à vous.
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0: L'amour, l'amour, l'amour, grâce à l'amour, c'est le titre signé Richard Verlop, une de ses dernières créations. Richard, sans l'amour, qu'il nous fait
1: pas grave,
0: non. Pas grave, non, rien. D'ailleurs, quand nous. Il y a mal l'exemple, hein. Ou bien qu'on se rend blanc, tout ça, là. Mais oui. Qui ferme, Molisée, papé, arrête, tape. L'autre, j'ai.
2: Il a seulement une parole, faux.
0: Ça vous donne des idées, Patrick?
1: Oui. Hein?
0: Ça vous donne des idées, là?
1: Ouais.
0: Vous êtes
2: des manards. Vous êtes des manards.
3: C'est l'amour qui nous amène, nous, là, l'amour. Voilà. C'est passionné dans l'amour, là, l'amour, la musique, tu vois.
1: L'amour, l'amour.
4: L'amour,
1: l'amour,
4: l'amour,
3: l'amour.
0: Très diplomate, hein. Le beau-père. Il disait, allez, nous transcène, écoute là. Il cause l'amour de la musique. Comment dire, pour nous, on va embarrasser. Il
2: va nous là. Sur l'amour, faux.
1: Parce qu'il y a une chemise blanche.
0: Ouais. En tout cas, ben, on a dit belle sangade. Mais bien sûr, belle sangade. Sangade là pour continuer 28.
2: Hein, exactement, ouais. Fais mes yeux de venir.
1: À la classe, vous commencez 28.
0: Après, pas oublier. Fabiola, puis elle nous un coucou. Fabiola.
2: Coucou Fabiola. Coucou Fabiola.
0: On t'avait pas du tout oublié.
2: Non, jamais, jamais de la bien.
0: Voilà. Surtout Antonio et Christian.
2: Oui, oui,
1: non, on n'est pas oublié.
0: Mais t'as
1: rien oublié.
0: Quand on se voit José, on fait un gros bisou. Décodez la zou, hein. On fait un gros bisou. Il y a important, Saint-Michel là. Bien important. Qu'est-ce que vous allez nous réserver pour le 28 justement? Ça canne pissant de morceau ou bien une amande duo, trio? C'est moi si vous parlez en micro, Jaël. Là, moi qui professionnel en classe là. Qu'est-ce que c'est là ce téléphone pissonné là?
4: Oui.
0: Richard.
1: Mon goubli.
0: Alors, dans la classe, on s'en réclame là.
4: Yes, Jaël.
0: Silence dans la classe, s'il vous plaît. Laissez Jaël parler.
4: Nous vous présentons en groupe.
0: Aïe.
1: Oui.
4: Et aussi, les là, pour une chacun peut être individuel à partager. Au fait. Voilà.
0: D'accord. Donc, il y aura des rencontres, il y aura des moments solo. Mm-hmm. Et puis, ça durera 3 heures le spectacle. C'est bien ça, hein?
1: Oui, oui.
0: Vous m'avez bien compté, Josian?
1: Oui, oui.
0: OK.
1: Et pas juste ça aussi, nous prenons une surprise, mais c'est moi pour dire.
0: Pas une surprise. Mais il y aura une surprise.
1: Il y aura une surprise. Deux surprises.
0: Mais au cas, dis-moi, un là-dedans, là, c'est dans des. Des hommes dérangent, mais écoutez, téléphone là, vous avez une surprise, ça.
1: Non, c'est pour ça que mon téléphone sonne. Ça surprise ça.
0: Je ne peux pas dire.
1: Oui, vous ne pouvez pas dire. Il y a pas encore ça le dire ça là.
0: Problème là où?
1: Problème là
0: où? Déjà.
1: Voilà, déjà, nous, tu peux gagner.
0: Ou tu peux gagner gros problème.
1: Un problème. Et raison.
0: Alors, ce regroupement de chanteurs, c'est Never Give Up. L'aventure a démarré en 2020. On a eu l'occasion de retracer un petit peu ces débuts-là.
1: Exactement.
0: Et puis, en cours de route, finalement, les autres compagnons qui ne rejoignent d'autres finales. Mais c'est un peu comme les enfoirés, tout ça.
2: Oui, exactement.
0: Après, dans ma Révini, là, tout ça.
2: Exactement.
0: C'est le principe.
1: Mais Never Give Up, tu joues là-même.
0: Ouais.
1: Never Give Up, tu joues. Never give up.
0: Il va oui,
2: mais
0: pas.
2: Mais chez moi, même pas les autres membres qui n'allaient, faisaient un gros coucou.
0: Mais oui.
2: Ils
0: oui,
2: l'amitié qui est pourtant.
0: Voilà.
2: L'amitié, c'est une affaire qui nous plaît qu'on cultive.
1: Ils ont quand même une sortie, mais c'est pas nous toujours.
2: Nous toujours camarades, nous toujours camarades.
1: Ouais.
2: Parce que l'amitié, c'est important, ça, ok.
0: Bien sûr. Non, après, peut-être qu'ils s'accalent dans ce autre projet, priorité.
2: Oui.
0: Voilà, quoi. Moi, on va pas environ dans le détail qui s'accalent dans le
2: projet.
0: Moi, comment me dire, et dans ma
1: nouvelle
0: on embrasse tout le monde. D'ailleurs, c'est une grande famille. Et je suis certain que quand on se reverra peut-être dans 2 ans, si Dieu nous prête vie, eh ben, on verra d'autres visages aussi. Donc voilà, quoi.
2: Peut-être, on ne sait pas.
1: Ouais, peut-être.
0: Mais ça me veut dire là.
2: Eh,
0: ils ont fini choisir cette lens pour les 28 là.
1: Je répète.
0: Patrick, fini choisir lens.
4: Ce qui me pense, c'est pour. Même pour les avec Radio One.
0: Ah, d'accord. Trois couleurs dans le région, dans ce moment-là.
2: Oui,
0: la clé, ça. Rouge, là.
1: Rouge et blanc.
0: Rouge et blanc. On fera Noël avant Noël, alors. On aime.
5: Tu voudrais causer un petit bout de l'eau, la répète.
0: Oui.
5: Et la répète, nous peut joindre, nous, dans l'après-midi, il y a un jour précis qui nous peut joindre, et la répète, Marie.
0: Qu'est-ce que ça peut répéter?
5: Au fait, nous peut répéter dans un studio qui a pipe.
0: Ouais.
5: Et ce qui m'est content, et nous, Never Give Up, il y a plusieurs collègues qui restent bien, bien loin.
0: Mm-hmm.
5: Il y en a qui restent Olivia, il y en a qui restent Maïbou, il y en a qui restent pour lui. Mm-hmm. Et le respect qu'il y a dans la répète, nous tout peut joindre, nous tout peut faire.
0: Mais toujours dans l'air dans sa répétition.
5: Voilà.
0: Oui,
5: et le groupe qui accompagne nous, c'est Burning Groove.
0: Incontournable. Kevin et la team.
5: Professionnel.
0: Ouais.
5: Tout du monde dans l'air est précis. et le respect qui m'a eu, ben voilà.
0: Donc, avec toutes ces bonnes raisons et toutes ces épices réunies, je peine à aucun soin, je bise à les 28 août, répondre présent.
2: Présent.
0: Quoi de ça exactement?
2: Circonstanté, on va quoi?
0: Ah là, il est à partir de 7h à soir.
2: À 10h.
0: Et pour un billet en ce moment, je bise à contacter Saken.
2: Saken.
0: Il est dans sa rendez-vous là.
2: Saken.
0: Non, c'est pas fait un vide parce que le nombre de places est quand même limité.
2: Exactement. Exactement.
0: Non, je parle de BO là. Parce que si tout m'arrive, vous m'avez qui finit. Et bien la place.
6: Et c'est tout.
0: Un Patrick.
6: Un Sakotis. Je vous retrouve là-bas dans la conseil là pour cet ancien morceau, mais ma nouveauté qu'ils n'ont pas entendu.
0: Ah,
6: mais fais-le plaisir.
0: D'accord.
6: Vini.
0: Très bien.
6: Vini assister au conseil là.
0: Arrête la même parce que t'as l'air de dire. Attention, on va le dire surprise qui se fait déjà
6: pas
0: pour
6: dire. Non, non, non, non, il n'est pas surprise. Non, il n'est pas surprise. Ça veut dire qu'il y a des gens qui ont eu l'occasion pour vous amener une bonne santé et une bonne autiste. Comme chez tous nous, nous là-bas pour performer ça ce jour-là. Mais je veux venir, fais-le plaisir.
4: L'équipe en entier.
6: Encourage-nous, l'équipe en entier pour là-bas. Vini, vini, enjoy, vini amuser, conseiller les plus jeunes.
0: Alors, vive la musique, vive la solidarité surtout, parce qu'ils ont fait faire tout cela pour venir en aide au foyer.
2: Voilà. On s'en va avec la partie, comment dire, vini, jouer nous. Alors, nous faisons ça pour une bonne cause aussi, comment Miguel fait que j'ai fait ça pour bannir les enfants. Ok? Alors, nous pensons qu'ils ont concerné parce qu'ils ont payé.
0: Non, mais là, c'est pas un problème. Dernière fois, là, on a le coup de pas.
2: Et ouais, voilà, ça veut dire, comment on peut trouver, je vous dis qu'il peut arriver, la drogue.
4: Peut faire
2: marie-ravage. Alors, nous parler qui ça atteint nous, nos enfants. Quand nous sommes capables de sauver là, nous sauvons.
0: Ah là, il a. Okay. Donc allez-y pour ce grand concert du 28 août prochain. Ça se passera au théâtre Serge Constantin à Vakwa avec nos camarades. Kouti, merci d'être venu nous voir. Patrick Béguet, thanks a lot. Un bisou. Merci Jaël. Et à la prochaine. Bah, comment c'est fini là? Le travail reprend lundi. Bon courage. Merci Josian, Marie Moutou. Merci Richard Verlope.
1: Merci toi-même, Miguel.
0: Quand tu partages l'amour, merci. Grâce à l'amour, pas oublier ce nouveau santé. Et merci Antonio Alexandrine.
2: Merci.
0: Never give up.
2: Exactement.
0: À la île.
2: Merci Miguel.
6: Merci à tous.
2: Merci à mon frère.
1: Technicien. Merci au technicien.
2: Voilà. C'est
6: à oui.
2: Un grand merci à la famille.
6: Un dernier mot. Et surtout, le jour qu'on sait.
0: Hein.
6: C'est qui vous a venu, viens me dire.
0: Oui, oui.
6: Voilà. Je ne veux pas get caught looké. Hein.
0: Je profite bien du spectacle. Merci tout le monde et à très bientôt. Et
2: merci,
0: amusez-vous,
2: Miguel, merci.
0: Surtout
2: merci,
0: au concert. Plaisir. On va enchaîner avec le journal signé Shazia Tupsi. Et puis on se retrouve en deuxième heure avec Madi qui vient partager sa nouveauté et son actualité. Rendez-vous prévu pour le 5 septembre prochain. On vous dit tout.

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3: Vous écoutez Radio One, il est midi, passé d'une minute. L'heure de s'informer, le journal présenté par Shazia Tepsi. Shazia, bonjour.
4: Bonjour Miguel, bonjour à tous.
3: Les titres de cette édition.
4: Les syndicats de la santé s'insurgent contre les propos du Premier ministre et du ministre de la Santé sur les brebis galeuses. Il est facile de blâmer le personnel alors que les difficultés du système hospitalier seraient liées à des problèmes plus profonds. Plus d'un demi-million de tentatives d'accès au site pédopornographique enregistrées en 7 mois. Le mot de passe Info Children demande aux autorités de renforcer la lutte contre ceux qui exploitent et diffusent ces contenus. Un policier mordu par un chien lors d'une intervention à Vacoy hier matin. Blessé à l'entrejambe, il a été admis à l'hôpital Victoria. Les marchands ambulants opérant aux abords du marché de Port-Louis refusent de quitter les trottoirs malgré les alternatives proposées par la municipalité. Ils estiment que les sites proposés sont non profitables. Les frappes ukrainiennes aggravent la crise du carburant en Russie. File d'attente, restrictions à la vente et hausse des prix touchent plusieurs territoires. Les employés de la santé montent au créneau après les propos du Premier ministre Navin Ramgoolam et du ministre de la Santé sur les brebis galeuses et les lourdeurs administratives dans le milieu hospitalier. Face à la presse ce matin, Vijay Bandhan, président du Conseil des syndicats, estime qu'il est facile de blâmer le personnel alors que les problèmes sont selon lui plus profonds. Il ajoute que le fait que le ministre de la Santé soit d'accord avec les propos du Premier ministre est un aveu qui ne fait pas correctement son travail. On l'écoute.
5: D'un moment, quand vous me disiez, vous dites mon travail, vous dites mon motif, je vais pédiniser, je sais qu'il y a des personnes pour les voisins. Qui dans le ministère de la Santé, qui dans les autres ministères. Il y a beaucoup de projets, mais il y a 10 minutes pour les projets. Fonctionnel, il y a. Pour avoir un advisor, qui dit qu'on est dans le fonctionnement des ministères. Nous tous, nous travaillons pour la population. Il y a un fonctionnaire, ce petit fonctionnaire, c'est un petit grand fonctionnaire. Je vais travailler pour sa pays. Mais c'est moi qui arrive. Parfois, il y a certaines affaires qui arrivent qui sont en léo de contrôle. Parce que mes siècles aussi.
4: 510 132, c'est le nombre de tentatives d'accès à des sites qui contiendraient des scènes d'abus sexuels sur enfants, selon le relevé de l'ICTA sur les habitudes internautes mauriciens de janvier à juillet de cette année. Les données des ICT, des Mauritius ICT Indicators montrent également une évolution préoccupante. Si en 2022, 170 206 tentatives avaient été enregistrées, le chiffre a atteint un peu plus d'un point 1,2 million l'année dernière. Et même si ces statistiques correspondent à des tentatives d'accès et ne permettent pas à elles seules de conclure à une infraction, elles constituent un signal d'alerte majeur. Le point avec Vince Bryan.
6: Le nombre d'adresses IP mauriciennes auxquelles l'accès à ces sites a été bloqué est lui aussi en hausse. 8791 contre 6218 en 2022, et ces chiffres ne racontent qu'une partie de l'histoire. En parallèle, 1635 cas de harcèlement en ligne, 223 cas de sextorsion, 702 cas de cyberharcèlement et 30 cas d'exploitation et d'abus sur enfants ont été signalés avec une tendance à la hausse. Ces chiffres ont été compilés suite au mécanisme de filtrage des contenus d'abus sexuels sur enfants, notamment à travers les dispositifs de protection en ligne et l'utilisation de bases de données internationales. La police dispose également d'une unité informatique et d'un laboratoire de criminalistique numérique pour traiter les preuves liées au cybercrime. Sur le plan légal, l'arsenal comprend notamment la Children's Act 2020, la Cyber Security and Cybercrime Act 2021, ainsi que les dispositions pertinentes de l'ICT Act concernant les images indécentes d'enfants.
4: Et derrière chaque chiffre, il y a une personne malsaine et c'est grave. Réaction d'Anita Goura. Le mot de passe Info Children appelle à renforcer la sensibilisation au numérique près des parents, mais aussi des enfants, afin qu'ils connaissent les risques et sachent mieux se protéger en ligne. Elle exhorte également les autorités concernées à sanctionner ceux qui produisent, exploitent, partagent ou visionnent ces contenus. Anita Goura.
7: Les services chargés de l'application de la loi ont leur rôle à jouer également. La priorité doit rester la protection de l'enfant et la lutte contre ceux qui produisent, diffusent ou exploitent sexuellement des mineurs en ligne. Les problèmes vont augmenter avec la prolifération de l'intelligence artificielle et il est grand temps que chaque Mauricien se ressaisisse parce que c'est un effort collectif qui va amener des résultats positifs.
4: Et aussi dans l'actualité, le débat sur le mariage entre personnes de même sexe gagne du terrain et s'inscrit désormais dans une réflexion plus large sur l'égalité des droits. Le collectif Arc-en-Ciel a récemment engagé des discussions avec l'Attorney General's Office autour de la possibilité d'ouvrir le mariage à tous, à tous les couples, dans le prolongement de la position de la National Human Rights Commission en faveur de cette égalité. Parallèlement, la Young Queer Alliance et d'autres militants ont organisé une rencontre à quatre bornes hier pour poursuivre les discussions. Le point avec Nicoletta Estasi-Sandian.
0: Pour Nadia Ahmed, deputy chairperson de la National Human Rights Commission, il est incohérent de reconnaître l'existence des couples de même sexe à travers le Domestic Abuse Act et en même temps leur refuser le droit d'être mariés.
2: La loi, pour la première fois à Maurice, reconnaît l'existence d'un couple du même sexe. On ne peut pas à la fois reconnaître l'existence de ce couple et aussi discriminer.
0: Anna Telvav, directrice de l'organisation Équité, rappelle quant à elle que le mariage est un droit fondamental.
8: Est-ce qu'il est capable de faire une loi avec mon partenaire? Si je me marie, l'héritage, est-ce qu'il y a un challenge en plus? Allons dire que ton partenaire inconscient et que bizarre prend une décision par rapport à la santé alors qu'il est dans le commun.
0: Pour Anushka Virasormi, directrice de Genderlinks, ce sont avant tout les conceptions qui constituent un frein au mariage entre personnes de même sexe. Le débat doit être abordé sous l'angle des droits humains et ne pas se limiter aux considérations religieuses et culturelles.
9: Si les papiers d'accord avec un affaire culturelle religieuse, nous pouvons dire comme ça, pas de problème, nous pouvons pas la guerre au toit, là, non, nous pouvons dire droits humains.
0: Au-delà du débat, la question du mariage entre personnes de même sexe renvoie directement au principe d'égalité, de droits fondamentaux et de reconnaissance juridique. Si l'espoir d'un accès équitable aux mêmes droits demeure pour de nombreux citoyens, les stéréotypes et préjugés persistent encore comme les principaux obstacles à cette évolution.
4: Et je vous le disais en titre, un policier affecté au poste de police de Vaco a été blessé après avoir été attaqué par un chien alors qu'il effectuait une intervention hier matin. Le constable âgé de 36 ans s'était rendu au domicile d'une habitante afin de retrouver un homme recherché pour menace verbale. Et alors qu'il se trouvait dans la cour, un chien a soudainement surgi et l'a attaqué à l'entrejambe. Le policier a été conduit à l'hôpital Victoria où il a été admis. Et on lance davantage sur le policier de la Special Mobile Force blessé par balle dans les locaux de la SMF à Vaco hier. Le policier aurait été blessé à la main gauche après le déclenchement d'un tir avec son arme de service. L'incident s'est produit vers 12h15 alors qu'il venait de prendre son service à la salle des opérations. Il a été transporté à la Rehabilitation Unit pour les premiers soins avant d'être transféré à l'hôpital Victoria où il a été admis en salle. Son état de santé est jugé stable, mais il reste sous observation en attendant une intervention chirurgicale. Tout à fait autre chose à présent. La tension persiste aux abords du marché central de Port-Louis. Malgré les alternatives proposées par la municipalité, les marchands ambulants refusent de quitter les trottoirs. Après la manifestation des maraîchers mercredi dernier, la mairesse de Port-Louis, Christelle Pondard, leur a proposé des étals gratuits à la foire de la Gare du Nord, ainsi que des espaces alloués au Victoria Urban Terminal. Mais ces propositions ne les ont pas convaincus. Ils estiment que la faible fréquentation de ces sites ne leur permettrait pas de maintenir leurs revenus. Ils préfèrent ainsi continuer à exercer aux abords du marché central malgré les interdictions. De son côté, Christelle Pondard maintient que les alternatives proposées peuvent répondre à leurs besoins. On l'écoute au micro de Nicoletta Estasi-Sandian.
10: Aussi, je peux dire qu'il nous, je peux rouler alternative, nous, déjà, comment nous donner une place à la gare Victoria, et, Victoria, qui, nous, n'a beaucoup étal, qui libre, mon cas, qui est, moi-même, personnellement, vous êtes, nous, guettez, comment nous, cas, faire, pour donner, je étal, là-bas, et nous, n'a pas mal de étal, libre, connaît. Faites des walls de place, là, au travail, pour, comment dire, vous connaissez si travail à marcher ou pas.
3: Pour la suite du journal, Shazia, vous nous emmenez en Colombie. 3 jours de deuil national décrété dans ce pays.
4: Après le puissant séisme de magnitude de 7,4 qui a frappé l'ouest du pays, lundi, le bilan dépassait désormais 200 morts, tandis que 2595 personnes ont été blessées et 195 officiellement portées disparues. Des sources civiles estiment toutefois que le nombre de personnes introuvables pourrait approcher les 4000. Les autorités soulignent l'urgence de l'opération. Les premières 48 à 72 heures étant cruciales pour trouver des survivants. Et puis une nouvelle crise du carburant frappe la Russie sur fond de frappes de drones ukrainiens visant le secteur pétrolier et plusieurs raffineries. Des pénuries d'essence sont signalées dans 16 régions avec de longues files d'attente dans les stations-service. Dans certaines zones, les autorités ont instauré des restrictions, notamment un système de ravitaillement selon les numéros pairs ou impairs à des plaques d'immatriculation. Le vice-premier ministre russe a ordonné des livraisons régulières et un contrôle des prix. Moscou examine également la commercialisation de carburant de qualité inférieure pour répondre aux besoins. Voilà ce qui met un point final à cette édition de la mi-journée. Merci de l'avoir suivi. Miguel et ses invités vous retrouvent pour la suite du club.
3: Merci beaucoup, Shazia Topsy. Vous serez de retour à 13h pour un nouveau point sur l'actu. À suivre le journal des sports avec Fabien Hector.
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1: Tout le sport avec Fabien Hector qui s'installe. Fabien, prenez tout votre temps. Fabien, bonjour.
2: Bonjour Miguel, bonjour à tous.
1: Allez, on démarre avec du cyclisme. La création d'un vélodrome est devenue primordiale pour assurer le développement de cette discipline à Maurice.
2: Oui Miguel, c'est l'avis du président de la Fédération Mauricienne du Cyclisme, Michel Maire. Une revendication qu'il estime légitime, notamment après les excellents résultats enregistrés récemment sur la scène internationale avec Kimberly Le Courpinard et Tristan Hardy. Pour Michel Maire, la construction d'un vélodrome permettrait également de mieux encadrer les jeunes et d'offrir de meilleures conditions de préparation aux cyclistes mauriciens. Un outil essentiel, selon lui, pour poursuivre la progression de la discipline. Il en parle au micro de Grégory Virasamy.
3: Il y a eu la demande depuis plus de 20 ans à la fédération. Il y a 2 ans de ça, c'était dans le manifeste électoral du gouvernement, l'Alliance du changement. Donc, mais d'ici là, on n'a rien vu. Il y a pas mal de petits projets qu'on a envoyés au ministère pour le vélodrome. Mais le problème, c'est quand même, il y a un problème financier. C'est quand même assez compliqué pour faire un vélodrome. Il y a plusieurs catégories de vélodrome. Il y a catégorie 1 à 4. Et donc, les coûts varient aussi. Mais c'est le vélodrome, un projet nécessaire pour le cyclisme à Maurice.
2: Nous parlons badminton. Le président de la fédération, Gaurav Hirowa, se dit particulièrement impressionné par les performances des badistes mauriciens lors du club des Masters 2026. Parmi les

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1: Intéressé à l'île et que pour représenter nos restes à Noama. Environ 5-10 l'entrée de sa tournée de Moste va et dans différentes catégories qui est là.
2: Football sur le plan local, Maurice connaît ses adversaires pour les qualifications zonales de la COSAFA U20, qualificative pour la CAN 2027. Les jeunes Dodo sont dans le groupe A avec la Namibie, le Mozambique et les Seychelles. Maurice affrontera la Namibie en match d'ouverture. L'entraîneur des Baby Club M, Sardou Garoussankor, nous parle de cette compétition.
3: Entraîner, ça fait maintenant que 2 semaines. On peut entraîner tous les jours. En pleine préparation, on commence avec 60 jeunes de moins de 20 ans. Extraordinaire, on trouve cette envergure, cette envie de porter le maillot national. Ben, je l'ai senti cette partie prenante. Je vous aime beaucoup d'encouragement de la part de tout le monde. Et ben là, et de nous football. Parce que le plus important, c'est qu'il nous football. Au moins démarquer au niveau de l'Afrique. Nous trouvons nos adversaires dans le premier pool. Il n'y a pas petit, il n'y a pas grande équipe maintenant en football. C'est que le football, maintenant, avec la technologie, tu peux voir tout ce qui se passe dans le pays.
2: Et à savoir que la compétition se déroulera à Maurice du 18 au 27 septembre prochain. Et quelques résultats de foot en Europe. Pour finir, le Paris Saint-Germain s'est offert la Super Coupe de l'UEFA en dominant Aston Villa 2-1 grâce à Kravas, Kelia et Désiré Doué. En qualification pour la Ligue Conférence, Copenhague a largement battu Debrecen 5-1, tandis que Rapid Vienne s'est imposé 2-0 face à Plaid. Manchester United a de son côté pris le dessus sur Leeds au tir au but 5-4 après un nul d'un partout. Même scénario pour Arsenal, vainqueur de Com 4-3 après un score de parité 1-1. Et puis le Real Madrid s'est imposé sur la plus petite marge face au Deportivo La Corogne 1-0. Voilà Miguel, c'est tout pour le sport. Bien sûr, bon club à tous.
4: Merci beaucoup Fabien, vous reviendrez cet après-midi sur Radio 1 pour d'autres nouvelles sportives.
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vis-à-vis de décès de Madame Elama Potana. Madame Elama Potana, née Yeria, âgée de 88 ans, connue sous le nom de Nila. Le convoi quittera le domicile de son gendre Ashok Kumar Joda à Jumbo Road, chemin Grenier, aujourd'hui à 15h pour se rendre au crématorium de Kangopal, Chamouni. Décès de Monsieur Yogesh Mugon. Monsieur Yogesh Mugon, âgé de 37 ans, connu sous le nom de Sanil. Le convoi quittera le domicile de sa mère, Lalita Mugon, à Alébriand-Vacois, aujourd'hui à 14h30 pour se rendre au crématorium d'Alébriand-Castel. Décès de Madame Choba Aton. Madame Choba Aton est Chanou, âgée de 65 ans, connue sous le nom de Fia. Le convoi quittera son domicile à Madame Lolo Rosebel aujourd'hui à 15h pour se rendre à l'incinérateur de Marie-Janie Rosebel. Décès de Monsieur Louis Noël Assing. Monsieur Louis Noël Assing, habitant numéro 17 avenue Canal Palma, 4 bornes, âgé de 85 ans, connu sous le nom de Ton Noël. Le convoi quittera la chapelle Ardent des Liensons à Rotroyal Beaubassin demain 14 août à 11h30 pour se rendre à l'église Notre-Dame du Rosaire à 4 bornes et de là au cimetière de Saint-Jean. Décès de Monsieur Parpaya Kartik. Monsieur Parpaya Kartik, âgé de 87 ans, connu sous le nom de Ayavedi. Le convoi quittera son domicile à Tamil Temple Road, Suriname, demain 14 août à midi pour se rendre au crématorium de Souillac. Et décès de Monsieur Rengasamy Lutchmanen. Monsieur Rengasamy Lutchmanen, âgé de 72 ans, connu sous le nom de Robalen. Le convoi quittera le domicile de son fils, Mevin Lutchmanen, à Mirren Lane, Glen Park, Vacois, dans les minutes qui viennent, à 12h30, pour se rendre au cimetière de Saint-Jean. Radio One présente ses sincères.

0: condoléances à toutes ces familles endeuillées.
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2: Le club continue jusqu'à 13h, Miguel avec vous, et c'est Kinsley qui m'accompagne à la technique au menu de cette deuxième heure. On accueille avec beaucoup de joie Madi, le chanteur qui partage sa toute nouvelle chanson avec nous. Ça parle d'amour, évidemment. Madi qui se prépare aussi pour un événement dans pas longtemps, il nous dira tout. Le rendez-vous est prévu pour dans quelques semaines. Ne manquez pas la rencontre avec Madi dans notre club, c'est au menu de cette deuxième heure. Si vous êtes à table, excellent appétit. Bon club à vous.

0: Place, bonjour.
1: Bonjour.
0: Qui manière?
1: Manière, il a la forme.
0: Ah ben
1: il
0: oui.
1: Il est décidé.
0: En même temps, démarrer avec ce titre-là, voilà. N'est pas grave, pas en forme là.
1: Si.
0: Donc, au fruit préféré, c'est toujours ananas là?
1: Oui, ananas, oui, ananas est bon.
0: Content?
1: Oui.
0: C'est Madi, back avec de la nouveauté. Bon, on reste dans l'univers de l'amour. Là,
1: si.
0: Hein?
1: Si.
0: On content ça?
1: Oui, oui, bien ça. Donc, c'est la dame qui est là, bon.
0: Ok. Si vous pouvez dire, nous faire où confiance. Alors, Madi, cette nouveauté, quand on commence à écrire à lit, quand on commence à travailler l'eau là, comment ça ne passe?
1: Au fait, sa nouveauté là, c'est mon apanelot.
0: Ouais.
1: Mon écrit à l'ing, bien dire, un an et demi, 10 ans de cela.
0: Ah, quand même?
1: Ouais.
0: Ouais.
1: Au fait, moi, j'ai écrit à 10 refrains, mon prend, mon met dedans, quoi.
0: Ok.
1: Pareil comme d'habitude.
0: Mm-hmm.
1: Après, mon j'ai, moi, je peux trop faire Sega.
0: Ouais.
1: Moi, j'ai, m'a dit, j'ai fait un Sega en même temps, là, moi, tu fais un medley.
0: Oui.
1: Moi, j'avais bourré les bandes anciennetés, ouais. Montrer juste, mais qui vient chez moi, t'en ça.
0: Mmh.
1: On fait un medley, après, la suite, on le fait piquer.
0: Oui, exact.
1: Après, moi, tu fais dernière chance.
0: Ouais.
1: On fait
0: et puis, il y a
1: chance.
0: Eu le duo avec Sandra.
1: Voilà, duo ouais. Avec Sandra. Moi, j'ai, non, mais il y a beaucoup de commentaires, beaucoup de requests, le mot passe, avec le TikTok aussi. Bah, j'ai, moi, il m'a dit côté.
0: Ok.
1: J'ai, m'a dit côté. Moi, j'ai tout ça senti, mon fait, là.
0: Ben, dit côté. Elle est pas trop loin, mardi.
1: Au fait, moi, je comprends le contexte que banane dis moi. Dis moi, mardi côté, au fait, banane perrot sa identité, mardi.
0: Ok.
1: Au fait, le mardi, mardi, mardi, quand t'as une première fois
0: qui nous découvre
1: voilà.
0: Ou dans lesquels nous découvrons.
1: Ouais, parce que vous pas comprendre le contexte ça, comme ça, on pensait qu'il banane pas pétant de santé là.
0: Ouais.
1: Mais après, les mons passaient pas tout, on peut rouler dans le tout. Dis moi, puis arrête moi, dis moi, Marina, est Marie.
0: Parce qu'il aurait dû le même medley là, puis
1: voilà. Pas tout.
0: Qui c'est le même sauter long medley là.
1: Ouais, pas tout. Au fait, contexte qui banane dis moi, c'est mon identité.
0: Voilà.
1: C'est mardi qui se tue perroté.
0: Couleur musicale.
1: Voilà. Ça m'a dit là, ouais.
0: Voilà, quand tu dis.
1: Je me manque ça.
0: Quand Malati dit, ouais, nous,
1: ouais, première fois, ça, ben, ouais. Comment tu sens la première fois, tout ça là. Mais j'ai dit, moi, il y a une comme ça, donc, quoi.
0: Ok.
1: Mais j'ai dit, par la suite, mais moi, je dis, qui m'a pas le fait? Qui studio m'a pas le fait? Ça m'a dit, non. En même temps, moi, je connais, moi, je joue avec Notorious. Notorious, c'est moi, l'équipe.
0: D'accord.
1: Qui me formait, spécialement pour moi, c'est nous.
0: On va les présenter.
1: Voilà.
0: Notorious, retenez le nom.
1: Voilà.
0: Qui ça n'a ça m'a Notorious?
1: Notorious 6.
0: Nous pour connaître ça.
1: En fait, c'est l'équipe de Madi Madi.
0: Ouais.
1: En fait, moi, j'ai, justement, il y a un mot batté appelé Samuel Dick. J'ai, moi, il y a un studio côté, il y a un coup, mais c'est moi pas trop. J'ai, moi, il n'y a pas trop pour toi, tu peux avoir le studio, un autre level. Mais j'ai, non. Mais c'est un coup. En même temps, les larmes ont fait Notorious, Zelo, là. C'est moi l'équipe qui Zelo, ça, son Nfeli, dans ce studio, Côte Samuel.
0: Très bien. Affaire à suivre. On se retrouve juste après la pub pour découvrir aussi la nouvelle chanson de Madi, Mona Palais Lotte.
1: Mona Palais Lotte.
0: Mais ça va, clair. Le club avec Miguel
2: Amelan. 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

0: Inexplicable. Ça, c'était... Ah ben voilà. Réfrère, vous nous écoutez là.
1: Inexplicable.
0: Mardi. Et ça, c'était en juin 2025. Donc l'année dernière, an déjà.
2: Voilà.
0: Marie, nous avons un bien travail 2025-2026.
2: Oui.
0: Une bien toujours, santé. Ouais. Ici, l'autre côté d'île aussi.
2: Oui, surtout.
0: Il y a beaucoup de prestations à l'étranger.
2: Hein. Ah oui.
0: Ouais.
2: Puis beaucoup, on va gagner plutôt à l'étranger.
0: Quand on va aller là? Quand on va aller là?
2: Là, les 12 septembre, on va aller.
0: Vrai?
2: Ah oui.
0: Et Maurice, quand nous faisons à nous dans Maurice là?
2: Maurice, point chaud là?
0: Hein?
2: Là, moi, tu me mets les 5 septembre. Après, moi, je dis non. On les a fait la mesure de tiens, chiquette, la mort qui sens date. On mettait les 31 octobre.
0: 31 octobre.
2: Et 31 octobre, pour une surprise pour eux. Pour pas dire qu'il y a des appons de billets, pas besoin d'être à cas, pour une surprise pour eux.
0: Alors retenez, hein, donc du coup l'événement du 5 se fera le 5 septembre, se fera le 31 octobre.
2: Avec un plus gros employeur, un plus gros affaire, avec une surprise.
0: Ah, très bien, ben, on aura l'occasion certainement d'en reparler.
2: Et surtout en live. En live.
0: Ouais.
2: En live.
0: Alors, je sais que Notorious justement, ouais. C'est au band maintenant.
2: Voilà.
0: Qui s'en a pas de membre de Notorious?
2: Le membre que moi je connais, je connais Tipato.
0: Oui. Ah, Pascal.
2: Pascal Brunet.
0: Ouais.
2: Et je connais Samuel Dig.
0: Ok.
2: Je connais Aniel.
0: Ouais.
2: The guy Kelly, the guy Bunto, the guy Samuel, il y a deux Samuel,
0: il y a
2: Samuel,
0: donc
2: il y a Zéror,
0: il y a
2: Samuel,
0: il y a Samuel, alias Gérard,
2: après ouais. Là, Samuel, Samuel, pianiste, après, ouais. Nous guy Damien.
0: Et Damien?
2: Ouais.
0: Nous n'avons pas oublié personne, là.
2: Nous n'avons pas oublié personne.
0: Ah, c'est-à-dire,
2: nous avons sept.
0: À sept membres, plus vous.
2: On va dire moi, PS7, ouais.
0: Avec vous, 7.
2: Voilà.
0: 6 membres, plus vous, 7, Notorious Band, l'équipe qui accompagne maintenant, Madi, pour du live.
2: Voilà.
0: Important de le souligner.
2: Live, ouais.
0: Qui feeling ou gagne quand on joue live, justement?
2: Au fait, moi, je suis plus content de ce live qui showcase.
0: Okay.
2: Parce que showcase, il est limité. Je fais l'instrumental, oui. Je peux dans la voix, me sentir dessus, mais, je suis limité, comment dire. Je suis pas fait de bonnes affaires. Je suis capable d'arrêter la musique, je prends interaction avec le public.
0: Ouais.
2: Je prends une vibe, je prends une jimoune santé.
0: Okay.
2: Par exemple, live, comme mon musicien connaît, j'ai déjà fini connaît. Comment, soit mon fancy, mon
0: amis,
2: fini
0: connaît. Plus haut, quand
2: voilà. Je suis capable, ouais. Sans une santé, au milieu. Un coup de fouille après la lever, mais sans une santé. En fait, c'est ça le feeling du life.
0: Oui, après, c'est aussi vous entendre votre
2: voilà.
0: Voix, votre instrument,
2: voilà,
0: surtout.
2: Voilà. Parce
0: que quand même, bon, là, ça ne délire, ça.
2: Voilà.
0: Mais bon, faut bien faire avec tous ces moyens-là
2: voilà,
0: aussi.
2: Voilà.
0: Il y a un événement qui prête zot.
2: C'est mon plus content life. Life, c'est notre feeling.
0: Ah ben, vous savez quoi, nous aussi.
2: Voilà.
0: Parce qu'on prend beaucoup plus de plaisir, évidemment,
2: oui.
0: À apprécier vos créations et vos chansons. Alors, justement, chanson pour chanson, il y a une nouvelle. On a parlé l'autre. Où tu faisais nous, il a un an et demi, des ans à peu près.
2: Voilà, mon compose, mon mette, avec mon compose, refrain, hein.
0: Ouais.
2: Il me met de cap. Pas le fait, pas le prendre, il met de cahier, mais tu rôtes terminé. Mais au pas une inspiration.
0: L'inspiration, là, pas si là.
2: Pas une vini. Là, mon dieu, ben, ça l'année là, t'es mon du monde, pédiamant, il m'a dit côté, Mais j'ai là, vous faites une livre, ça. C'est la flamme qui s'y éteint, hein.
0: Pas ban l'événement. Tout ce boubou, une goutte là.
2: Ouais, parce que c'est pas un événement qui n'arrive, moi, qui désarmé, mon dieu, côté. Mon père dit aussi, ça fait l'année vini, mon poco fait mon disque aujourd'hui.
0: Okay.
2: Et juste là, après mon père dit Jason.
0: Exact.
2: Vous comprenez? Ouais. Alors, ça la flamme là, comme on dit, tigit, il éteint.
0: Ok.
2: En fait, moi, mon père dit mon passion.
0: Nous remettons-le dans le contexte là.
2: Voilà,
0: il y a eu effectivement le décès tragique de votre sœur.
2: Mm-hmm.
0: Ensuite, il y a eu la perte.
2: Voilà.
0: Tout aussi dramatique de Jason,
2: ensemble,
0: le boucher.
2: Mm-hmm.
0: Et après, avec qui vous tu peux santé, ou vous faites au bon début, évidemment. Mm-hmm. Et donc, forcément, humainement.
2: Au fait, une
0: il pèse,
2: la musique, là, une taille.
0: Ok.
2: Au fait, moi, tu n'es plus dans sa passion pour la musique. Moi, tu tiens la musique, c'est à cause qui, moi, besoin d'un public.
0: Okay.
2: Parce qu'il m'a dit, besoin encore, là.
0: Okay.
2: Mais là, dernièrement, là, moi, j'ai une révélation, moi, j'ai dit, si moi, arrête ça, moi, tu décides pour arrêter la musique.
0: Ah bon?
2: Voilà, moi, tu décides pour arrêter la musique. Moi, j'ai dit, si moi, arrête ça, mais, moi, je vais faire venir Jason. Il va, tu peux content. Moi, je sais, si tu l'as, tu peux encore continuer. Mais, fais-le pour lui. Fais-le pour moi, c'est aussi. Moi, c'est, si tu comptes la musique, moi, j'ai dit, m'a dit, reviens. Au fait, je t'ai envoyé, moi, ça, mais ça, c'est une réalime, ça, la flamme, là. Au fait, m'a dit, de retour.
0: Donc finalement, merci public.
2: Merci public, voilà.
0: Merci ceux qui vous suivent.
2: Par exemple, pour me dire, sans public, nous pas rien.
0: Ah ben c'est vrai. Toujours ça.
2: Voilà.
0: En fait, c'est une relation.
2: Voilà.
0: Qui vous tissez avec ceux qui vous apprécient, ceux qui vous suivent. Et Nargis suit vous depuis la première heure,
2: voilà.
0: J'imagine.
2: C'est encore la même.
0: Toujours la même.
2: Voilà, encore la même, ouais.
0: Et qui, certainement, pourrait vivre, les premières heures de Madi. Mona Pal et l'autre. Comment on sentit vous, là, qui vous partage cette nouveauté, qui vous pérévine? C'est tout qui a de l'importance, quand même. Ça montre cela plus, peut-être, que d'autres récemment,
2: Quoi. Et en même temps, mon nouveau groupe qui est là, c'est
0: ouais,
2: beau.
0: Ouais.
2: En fait, il y a un nouveau coulé. En fait, c'est sa coulée, là, que moi, j'ai envie.
0: Ok.
2: En fait, moi, sentis-moi une revive, en fait. Même, première fois, je viens présenter des affaires ici. Première fois, je viens peut-être allemand. Mon ringue, ça l'éteint, c'est la première fois, là, comme on dit.
0: Là, sans ou la peau, comme on dit.
2: Voilà,
0: là.
2: Ouais.
0: Enfin, comment, voilà. Comment Jackie, l'éléphant de mer, qui est en ce moment à Maurice pour changer de peau avant de continuer son voyage. Mm-hmm. C'est un peu ça, un renouveau.
2: Renouveau, voilà.
0: Une renaissance.
2: Et surtout, reste Madi.
0: À la Ila. Ben, Madi, il nous propose quoi, son nouveau single, et on va l'écouter. Mo n'a pas les lutes, mais ça va Marie-Claire. Moi, je me disais, ça t'es là. Il est devenu coupe-moi. Il s'appelle Kinsley, hein. Mo n'a pas les lutes, c'est la nouveauté. C'est signé Madi dans votre club sur Radio 1. Découvrez.
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0: Ah, au péril, nous tout trouvé comment on était. Mardi, on a parlé l'autre, c'est la nouveauté. Maman, ou bien quand je me trouvais dans sa santé là, hein, ou pas quand ça t'étonne.
1: Hein?
0: Ou pas quand ça t'étonne du monde qui
1: non, c'est qui causé, aïe.
0: Pas combattu.
1: Pas combattu.
0: Non, pas combattu.
1: Il peine à sa place.
0: Comment on vive le recording de la chanson? Parce que ça a été, j'imagine, dans le contexte aussi, qui est une recording avec les musiciens et tout ça. Comment on vive ça, l'expérience?
1: En fait, nous record, en fait, ça sent, on est dans le record tout le temps dans la nuit. En fait, attendez, je me finis ce travail.
0: Ok.
1: Et moi, on a un principe, on va mettre la voix dans la journée. Parce que la journée, on la voit pas au point.
0: Ouais.
1: Tantôt, plus bon. Ok. Là, ça fait l'année finie de travail.
0: Quand j'ai tantôt, c'est quelle heure, ça?
1: J'ai ouvert 6 heures. 5 heures, 6 heures. Elle est là, la voix, elle finit. Elle finit donc. Et la journée, bien chauffée. Elle est là.
0: Au réveil, non.
1: En fait, il est là, mais moi, je suis pas à 90%.
0: Ça même, ouais. Pas au...
1: Voilà, mais
0: quand je suis
1: là, l'amour. Ça fait là, il a fini causer, fini manger. Tu as un travail.
0: Des... Ouais, bien sûr.
1: Voilà,
0: bien
1: il y a le mythe, il faisait travail de la journée.
0: D'ailleurs, les grands concerts se tiennent toujours là, en soirée, non?
1: Voilà.
0: Dans rien, moi, imagine-moi. Et après, chacun son boulot, chacun son métier. Hein.
1: Ouais.
0: Voilà, c'est vous le chanteur et pas nous. Mais donc ça, c'était une belle expérience avec Notorious, on rappelle. Votre groupe, là, les six camarades. Nous ne mentionnons pas de nombreuses de temps, encore une fois, bien, bien fort. Et puis, ben, qui dit chanson, dit aussi clip, vidéo. Donc il y a un clip qui va sortir
1: demain.
0: Wow.
1: Demain.
0: Cadre de la vieille.
1: Hein. Oui, moi, j'ai certaines affaires qui clip plein tourné hier soir.
0: Pas dire moi. Oui, effectivement, moi tu gagnes en news là.
1: Hier soir tourné, là moi mettais un teaser le mot passe TikTok, Facebook et Instagram aussi. À checker, vous êtes connectés qui peut arriver chez les affaires là partout. Demain, nous faire la vieille en beauté.
0: Belle acte, moi tu veux hein.
1: Ça se tracer.
0: Non, en même temps. À force d'en faire aussi, j'imagine qu'on apprend des techniques.
1: En fait, moi, tout le monde qui connaît moi, arrête timide pour faire clip.
0: Okay.
1: En fait, arrête pour faire clip, moi, n'est plus connu que vous faire, moi, pas connu que vous faire. Mais hier, moi, c'est un truc, moi, j'ai une autre affaire. Mais ça fait le tien d'autre.
0: Avec qui vous avez travaillé, justement, pour le clip, cette
1: fois-ci? Avec
0: YC.
1: YC. Prod. YC Prod.
0: Ouais. Ben, on va les saluer.
1: Bien sûr.
0: Évidemment. pour le beau et le travail. Alors, ça vous fait quoi de réentendre? Peut-être les fans, là, vont réagir sur nos différents lives et tout. Mais ou même, quand on peut rater à nous, peut-être que ça couleur justement, musical du début, etc.
1: Ouais.
0: Tout en sonnant très 2026.
1: Voilà, ouais.
0: Qui ça fait à où?
1: Au fait,
0: on pourrait prendre
1: le fait bien, le fait bien. Au fait, c'est ça. Au fait, c'est ça qui m'a tipé à dire.
0: Ouais.
1: C'est ça l'étincelle, là, au fait. Au fait, là, quand mon gars est là, moi, vous êtes rempli, là, même. Au fait, nous finis qu'on est, c'est ça qui pouvait vous faire.
0: Très bien.
1: Voilà.
0: Donc, la suite, là,
1: il finit préparé.
0: Ouais. Le successeur de Mona Palelot.
1: Ouais.
0: OK. Vous le faites qu'il réalise, là, ou bien on écrit
1: non, pareil, j'ai écrit, même les temps. Okay. J'ai dit, j'étais là, mais bizarre, vous êtes. Au fait, mon gars qui n'a rien à faire, c'était comme composant de santé, moi, vous êtes chez elle. On pas faire ça, moi, mon composé là, mon composé un autre, mon tiers, c'est qu'il y a après là.
0: Ok.
1: Mais non.
0: Okay.
1: Donc, je suis, au fait, la
0: chronologie là,
1: c'est ça que moi, je vais faire.
0: Très, très bien. Alors, question, est-ce que c'est du vécu, ou c'est ce que vous voyez, vous entendez, ou il y a aussi un peu de fiction, de la création? Cette chanson-là, par exemple, est-ce que c'est votre histoire?
1: Au fait, santé là, au commencement, il y a un petit guide de mes histoires, il y a un petit guide d'histoire, mon camarade aussi.
0: Ok.
1: Et à la fin, c'est mes histoires, vraiment.
0: D'accord.
1: Il y a un mélange, au fait, de la vie de tous les jours. Et les compatibles, comment dire?
0: Parce que vous êtes un créateur, vous êtes un artiste.
1: Voilà.
0: Donc, j'imagine qu'il y en a une affaire qui peut-être est définitivement inspiré de votre vécu en tant qu'individu.
1: Et
0: il y en a aussi même les autres affaires qui,
1: histoire
0: d'autres personnes, ou même aussi.
1: Il y a des fois même film.
0: Voilà, comme on écrit un roman, comme on écrit tout ça, donc on peut inventer, entre guillemets, un scénario.
1: Voilà, voilà. Au fait, ça sent une sorte de l'ordinaire, c'est-à-dire, je suis assisé, je dis là, je gratte la guitare, je me fais un donné. Après, je dis, qui m'a un texte pour mettre là, ben, il m'a un texte, c'est une sorte tout seul. En fait, je ne connais pas quand une sorte, mais une sorte tout seul. Et des fois, il m'a pas besoin sur place, ça, je dis, mais qui me peut dire là? Mais je dis, mais non, mais laisse-y. Après, quand je finis de faire son recording là, je trouve qu'il m'a un mot à rimer. Je dis, mais il sort direct dans l'équipe.
0: Très bien. Alors, le clip a été tourné hier soir, il sortira demain. Quelle heure à peu près, ça vous connaît?
1: Ne pas donner, mais demain.
0: Mais demain. Les pas pour 6 heures grand matin.
1: Non, c'est
0: définitivement. Les quoi soir.
1: Je vous gagne tantôt, vous êtes samedi, je vous gagne pour vous fêter.
0: De toute façon, je vous suis mardi pour qu'on tout détaillement.
1: Voilà.
0: On se met les réseaux sociaux.
1: Voilà, TikTok, Instagram, Facebook et surtout même plateforme digitale aussi.
0: Pour toutes les chansons.
1: Voilà.
0: Les nouvelles comme les anciennes.
1: Et Radio One aussi.
0: Définitivement. Quand tout ça là, mais là, Martin, là, il fait son. Ah, là, il a. Le rapport avec les réseaux sociaux, est-ce qu'il est très présent ou alimente beaucoup mal les réseaux sociaux? Comment ça se passe, hein?
1: En fait, moi, tu dis, je ne connais pas trop les réseaux sociaux. Mais là, dernièrement, là, je décide, parce que le monde est sans eux.
0: Ouais.
1: L'évolution est venue, nouvelle génération est venue. Je plutôt TikTok,
0: tout à
1: réseaux
0: fait.
1: Sociaux. Mmh. Avant, nous, quand je fais commencer, on m'a dit, non, une bande fossile, mais on commence assez longtemps.
0: La réalité, là, c'est différent.
1: Voilà, la réalité est différente. Ouais. C'est Facebook.
0: Mmh.
1: Facebook, il y a une Facebook page. Après, il y a une YouTube. Mais maintenant, c'est TikTok.
0: D'ailleurs, pour, bon, plaisante qui moi, mais quand nous commençons à vivre Facebook, allons dire que 2008, à peu près, ça pénètre vraiment Maurice et tout.
1: Voilà.
0: Mais là, rien à voir avec Zordi.
1: Non, Zordi, c'est TikTok, on met un affaire, il boum.
0: Nous, tu es un grand adepte, je suis sûr que beaucoup se souviendront de Farmville, par exemple, sur Facebook.
1: MMS après.
0: Aussi, exactement. Bon, bref, voilà. On n'est pas si vieux que ça, mais on a connu beaucoup de choses. C'est ça le plus important. On a connu beaucoup de choses. Mais on dit, on va là-bas, pas pétir un clip, ils ont qu'on fait une santé. Et quoi, rappeler, pas communique.
1: Voilà. Avant, tu disais single. Tiens, single, il m'a aussi. Un clip, Oli.
0: Tout à fait.
1: Vous adaptez avec l'évolution.
0: Et justement, projet d'album, est-ce que vous en avez ou alors ce sera toujours des singles successifs?
1: Au fait, Tienan Jimoun, c'est l'étant modé, il vous reconnaît. En fait, moi, tu décides pour chaman single.
0: Ok.
1: Mais, dernière fois, quand tu causais, j'ai dit, bon, Gabi, là, c'est une renaissance de Madi. Mais peut-être, Maxi 5 de NEP de Renaissance, Mardi.
0: Ah bah écoutez, on vous encourage et on vous porte, évidemment. D'autant qu'il m'a dit, pas oublier, nous pécoz maintenant fait qu'il vintage, le vinyle est revenu à la mode, plus que jamais.
1: Peut-être.
0: Tout artiste international, tiers de talent en vinyle, ils ont dit. Donc, who knows.
1: Renaissance.
0: Il y a quelques mauriciens, artistes mauriciens qui l'ont fait aussi, Black Ayo, Désiré François.
1: Ça, c'est ma légende.
0: Là, il y a une chaîne vidéo avec Désiré François.
1: Ouais, 2018.
0: And Memories, là.
1: Ouais, Memories, ouais.
0: Ouais.
1: Quand c'est la première scène.
0: Quand tu gagnes le concours et que tu as le centre dans ce concert, c'est ça? Incroyable.
1: En fait, sa vidéo, là, c'est une relève qui te sauve,
0: OK.
1: Voilà, comme un tour, ça passait. En fait, pas qu'on ait une coïncidence, ça fait l'un de revenir.
0: Ah.
1: Et là, mon poète a dit, mais il rattrape ça, ça fait comme un PAD, là, il revient.
0: Un rappel de l'essentiel.
1: Voilà. Et une PAD, ça a un chemin, là.
0: En tout cas, Manzardi. D'ailleurs, Désiré François qui sera en concert demain, hein, on le rappelle. Oui, c'est déjà complet, c'est sold out. Et on m'a juste dit de vous dire qu'il peine un billet qu'il peut vendre à la porte parce que c'est fini. Où peut aller? Où peut aller? Où finir? Où place, m'espérer? Evelyne, si tu nous écoutes, big up. En tout cas, Madi, quand le duo avec Désiré? Moi, profitez, moi, pose question, là, écoute, là. Désiré, si tu nous écoutes, là, écoutez-moi faire agua.
1: Tu dis ça, dis Evelyne, ça fait là, il finit composé, il met là, mais il peut atteindre le bon moment.
0: Ah, donc il y a quelque chose.
1: Mais il finit composé, il est là.
0: Très bien. Bon à savoir. Là, abonnez, on mange la
1: vie. Mais le bon moment, le bon moment.
0: Affaire à suivre, en tout cas. Maintenant que vous avez retrouvé votre flamme.
1: Voilà.
0: Tu fais là une bien réprend.
1: Vous allez laisser allumer.
0: À la gare. Donc, Mona Palelot, c'est la nouveauté signée Madi. Mm-hmm. Le clip sort demain.
1: Donc, et mon film est un petit bout de le mot par TikTok, Facebook, Instagram. À checklist, c'est votre compte en ligne, pote, Aziz, des mes autres gars.
0: Et elle s'appelle comment, l'actrice du clip, la danseuse que l'on aperçoit, là, dans les images, là?
1: De Brandy Surprise.
0: On ne va pas dire.
1: Une surprise.
0: Okay, allez, correct. Mon spoil est un bout de moi, déjà, là. I'll get it. Vous pouvez savoir.
1: Parce que si je me dis à Zot, c'est fini, connaît.
0: Allez.
1: Ah, check lui.
0: Ok. Non, dans ce type, pas trop connaît, c'est pas que t'es là. Si elle se parle, vérifie à ça.
1: Voilà. Voilà.
0: Donne-le ton coin, l'autre line.
1: Bah, c'est fini qu'on prend, Maurice, avec moi, il était dit, comment toi, le guetté?
0: Et quand on fait affaire.
1: Ah, il m'a dit, allez.
0: Moi, me dit, après, mais c'est vraiment pas besoin d'un bout, hein, parce que moi, il me fait affaire, comment vous faites faire l'émission?
1: Mais oui, vous avez
0: veillé. Vous avez
1: veillé.
0: Mais ça veut dire qu'on veille bien.
1: Voilà.
0: Pas veiller à une bout, après, avant tout les restes.
1: Oui.
0: Veille bien. A à Z. Voilà. Après, quand on vient raconter des A à Z. Pas toutes les alphabets qui va exister. Kyuja. Mardi. Toujours un plaisir.
1: Fils affaires, là.
0: À la Ila. À fond. Portez-vous bien. Je vous dis à très bientôt pour d'autres aventures. Et nous rappelle donc au concert, l'Ipoutenia, les
1: 31 octobre.
0: À la Ila. Et on aura l'occasion certainement d'en reparler. Prenez soin de vous. Gros bisous. Et on se quitte évidemment avec la nouveauté. Qui ne s'était d'accord? Tu nous casses ça parce que tu n'as pas pu suivre là. Tu as fait un grand conversation de l'autre côté là-bas. Allez, papa bébé, il nous a fait. Les bébés, ils ont fait le Jimin. Ah là là. Kinsley qui a assuré la technique du club en deuxième heure, Prachante en premier. Il parle check tease, t'as l'air tout check. Eh, garçon, qu'est-ce que c'est? On vient lever ça.
1: Du moins, voilà,
0: trouvé.
1: Bien fait.
0: Moi, bien fait, mais on connaît qui me fait, moi. 21 ans, me fait ça travail. On a pas oublié. Merci en tout cas à tous d'avoir été des nôtres, aux invités. On se retrouve demain, 11h, 13h, pour une nouvelle édition de votre magazine. Gros bisous à vous, Madi Madi, à la
1: plaisir,
0: prochaine.
1: Toujours.
0: Et on se quitte avec votre nouveauté, justement. Bon jeudi. Et surtout, Daniela prend le relais pour 1, 2, 3. C'est votre rendez-vous sur Radio 1.

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6: Bon jeudi, bienvenue, merci d'écouter Radio One, il est 13h. L'heure d'un point sur l'actualité avec vous, chez Atopsie, bonjour.
7: Bon après-midi Daniela, bon après-midi à tous. Les employés de la santé montent au créneau après les propos du Premier ministre Navid Ramgoulam et du ministre de la Santé sur ce qu'ils qualifient de brebis galeuses et sur les lourdeurs administratives dans le milieu hospitalier. Face à la presse ce matin, Vijay Bandhan, président du Conseil des syndicats, estime qu'il est facile de blâmer le personnel alors que les problèmes sont, selon lui, plus profonds. D'ajouter que si le ministre de la Santé est d'accord avec les propos du Premier ministre, c'est qu'il ne fait pas correctement son travail. La tension persiste à bord du marché central. Malgré les alternatives proposées par la municipalité, les marchands ambulants refusent de quitter les trottoirs. Après la manifestation des maraîchers mercredi dernier, la mairesse de Port-Louis, Christelle Pondard, leur a proposé des étals gratuits à la foire de la Gare du Nord ainsi que des espaces alloués au Victoria Urban Terminal. Mais ces propositions ne les ont pas convaincus. Ils estiment que la faible fréquentation de ces sites ne leur permettrait pas de maintenir leurs revenus. Ils préfèrent ainsi continuer à exercer aux abords du marché central malgré les interdictions. De son côté, Christelle Pondard maintient que les alternatives proposées peuvent répondre à leurs besoins. Un habitant de Cambellin va quoi reporter un vol estimé à environ 320 000 roupies à son domicile. Les faits se seraient produits hier après-midi alors que le propriétaire était absent. Parmi les objets volés, 4 lots de câbles électriques, 14 bouteilles de whisky, un sac contenant des denrées alimentaires ainsi que des vêtements neufs appartenant à son épouse. Une somme de 2500 euros, soit environ 160 000 roupies et 70 000 roupies en espèces, ont également été emportées. Le domicile est équipé de caméras de surveillance. Une enquête policière est en cours. Enfin dans le monde, les autorités marocaines ont renforcé les dispositifs de sécurité aux frontières avec les enclaves espagnoles de Ceuta et Melilla afin de prévenir une nouvelle vague de passages irréguliers. Le ministre de l'Intérieur affirme avoir détecté sur les réseaux sociaux des publications et des messages anonymes appelant à des tentatives collectives de franchissement vers Ceuta le 15 août, qui est un jour férié en Espagne. Des poursuites judiciaires sont envisagées contre les personnes qui encouragent ces traversées. C'est tout pour ce point avec l'actualité. À venir au One to Free avec Daniela.
6: Merci, chers Atopsie. L'info revient à 14h pile sur Radio One. À tout à l'heure.
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4: Hello la famille Kimanière. En tout cas, je suis ravie de vous retrouver en ce jeudi ensoleillé pour le moment, en tout cas au niveau de la capitale. Comment ça va? On est en passe de clôturer cette semaine en force. En tout cas, j'ai le combo parfait pour transformer ce jeudi en pur moment de plaisir. Maestro Kinsley à la technique.

amis, pour vous mettre dans le bain de ce jeudi, avec du soleil donc au menu. En tout cas, le jeudi, c'est un petit peu l'officiel petit vendredi. C'est le petit vendredi et le grand vendredi est attendu demain, bien sûr. En tout cas, le temps file. Et petit conseil, je vous propose de vous accorder un petit break de 2 heures. Ça ne va pas durer plus que ça. Histoire, voilà, de lâcher prise, de décompresser jusqu'à 15 heures. Je vous ai concocté une playlist au top. La crème de la crème. Les trois à la suite. Oh, vous allez décoller. Je vous en fais la promesse. Vous aurez du mal à atterrir après. Et c'est ça notre mission justement, vous offrir de l'évasion. En tout cas, mettez-vous à l'aise, la suite va vous donner le sourire garanti. Je voudrais donc pour le reste de l'après-midi que vous soyez au bureau, en plein rush, la maison à gérer, le quotidien. Et puis c'est vrai, hein, les derniers jours de vacances, là, lundi la rentrée. Donc j'imagine que les étudiants vont faire le plein là. Hein. Je te donne tout là. Aux mémés qui gardent les enfants, aux parents aussi qui ont pris congé. En tout cas, profitez bien de ces derniers jours donc de vacances pour une belle reprise donc au top la semaine prochaine. Allez les amis, vous êtes ici comme à la maison, prenez place, on s'occupe de vous jusqu'à 15h.

0: pour la nouveauté du moment. Fly high dans votre radio. En tout cas, salut à tous. On se donne un dernier push pour finir la semaine en beauté. J'ai le programme idéal pour un jeudi 100% détente. D'ailleurs, dans un instant, on va y aller pour la Minute Feel Good. Mais juste avant, on s'offre cette petite nouveauté. Écoutez.
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0: Et Cogit sur Radio One nous ramène à la Minute Feel Good. 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
0: Aujourd'hui, changeons de perspective. Parlons d'une force qui ne fait pas de bruit, mais qui transforme tout, à savoir la douceur et la paix intérieure. Dans un monde où l'on nous pousse à courir, à prouver, à performer, il est facile de croire que la puissance se mesure en décibels ou en victoires visibles. Mais la véritable autorité féminine, ou peu importe, hein, ne se trouve pas dans la lutte. Elle se trouve dans ce calme profond, ce sentiment intérieur que rien ni personne ne peut ébranler. Imaginez une réunion tendue, une discussion familiale où des voix donc s'élèvent. On vous critique, on vous bouscule. Votre réflexe serait de vous défendre ou de vous fermer. Mais vous choisissez autre chose. Vous restez ancré. Vous vous rappelez que votre valeur ne dépend pas du regard de l'autre. Vous décidez que votre sérénité est non négociable. Dire non sans culpabilité pour protéger son énergie, refuser de donner

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3: Mais t'as gagné un CV blanc, toi?
1: Hé, mon capot gagne un CV blanc, mais c'est le marmolisier en coin à 20 ans, hein?
3: Hein? Mais comment?

0: C'était Creepin à l'instant, les amis. C'est parti pour la rubrique santé et bien-être avec Cosmétiques de France Mauritius.
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0: 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Dans un instant. 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

0: Offenbach et Overdrive dans votre radio nous ramène à notre Le Saviez-vous du jour.
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0: Mesdames, écoutez-moi. Vous en avez marre de vos petits maris qui ne trouvent pas donc le côté de la paire de chaussettes qu'ils recherchent depuis une semaine. Et ben, quand la paire de chaussettes est sous leur nez. Ou encore vos crushs qui vous donnent et vous bombardent donc de messages en longueur de journée. Alors imaginez une île rien que pour vous, rien que pour nous les femmes. Et ben cette île, réservée uniquement aux femmes, existe bel et bien. Sur cette île, la règle est simple, zéro pression, zéro drame, 100% détente entre filles. Bienvenue donc sur le Super She Island. Au programme, méditation pour se reconnecter, sport pour se défouler, alimentation saine pour se régaler sans culpabilité, activité en pleine nature pour respirer à plein poumon et surtout des moments de partage fun et inspirant entre femmes qui veulent juste souffler et s'éclater. Bien sûr, le concept fait jaser, certains crient donc au paradis, d'autres trouvent l'exclusion des hommes un petit peu trop radicale, mais qu'on adore ou qu'on le critique, Super She Island a réussi son pari, à savoir offrir une bulle fun, inspirante et pleine de good vibes aux femmes donc, car oui, parfois le vrai luxe, mesdames, vous serez d'accord avec moi, hein, je n'en vois pas une qui me dira le contraire, vous serez d'accord avec moi que parfois le luxe, c'est juste de prendre soin de soi et de se retrouver entre filles. Et vous donc, vous qui m'écoutez les filles là, dites-moi, si vous pouviez donc embarquer demain, vous embarquerez qui ? Vous embarquerez votre meilleure amie, votre copine, votre collègue ou votre bouteille de rosé sans alcool, bien sûr. Le choix est vite fait, hein, n'est-ce pas ? Kinsley, bien non, n'est-ce pas là-dedans, hein, Kinsley, il est hors sujet là, complètement. En tout cas, dites-le-moi, 58 53 77 21.
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0: instants, Lucenzo sur Radio One nous ramène justement à la pause gourmande avec Agilis.
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0: Bienvenue dans notre rendez-vous culinaire du jour, un instant pour savourer autrement ces essentiels de la cuisine. 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Et la recette du jour est la suivante. Je vous propose un velouté de pois cassés Orient au gingembre et citron. Donc, velouté de pois cassés Orient au gingembre et citron, un plat donc parfumé et plein de vitalité. Et pour ingrédients, vous aurez besoin de 250 g de pois cassés Orient rincés, un oignon haché, 2 gousses d'ail écrasées, un morceau de gingembre râpé, 1 cuillère à café de curcuma ou de safran vert, 1 litre de bouillon de légumes, le jus d'un demi-citron, 2 cuillères à soupe d'huile d'olive, du sel et du poivre, de la coriandre fraîche pour la garniture. La préparation, vous faites revenir l'oignon, l'ail et le gingembre dans de l'huile d'olive. Vous ajoutez le curcuma et vous mélangez pour libérer les arômes. Incorporez le pois cassé Orient et le bouillon, puis laissez mijoter 30 minutes jusqu'à ce qu'il soit tendre. Mixez pour obtenir un velouté onctueux, ajoutez le jus de citron, assaisonnez et garnissez de coriandre fraîche. Servez chaud avec des croûtes dorées ou du pain complet pour un repas équilibré et gourmand. Pourquoi les pois cassés Orient? Tout simplement parce qu'ils allient donc saveur et bienfaits nutritionnels, fer, magnésium et cuisson rapide qui les rend donc pratiques au quotidien.
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du piano debout, 58 53 117 21 les amis, une photo d'un produit Crest, une petite photo et le tour est joué. 58 53 117 21, photo espace prénom espace ID number pour repartir avec votre lot de produits Crest qu'offre notre partenaire Soap & Allied. J'aurai aussi l'immense plaisir d'y aller pour vos messages que vous nous faites parvenir sur le 58 toujours le 58 53 77 21 à l'occasion d'un anniversaire, un vœu, un petit coucou, un proche, ça fait toujours extrêmement plaisir. Donc allez-y, faites-vous plaisir et surtout faites plaisir à vos proches. Vos messages lus en deuxième partie d'émission.

dans Canton House sur Radio One. Les amis, on est ensemble jusqu'à 15h. N'oubliez pas, vous jouez avec nous. Et puis n'oubliez surtout pas notre rendez-vous en deuxième partie d'émission pour nos trois à la suite. Croyez-moi, faites-moi confiance. Le meilleur reste à venir. Ne bougez surtout pas.

près 3 petites minutes. On va accueillir l'équipe de la rédaction pour le point sur l'actualité de 14h. Et on se retrouve bien évidemment, car il nous reste encore du good time à partager ensemble. Ne bougez surtout pas. On va clore cette boucle tout en douceur avec d'ailleurs ce super duo au rayon des nouveautés. Ça, à mon avis, ça va faire un tabac. Ça, à mon avis, ça va figurer dans la liste des disques de l'année. C'est sûr et certain. Le tout dernier, Karol G et Bruno Mars pour la suite.

0: tout simplement, le tout dernier de Karol G à l'instant et Bruno Mars sur Radio One. Voilà les amis, ne bougez pas, à venir, le point sur l'actualité de 14h avec Vince Bryan, c'est à venir donc, ne bougez pas.
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0: Bon jeudi, bienvenue, merci d'écouter Radio One, il est 14h. L'heure d'un point sur l'actualité avec vous, Vince Bryan, bonjour.
3: Bonjour Daniela, bonjour à tous. Les employés de la santé montent au créneau après les propos du Premier ministre Navin Ramgoolam et du ministre de la Santé sur ce qu'ils qualifient de brebis galeuses et sur les lourdeurs administratives dans le milieu hospitalier. Face à la presse ce matin, Vijay Bandhan, président du Conseil des syndicats, estime qu'il est facile de blâmer le personnel alors que les problèmes sont, selon lui, plus profonds. D'ajouter que si le ministre de la Santé est d'accord avec les propos du Premier ministre, c'est qu'il ne ferait pas correctement son travail. Deux hommes âgés de 34 et 35 ans ont été interpellés hier à proximité du poste de police de Belvédère pour trafic présumé de drogue. Les deux suspects se trouvaient à bord d'un taxi lorsqu'ils ont été contrôlés par la police. Une fouille corporelle effectuée avec leur consentement aurait permis de découvrir 15 bandes de papier vert imprégnées d'une substance soupçonnée d'être un cannabinoïde synthétique dans les poches d'un des suspects. Cinq autres bandes similaires auraient été retrouvées sur le second homme. Les deux suspects ont été arrêtés puis conduits à la CID pour leur interrogatoire. Ils ont ensuite été libérés sur parole avec l'obligation de se présenter à nouveau aujourd'hui pour les procédures judiciaires. Et on en sait davantage sur le policier de la Special Mobile Force, blessé par balle dans les locaux de la SMF à Vakwa hier. Le policier aurait été blessé à la main gauche après le déclenchement d'un tir avec son arme de service. L'incident s'est produit vers 12h15 alors qu'il venait de prendre son service à la salle des opérations. Il a été transporté à la Rehabilitation Unit pour les premiers soins avant d'être transféré à l'hôpital Victoria où il a été admis en salle. Son état de santé est jugé stable mais il reste sous observation en attendant une intervention chirurgicale. À l'étranger, le mois de juillet a été le plus meurtrier pour les civils en Ukraine depuis mai 2022, après 4 ans et demi d'invasion russe, selon un rapport publié ce jeudi par l'ONU. Au moins 437 civils ont été tués et 2610 blessés, soit une hausse de 30% par rapport à juin et de 70% par rapport à juillet 2025. C'est alarmé la mission de surveillance des droits de l'homme des Nations Unies en Ukraine. Voilà qui marque la fin de ce point info. Merci de l'avoir suivi. Retrouvez Daniel là pour la suite.
0: Merci Vince Bryan, l'info revient à 15h pile sur Radio One, à tout à l'heure.
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2: Famille 1, 2, 3, le welcoming de toute la team, comme annoncé pour la suite. Je vous sers donc notre cocktail signature, à savoir nos trois à la suite au menu. Sourire à volonté, vous le savez. Grosse pincée de motivation, jeudi ensoleillé oblige. Et vous savez donc aussi cette motivation, celle qui peut faire déplacer les montagnes. En tout cas, les amis, on a tout ça de Cali pour vous, d'autant plus qu'on est motivés. On a la visite d'auditeurs, des fidèles. Ça fait plaisir donc de les recevoir en studio. Un petit coucou donc à Manish, Pooja et Kesha, donc la petite qui est venue nous rendre visite, la famille Tilak, c'est ça. Et à Virginie aussi du côté de Vacoin, fidèle de Radio One, merci en tout cas pour votre fidélité. Ils étaient contents, oui, parce que c'était la première fois, c'était le baptême. Quel dommage, vous êtes de l'autre côté, vous auriez pu venir, comme ça on aurait pu se parler là. Vous voulez pas dire un petit mot à ceux qui nous écoutent actuellement, un petit coucou à la famille? Non? Ok, très bien. Anyway, on est ravis de vous accueillir en studio. C'est vrai que ça fait franchement plaisir de vous connaître, au fait, parce que certainement vous nous connaissez à travers la radio, et mettre un visage sur la voix, ça fait toujours du bien, n'est-ce pas? En tout cas, merci pour votre visite, et puis pour la petite, bon courage pour la rentrée lundi, Ah oui, eh oui. Regarde, un gros bisou de la part de Tonton Kesha, voilà, qui assure la partie technique et qui nous accompagne. Allez la famille, pour le retour de la musique, on vous cale ceci. On est ensemble jusqu'à 15h avec vous, le savez maintenant, on ne vous apprend rien. 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

Bah, c'est clair, attendez le week-end. On n'a pas le choix, hein. On est tous dans la même galère. On va attendre le week-end, hein, pour se faire plaisir, n'est-ce pas? Allez, les amis, une heure de boucler, une nouvelle de commencer. Et ce jeudi, vous le savez, on sort les confettis, on fait briller les projecteurs sur nos stars du jour, hein. Si vous voulez envoyer un shot d'amour, un vœu, un clin d'œil, voilà, c'est faisable. 58 53 77 21 et la page aussi Facebook de l'émission. Donc, allez-y, parce qu'ici, chaque morceau, vous le savez, est une dédicace et c'est notre façon, de vous dire qu'on pense à vous, tout simplement. Voilà. Et pour le retour de la musique, on vous cale ceci.

0: les amis, c'est l'heure de notre rendez-vous et ça va être tout comme vous, exceptionnel. Tradition oblige, place à nos trois à la suite du jour.
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0: Et le 13 août 1976, Porquet et Vase de la chanteuse Jeannette explose littéralement dans les classements français. Enregistré en 1974, Porquet et Vase avait d'abord été ignoré, mais son destin bascule 2 ans plus tard grâce au film Cria Cuervos, qui associe aux images du film, devient un phénomène culturel, récompensé dans de nombreux festivals, notamment à Cannes. Le film devient l'un des symboles du renouveau culturel espagnol au lendemain de la mort de Franco. Porquet et Vase dépassera donc largement le cadre de la bande originale pour devenir l'une des chansons emblématiques de cette Espagne en pleine mutation. Le 45 tours s'installera en tête des ventes durant le mois d'août et septembre 76. Si Jeannette a enregistré une dizaine d'albums au cours de sa carrière, c'est avant tout grâce à Porquet et Vase qu'elle reste connue à l'international. Près d'un demi-siècle après sa sortie, cette chanson continue de traverser les générations, portée par une émotion universelle celle qui n'a rien perdu de sa force, tout simplement. Écoutez.

poursuit notre balade à travers un 13 août, cette fois en 1996, il y a 30 ans, les Fugees se hissaient en tête des classements dans une vingtaine de pays avec Killing Me Softly. En France, le titre dominera le top single pendant 5 semaines consécutives, consacrant donc définitivement les Fugees comme l'un des groupes majeurs de leur génération. Originaire du New Jersey, Lauryn Hill, Wyclef Jean et Pras Michel forment donc le trio en 1993, leur nom dérivé du mot anglais réfugié donc fait écho à leur origine caribéenne. Véritable phénomène mondial, le disque s'installera en tête des classements aux États-Unis, aussi comme dans de nombreux pays. Il devient donc l'un des albums de rap les plus marquants de son époque. Le principal artisan de ce succès est bien évidemment Killing Me Softly, une reprise devenue emblématique. À l'origine, la chanson est composée par Charles Fox sur des paroles de Norman Gimbel et Laurie Lieberman, sorti donc en 1972, mais c'est la version de Roberta Flack donc qui, en 1973, qui en fait un standard international. 23 ans plus tard, les Fugees donc lui offrent une seconde vie. Le résultat est un triomphe. Killing Me Softly se hisse en tête des classements dans une vingtaine de pays. En France, le titre dominera, comme je l'ai cité plus haut, le top single pendant 5 semaines durant l'été 96, consacrant définitivement les Fugees comme l'un des groupes majeurs de leur génération.

vous ai gardé, comme d'habitude, le meilleur pour la fin. Vous savez, ce petit bonbon qu'on garde pour mettre au fond de la bouche, hein, à la fin de toute la boîte de bonbons ou la boîte de chocolat, hein, le dernier carré, vous voyez? Le dernier carré qui a le meilleur goût. Écoutez bien, ça s'est passé un 13 août 1960. Strangers in the Night de Frank Sinatra est numéro 1 en France, soit il y a 60 ans. Et il aura suffi donc de quelques notes pour que cette voix entre dans l'histoire. Strangers in the Night deviendra l'un des titres les plus emblématiques de Frank Sinatra. Mais pourtant, c'est une histoire qui commence loin des studios. À l'origine, le titre est composé comme une pièce instrumentale pour la bande originale du film Dit pour Danger. Produit donc par Universal Pictures en 1966, quelques mois plus tard, la mélodie change de dimension. Sinatra l'enregistre pour son label Reprise Records et choisi comme titre de l'album Strangers in the Night. Et jackpot, la chanson s'impose en tête des ventes aux États-Unis ainsi que dans de nombreux pays jusqu'à atteindre la première place en France en août 66. Avec plus de 5 millions d'exemplaires écoulés, Strangers in the Night s'installe durablement parmi les grands succès de l'époque. Ce titre devient un standard, repris et réinterprété par une impressionnante constellation d'artistes dont Peggy Lee, Petula Clark, Diana Ross, Marvin Gaye, Shirley Bassey, James Brown, Jimi Hendrix ou encore Nancy Sinatra. Une longévité donc qui témoigne de la force de cette mélodie capable de traverser les genres et les générations. La chanson connaîtra également une destinée française avec la reprise de Lynn Renault sous le titre de « Étranger dans la nuit ». Comment oublier ? Mais comment oublier ça ?

C'est fin de cette belle étreinte, les amis. On a voyagé, on a vibré, on a surtout partagé l'essentiel. Et ben, c'est ça, les trois à la suite. Nous ramener donc un souvenir, une image, un frisson. Un immense, en tout cas, merci de vivre ce moment avec nous. Restez, car l'aventure continue.

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1: Quand vous cuisinez à la maison, il y a quelques habitudes qu'on peut prendre et qui ne vont pas bouleverser votre manière de cuire et de manger, ou même d'avoir à acheter de nouveaux appareils. D'abord, privilégiez les cuissons au four, à la vapeur, grillées ou à la poêle, avec peu de matière grasse. Il y a aussi les cubes de bouillon là, bien pratiques, mais gras et trop salés. Remplacez par des épices, de l'ail, oignons, gingembre frais, feuilles de curry poulet ou de combava. J'adore le combava. Ne vous servez pas de la même huile de cuisson plusieurs fois. Et choisissez des protéines de qualité, comme des œufs, sans oublier les légumes, cuits ou crus. C'est facile, vous autres, et pas compliqué à avoir plein d'idées sur Internet. Par exemple, vous saviez qu'on peut faire une super bonne vinaigrette onctueuse avec le jaune d'œuf, sans mayonnaise, un filet d'huile d'olive, de la moutarde, un jaune d'œuf, sel et poivre, et des fois, un peu de miel. À la bon, là.
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voici Toulouse, le Radio One Collège local. Un petit coucou à Manuela qui a dédié les trois à la suite à tous ses élèves. En tout cas, j'espère que vous avez apprécié. Je t'embrasse, ma Manuela. Donc, j'imagine que la rentrée, c'est pour bientôt, n'est-ce pas? Bon courage. Et puis, la prochaine, donc, Molamem, écoute-toi. Toujours la bonne humeur. Merci. Donc, c'est Marie-Claire. Moi, Molamem, mes meilleures copines en moi, là-bas, dans mon travail. Ok. Et Marie-Claire qui nous écoute donc du côté de la Suisse. Et... Ok. Je t'embrasse ma belle et je te souhaite donc un très très bel après-midi. Coucou à toute l'équipe. Pensée spéciale à mes trois filles, Nalini, Shirley et Ophélie de la part de maman Aïdé du côté de Quatre Bornes. La prochaine sera spécialement jouée pour la famille. Bonne fête à tous les gauchers car j'en fais partie. Je te fais un gros bisou. Bonne fête de la Vierge aussi pour samedi à tous ceux que j'aime. Voilà, de la part de Marie-Claude du côté de Port-Louis. Je sais que Loulou. C'est Loulou. Qui m'a fait un petit coucou ce matin, hein. Gaucher, les gauchers obligent, on est solidaires, que la force soit avec nous, voilà. Et puis on poursuit donc, un petit coucou spécial, Stranger in the Night, c'est immortel, plaisir de réécouter ce morceau. Voilà, c'est un petit message signé Renaud qui nous écoute du côté de Troubiche, maman, ça paysage qui Renaud la paix balance, nous a une extra l'appareil photo ça, dernier cri sa téléphone là, c'est pas possible, trop belles les photos. L'île Maurice est belle, hein. Les paysages magnifiques. Allez, j'ai bien aimé Killing Me Softly, merci. Voilà, de la part de Marlène Joseph, qu'on embrasse aussi bien, bien fort. Un petit coucou à Kesha, à toute la team. Joyeux anniversaire à mon ami Tony Salomon, du côté de Beaubassin. Aussi coucou à Arlette et la petite Mia de chez Belle. Bonne fête de l'Assomption, donc, de la part de Micheline et Régis. Et puis, on poursuit Daniela. Voilà. Et là, on met Radio One. Quelle jolie chanson. Ok. No worry, I won't kill you with this song. Ma chère et Fazila. En tout cas, moi, connais de t'apprécier. Merci beaucoup pour votre retour. On essaiera de faire encore, mais encore mieux demain. Promis. Un joyeux anniversaire à Marianne Apollon du côté de Forest Side de la part de Jessica. Et puis, joyeux anniversaire à Widmark qui fête ses 52 ans sans oublier sa sœur. Demandé par Brigitte et tante Josiane du côté de Médine. Et voilà, pour le retour de la musique, on vous cale ceci. Et juste après, direction Le Standard, on va accueillir le ou la gagnante à ce lot de produits Crest qu'offre notre partenaire Soponalite.

0: les amis, et direction le standard. On a de quoi de, on a de quoi donc de mettre du peps dans votre après-midi. Direction le standard. On accueille qui? C'est Keshav qui a fait le tirage. Vimi, bonjour.
1: Bonjour Daniela et bonjour à toute l'équipe.
0: Salut Vimi, comment ça va?
1: Ça va bien.
0: Alors Vimi nous vient de quel endroit? Vimi, fidèle de Radio One.
1: Radio One.
0: Mais normal,
1: oui.
0: Maintenant je sens. Ah Vimi, il va falloir dire un gros merci à Keshav. Hein. C'est lui qui a procédé donc au tirage au sort. Et bravo, puisque Vimi, vous avez été tiré au sort pour repartir avec ce lot de produits Crest. Alors Vimi, comment se déroule déjà la journée, l'après-midi? La raconte-moi un peu comment ça se passe.
1: L'après-midi, c'est
0: dans
1: le ménage.
0: Ok.
1: Oui, comme d'habitude.
0: Bah, comme d'habitude, Vimi, un peu longtemps de Banzouen, là.
1: Oui.
0: Hein, un peu longtemps, Vimi, oui. Souvent...
1: L'année dernière,
0: Vimi, mais qui n'est arrivé d'une galaguer, non?
1: Non, pas mieux. Mais chacun se sens. Mais
0: non,
1: aujourd'hui,
0: là, il me sens. Non, Nungalaga, parce qu'il n'a pas besoin du tout, en fait. Où tu habitais venir longtemps. Où tu habitais venir longtemps, souvent.
1: Mais maintenant, vous ne pouvez pas venir.
0: Bah maintenant, vous pouvez venir. Un gars cadeau, obligé de venir pour vous inscrire.
1: Ok. Oui.
0: En tout cas, Vimi, bravo. Vous repartez donc avec votre lot de produits Crest qui contient du savon liquide pour les mains, l'eau de Javel Crest, nettoyant donc pour le parquet, le sol, liquide vaisselle Crest par deux et du savon de Marseille. Contente, Vimi?
1: Bien contente encore. Merci, Keshav. Et merci, l'équipe Radio One. Et merci, Crest aussi.
0: Ben, merci beaucoup, en tout cas, de grosses bises. Bel après-midi, ma Vimi. Vimi, quand les vignes, ils causent extra, guette là, le téléphone là, comment dire, et un petit peu d'émotion. Hein? Y'a un petit causé, pareil du tout. Vimi, en tout cas, gros bisous et bel après-midi. Merci d'être passé à la maison. Ciao.
1: Ciao,
0: bye bye Vimi. Allez, avec plus de 28 références de produits ménagers. D'ailleurs, il y a une auditrice qui demande moi, l'Ititane, donc, hier. Alors, c'était qui hier? C'était Gaël, me croire, hein, qui t'y remporte le lot de produits. Non, Gaël, c'était mardi, mercredi. Mercredi, c'était Venita, mais Gaël, t'y postez-nous une photo d'un déboucheur Crest. Donc, un produit qu'ils mettent dans l'évier pour déboucher ban tuyau, pour tirer ban gras, etc. Et là, pas mal de personnes me demandent où est-ce qu'on peut trouver ce produit-là. Donc, je vais appeler Gaël à la rescousse. Il dit, écoute-moi, laisse-moi connaître que tu es capable de gagner ça, si en supermarché ou en quincaillerie. Donc, merci de nous donner le tips et l'info. Comme ça, je vais partager. Parce qu'il y a pas mal d'auditeurs qui nous ont demandé. Comme quoi, on se donne rendez-vous demain pour un autre lot de produits Crest en cadeau.

0: les amis, c'était Ava Max sur Radio One.
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Orange à l'instant. Un petit coucou à Mireille, à l'écoute en ce moment, à Jocelyne, Marie-Noël La France. On salue aussi Gladys, Marie-Josée Collet qui nous écoute du côté de l'île de la Réunion. Salut la Réunion. Et puis un petit coucou donc à Nadia aussi. Bel après-midi à Rita. La prochaine sera spécialement jouée pour Nancy. Un petit coucou à Antoine Bontemps, à Janine qui est un petit peu souffrante, à la santé pas top top en ce moment, au lit, mais en tout cas j'espère que tu te soignes bien et que tu prends bien soin de toi. Et puis pour notre Marlène que j'embrasse aussi, Fabiola, un petit coucou à Nen. La prochaine sera spécialement jouée pour les Martines, sans oublier Sista Charles, Ginette, Clayton, Shanaya. Et puis Sheila nous envoie le bonjour du côté d'eux. Alors elle est dans le sud là j'imagine, hein. Donc je reviens du marché provençal, donc coloré, j'adore, quelques jours encore et puis je retourne à la case. Il fait 37 degrés, voilà, de ce côté-là, enjoy, en tout cas profite bien de tes vacances et de ta petite famille. On a le bonjour aussi de Marie-Sybille qui nous écoute du côté de l'Australie, voilà, et qui nous envoie d'énormes bisous, des bisous doux en retour, hein, comme le dirait Miss Lou. Allez, on poursuit en musique, et justement par le retour de la musique, on vous cale ce petit morceau signé Miley Cyrus.

l'instant et le mal de dos vous parle, eh ben, soulever une charge, rester assis trop longtemps ou simplement nos petites habitudes, tout peut déclencher cette douleur. 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Retenez le numéro de téléphone pour vos questions par écrit, WhatsApp 58 53 77 21, et en direct, ce sera bien évidemment le 210 89 10. Time to say goodbye, c'est Andy qui vous drive pour la suite. Merci à Keshav à la technique, mille merci à vous en tout cas d'avoir été des nôtres. On se donne of course, rendez-vous demain, même heure, même radio. Très bel après-midi à tous. On se quitte tout en douceur avec la belle voix de Natacha Saint-Pierre.

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0: 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Les infos, Vince Ryan, bonjour.
1: Bonjour Andy, bonjour à tous. Les employés de la santé montent au créneau après les propos du Premier ministre Navin Ramgoolam et du ministre de la Santé sur ce qu'ils qualifient de brebis galeuses et sur les lourdeurs administratives dans le milieu hospitalier. Face à la presse ce matin, Vijay Bandhan, président du Conseil des syndicats, estime qu'il est facile de blâmer le personnel alors que les problèmes sont selon lui plus profonds. D'ajouter que si le ministre de la Santé est d'accord avec les propos du Premier ministre, c'est qu'il ne ferait pas correctement son travail. La Commission des Nations Unies sur les limites du plateau continental a donné gain de cause à Maurice concernant une soumission déposée en juillet 2024 par le précédent gouvernement. Cette décision permettrait au pays d'étendre de plus de 145 000 km² son espace maritime autour de Rodrigues, renforçant ainsi son potentiel économique et ses intérêts maritimes. L'annonce a été faite ce matin par l'ancien Premier ministre dans une publication sur sa page Facebook. Pravin Jugnauth a salué le travail accompli par l'équipe qui avait porté ce dossier sous son gouvernement, qualifiant cette décision de tournant majeur pour la souveraineté territoriale de Maurice. Un habitant de Vakua a rapporté un vol estimé à environ 320 000 roupies à son domicile. Les faits se seraient produits hier après-midi alors que le propriétaire était absent. Parmi les objets volés, 4 rouleaux de câbles électriques, 14 bouteilles de whisky, un sac contenant des denrées alimentaires ainsi que des vêtements. Une somme de 2 500 euros, soit environ 160 000 roupies et 70 000 roupies en espèces ont également été emportées. Des bijoux font aussi partie du butin. Une enquête policière a été initiée. À l'étranger, une explosion à la suite d'une attaque ukrainienne a fait 5 morts, a annoncé ce jeudi le gouverneur local installé par Moscou dans cette ville de la péninsule de Crimée annexée par Moscou. 4 artificiers du ministère russe à des situations d'urgence et un agent de sécurité ont été tués dans l'explosion d'un engin après une attaque des forces ukrainiennes. Voilà qui marque la fin de ce point info. Merci de l'avoir suivi. C'est Andy que vous retrouvez pour la suite.
0: Merci Vince, à tout à l'heure.
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1: Vous êtes les bienvenus et votre après-midi qui démarre bien dans le drive, nous le souhaitons et manifestons même les bonnes ondes que nous allons dispenser à travers nos fréquences. Pack cadeau, sortie, spectacle, détente, c'est au programme de votre drive sur Radio One. Installez-vous, on met le contact et voici Rochen, Rora Lerando et Wizkid qui démarrent votre après-midi.

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0: Happya, c'est dans votre drive sur Radio 1. Merci d'être là. Happya comme les jours heureux, comme ce jeudi d'ailleurs. Coucou Andy, c'est Moëlan de Beaubassin. Joyeux anniversaire à ma sœur de Lille Rodrigue. Gros bisous à elle et à toute l'équipe de Radio 1. Merci bien Moëlan de ce message. 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À venir, ce sera une nouveauté dans 30 secondes. C'est Miles Smith avec Heaven sur Radio 1. C'est votre drive.
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Si vous avez envie de place, tu en as des. Vous pouvez vous gagner, vous dites, vous avez humour, exode prénom, 058 53 77 21.

0: Madonna de son album Confessions 2 avec Sabrina Carpenter pour le feat avec Bring Your Love. Ça, c'est dans votre drive sur Radio 1. 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Et pour ce forfait spécial, la question du jour, en quelle année Casella voit le jour? En quelle année Casella voit le jour? 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
0: Le drive qui vous envoie voir évidemment ce spectacle exceptionnel de ce week-end, les 30 ans du mot 100% mauricien, 100% immaurice, mauricien même, avec Immédiat. Bon oui, ça a démarré il y a 30 ans. Eziska, Zoodi, Zoutkapav, Retrouv, Sylvain Petit, Faisal Tilek, Gérard Ratinon, Stéphane Rénal, entre autres immaurices qui pour présent samedi 15 août 19h30, dimanche 16 août 15h. Nous, il y a des places pour Zout là et qui est avec nous. C'est Keshav qui est à la réalisation aujourd'hui. On le salue et qui est avec nous au standard. C'est Belinda, bon après-midi.
2: Bon après-midi Andy.
0: Tout va bien Belinda?
2: Ça va, de votre côté?
0: Ah, mais de nos côtés, nous ça y est, nous en place. Au jeudi, comment a-t-il passé là Belinda?
2: J'ai fait l'ouvrage Andy.
0: Il y a une journée où encore on peut faire l'ouvrage là?
2: Non, on peut mettre un petit peu l'eau, on peut faire la
0: bien. Ah, mais oui, on peut parer pour le week-end avec la fête de l'Assomption, c'est ça?
2: Oui, c'est ça.
0: Faut, comment dire, on finit prendre l'avance, ou bien accompagner ça non?
2: Oui, mon bien,
0: nous donc, c'est pour bien qu'ils aient bien, comment dire.
2: Oui.
0: Avec un bon gâteau aussi, nous espérons.
2: Gâteau-là, pas trop connu, mais
0: dîner-là, ou sauce, mais gâteau-là, ou sauce, ben là.
2: Oui, oui.
0: Espérons, nous passons mes sauces-là en même temps, mais nous faisons un rappel aussi.
2: Oui. Non, ça, mais c'est bien, ils vont en être quand même.
0: Non, mais nous fait une piqûre de rappel. Ça veut dire, étant donné que je peux écouter, on dit, gâteau Marie, les autres bonnes enfants. Hein? quand je trouve une dîner, côté maman. Belinda, nous avons le plaisir pour ce week-end là même. Mais avoyou, check, spectacle, ben oui, 30 ans, humour avec Immédiat, la troupe justement qui grandit au fil de sa 30 ans là. Ben bravo et rendez-vous ce week-end au Codor Art Center au Pékin. Vous déplacez, bravo Belinda.
2: Merci beaucoup Andy.
0: Et enjoy l'après-midi. Bon courage, hein, Manzorban l'autre là aussi.
2: Bon courage à vous aussi, et à toute l'équipe.
0: Merci bien et de très belles célébrations à venir pour ce week-end. Vos places sur codan.com ou en cause, vous êtes capable de contacter l'agence Immédiat pour plus d'infos par rapport à ce spectacle qui fait célébrer 30 ans Limou, bien mauricien même, 30 ans de rire. Et on en profite. Il reste encore de place à prendre dès demain dans votre drive.
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Jamaïque avec Missoura, jamais Noël. Et que tu viens de présenter, hein, Lolo Radio One. C'était dans le club avec Miguel ML à 11h-13h, hein, du lundi au vendredi. Ça, c'est sympa. Vous partagez avec nous aussi The Band Gâteau Marie, les gars, mais vous prenez vachement de l'avance. On est à 48h de la célébration, mais ça, c'est cool. Merci de partager les photos. Trop sympa. Ça semble même délicieux. À l'heure du thé, surtout. Oh là là, mais trop bien. On parle de Quimproc 3, 16 ans après le deuxième volet, la saga musicale des années 2000 qui fait son retour avec les Jonas Brothers, quand même toujours au rendez-vous. Et c'est la bonne nouvelle, ça a été annoncé. Demi Lovato fera aussi son apparition dans ce nouveau volet, le film qui mettra en avant une nouvelle génération quand même, hein. Ça avait été annoncé par Disney il y a quelques mois. Cette fois, ça y est, le retour de Quimproc est imminent aujourd'hui. Déjà, c'est sur la chaîne Disney, mais aux États-Unis, sauf si vous avez VPN, évidemment. Et bonne nouvelle pour les fans, sera disponible dès demain sur l'appli Disney+. Alors, si vous avez grandi avec Quimproc, préparez-vous à retourner un peu au camp, ou même entonner l'hymne This Is Me, signé Demi Lovato dans le Drive.

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0: Justin Bieber avec Love Yourself, ça c'est dans le drive. Vous nous envoyez aussi des photos de l'éclipse d'hier, visible surtout dans certains pays en Europe. À savoir que voilà, le message nous vient de France. C'est James qui nous envoie ces images impressionnantes quand même, un contraste saisissant avec l'éclipse d'hier, c'est vrai. Le 12 août, et coucou à toute la famille Poudret à Chebel de la part de James. Merci bien James et profite bien de l'été surtout. Nous on en profite dans le drive de l'aventure puisque votre sortie à Casella avec le forfait spécial est à gagner dans le drive dans quoi 5-10 minutes environ que cheve là. On a cet espace-temps là pour vous, pour que vous puissiez jouer avec nous via notre plateforme WhatsApp. La question, les gars, écoutez bien. En quelle année Casella voit le jour? En quelle année Casella voit le jour? Vos réponses 58, 53, 77, 21.
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0: C'est vrai qu'en courant d'air léger circule sur la région, il y a quelques nuages quand même au nord, à l'ouest pour les températures du jour. Du moins, on a eu quand même des maximales supérieures hein, à la saison. Et même jusqu'à maintenant, très beau soleil à Port-Louis du moins, sur la côte ouest aussi, on aime bien ça. 26-27 degrés de ce côté-là, 25-26 en moyenne est et sud pour le nord, 27-28 degrés avant que ça ne baisse en fin d'après-midi.
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1: 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Et qui est avec nous là au standard? C'est Joël. Joël, bon après-midi.
2: Bon après-midi.
1: Ça va Joël?
2: Ça va bien et vous?
1: Ah, mais nous allons très bien ici, l'équipe du Drive. Alors, Joël, la dernière fois qu'il y a eu au final Casella, ça remonte à quand, hein?
2: Avant confinement, bien longtemps.
1: Oh là là, donc à plus de 6 ans environ, quoi.
2: Oui,
1: oh là
2: là. Ans, oui.
1: Et on connaît une tasavène sans et là-bas, hein, Joël.
2: Oui, oui.
1: Pas mal d'évolution, même à Casella. C'est-à-dire, avant confinement. 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Et puis, ça veut dire, disons, on va dire, à partir de 2020, de 2021. Donc, ou pas une fin capable, trouve pas une Jackie's Park, par exemple.
2: Pardon?
1: Ou pas, ne trouve pas une Jackie Spock là-bas?
2: Non, parce que Monsieur Girard.
1: Oui, tout ça là, ouais.
2: Oui,
1: bien sûr. Oui, ça a été oui. Avant. Même le Eco Rider, ça est arrivé en 2023. Pourquoi quelle l'occasion trouve ça?
2: Non,
1: ou même le Safari Eco Quad pour en profiter. Alors oui, tout ça évolution. 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
1: Et merci d'avoir été avec nous. 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

0: Ribonja, Jason Ira, Manu Desroches, Anga, Noalé. Mais Noalé dans le drive, en avant surtout, allons-y. En avant les cadeaux, avec votre lot de produits, Sunny qui est à gagner, comme chaque jour, dans le drive, avec une question pour ce lot de produits. 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

0: Merci de nous rejoindre, vous écoutez Radio 1, il est 16h. Les infos, Vince Bryan, dans l'après-midi.
1: Bon après-midi Andy, bon après-midi à tous. La Lord Mayor Christelle Pondar défend les alternatives proposées aux marchands ambulants qui leur permettent de poursuivre leur activité dans un cadre légal. Des étals gratuits leur ont été notamment offerts à la foire de la Gare du Nord ainsi que des espaces alloués au Victoria Urban Terminal. Des solutions rejetées par les marchands qui estiment que la faible fréquentation de ces lieux ne leur permet pas de maintenir leurs revenus. Ils disent qu'il est préférable pour eux de braver les interdictions en exploitant les abords du marché central. Les employés de la santé montent au créneau après les propos du Premier ministre Navin Ramgoolam et du ministre de la Santé sur ce qu'ils qualifient de brebis galeuses et sur les lourdeurs administratives dans le milieu hospitalier. Face à la presse ce matin, Vijay Bandhan, président du Conseil des syndicats, estime qu'il est facile de blâmer le personnel alors que les problèmes sont, selon lui, plus profonds. D'ajouter que si le ministre de la Santé est d'accord avec les propos du Premier ministre, c'est qu'il ne ferait pas correctement son travail. La magistrate Pamela Virabadan a rejeté aujourd'hui la motion de la défense réclamant l'arrêt des procédures. Le procès d'Adrien Duval sera donc pris sur le fond du 3 au 5 novembre prochain devant le tribunal de Rosil. Selon le tribunal, la défense n'a pas établi que des preuves auraient été manipulées, notamment à partir des enregistrements des Moustas Leaks. Aucun témoin n'a pu confirmer leur provenance, leur authenticité ou identifier les voix entendues. Adrien Duval pourra toutefois contester les éléments de la poursuite lors du procès. Il fait face à 4 accusations liées à l'accident survenu à Eben en septembre 2022, notamment blessure involontaire par imprudence, conduite alléguée avec un taux d'alcoolémie supérieur à la limite autorisée, refus de se soumettre au test pour déterminer son taux d'alcoolémie. Et à l'étranger, Donald Trump, qui semble désormais privilégier une approche plus attentiste face à l'Iran, a répété sur son réseau Truth Social que les États-Unis avaient un contrôle total du détroit d'Hormuz et allaient le garder. Un haut responsable iranien a affirmé ce jeudi que le détroit restait sous le contrôle de l'Iran après que le président américain Donald Trump a revendiqué la veille le contrôle américain de ce détroit stratégique. Et c'est la fin de ce Flash Info. Merci de l'avoir suivi. Je vous retrouve à 16h30 pour le Grand Journal.
0: À tout à l'heure, Vince. Merci.
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0: Nous aurons plus de précisions par rapport à la circulation avec le sergent Eric Audi. Bon après-midi, sergent.
5: Bon après-midi, Andy. Bon après-midi à toute l'équipe de Radio One et à tous. Merci d'être à l'écoute de la radio et de l'infotrafic sur nos routes justement cet après-midi. À cette heure-ci, pas d'accident ou d'obstruction majeure à déplorer sur nos routes et la situation générale. À la sortie de la capitale vers le sud, à travers l'autoroute M1, les ralentissements et les temps d'arrêt de codant aménagé, reprise de vitesse juste après sur l'autoroute de Paz jusqu'à Bagatelle, ralentissement une fois de plus vers le rond-point de Réduit à Tribeca et Ben et à Pont-Ferré-Phénix, direction nord à travers la M2 à la sortie de Tourville, ralentissement et temps d'arrêt à portière de l'Immigration Square vers Fonfaron, Rochebois et Richter à côté Est. Bon nombre de véhicules également en provenance du rond-point de Réduit au ralenti vers la Saint-Pierre Bypass et vers Helvetia, Dagoutière, Alma et quartier militaire sur l'autoroute M3, ralentissement à la sortie d'Eben, à Valentina, le rond-point de Valentina plutôt, en direction de Verdun, sur l'autoroute, l'ancienne route A1 plutôt, à la sortie de Pauli, vers Beaubassin et Rosy. Les ralentissements sont principalement de Belle-Village à Grand-Neuvière Nord-Ouest. Voilà, ce sera tout pour l'infotrafic. Bonne route et bonne soirée à tous.
0: Merci bien, sergent Eric Audi, pour ces précisions. Et si jamais vous remarquez quoi que ce soit, n'hésitez pas à un coup de fil 210 89 10 ou même au 58 53 77 21.
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0: Sur le temps pour cet après-midi, un courant d'air léger circule sur notre région, accompagné de développements nuageux à l'ouest et sur le plateau central, quelques averses localisées. Pour les températures, entre 22 et 25 degrés cet après-midi sur les terrains élevés, entre 27 et 30 sur les régions côtières, mais ça baisse quand même graduellement. À prévoir en soirée et dans la nuit, entre 15 et 18 sur les terrains élevés, entre 20 et 22 ailleurs. Ça souffle de l'est-sud-est à 15 km/h au cours de cet après-midi. Vent variable durant la nuit. Une mer agitée au-delà des récifs avec des vagues de 2 mètres. Marée haute demain sera dans la nuit vers 1h29. Marée basse ce soir vers 20h et demain à 8h08. Le coucher du soleil pour 17h56.

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0: Hugel, c'est l'un des DJ du moment avec Moving to the Sun. Merci d'être dans le drive pour cette nouvelle heure. Bah oui, on se rejoint sur la route de la maison pour certains. D'autres sont encore au taf. Bah bon courage pour ces minutes qui restent. Mettez-vous à l'aise, c'est votre drive et vos cadeaux qui arrivent d'ailleurs d'ici quoi 5-10 minutes environ. On joue avec les produits Bénitier. Nous avons deux crèmes à vous faire gagner. 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L'occasion de nous répondre au 58 53 77 21. Vous écoutez le drive.
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0: nouveauté de votre drive, c'est Notting Hill et c'est signé Suki Waterhouse, la chanteuse actrice britannique qui est aussi dans la vie la compagne d'un certain Robert Pattinson.
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0: Le bonheur de vous accueillir surtout avec nos cadeaux. Et nous parlons des produits Bénitier, crème pour le corps haut de gamme, efficacité, mais trop bien en matière de soins de la peau, l'élégance, la beauté même naturelle de l'île Maurice. C'est bien de chez nous. Le plaisir d'accueillir Marilyn. Marilyn, bienvenue dans le drive.
2: Bon après-midi, Andy.
0: Bon après-midi. Merci. Également, Marilyn. Vous allez bien?
2: Oui, ça va.
0: Alors, Marilyn, ne connais pas de produits Bénitier ou pas du tout, du tout?
2: Non, pas vraiment.
0: Ce sera l'occasion de les découvrir, là, grâce au drive, puisque vous avez l'occasion de reporter ce lot de produits grâce à la question du jour. C'est d'accord, oui. Marilyn?
2: Oui, merci.
0: Quel ingrédient précieux adoucit et lisse la peau dans les produits Bénitier? 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
0: Et c'est la bonne réponse. 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
0: Enjoy One produit Bénitier, merci d'avoir été avec nous. Marilyn dans le drive sur Radio One. Plus d'infos, hein, les gars, facebook.com/Bénitier Mauritius et d'autres produits Bénitier à venir dès demain dans votre drive.
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0: Jin Young avec Ever Love, c'est dans votre drive sur Radio 1. Et on parle quand même de quelque chose. Là, chaque année, il y a de nouveaux mots qui intègrent le dictionnaire, vous le savez bien. Il y a même les nouveaux mots affichés quand même depuis quelques semaines pour l'édition 2027. Je sais que l'équipe de Luana et du Wake Up Show en ont parlé, bien sûr, dans la matinale, 6h-9h. Il y a des mots comme prompter, en fait, comme un prompt, l'action d'utiliser ou de rédiger, c'est-à-dire des consignes, des prompts pour l'IA. Même si nous sommes habitués à l'entendre, il y a aussi le mot crush qui va officiellement rentrer dans le Robert, ou même le mot marrainer, un verbe plus ancien qui s'emploie à propos, en fait, d'une femme qui accorde son soutien moral à un projet ou à une cause, et est donc plus précis que parrainer, qui peut s'employer indifféremment pour un homme ou une femme. Ou même le mot matrixer, c'est-à-dire conditionner quelqu'un de sorte qu'il n'utilise plus son libre arbitre. Ces mots qui intègrent donc l'édition 2027 du Robert. Maintenant, sur cette même plateforme, avec l'équipe du Drive, on s'est un peu amusé, nous sommes tombés sur un onglet avec les mots de votre naissance. Et comme aujourd'hui c'est l'anniversaire de notre collègue Marley, il est né lui en 92, et on a tapé, c'est-à-dire 1992, le mot qui est apparu pour la première fois dans le dictionnaire, en français, c'est le mot newsletter. Et on en parlait avant, Prachant, toi c'est quelle année? C'est 93, c'est ça? Ben on va voir tout de suite. Voilà, on va taper 1993 sur l'appli, et en 1993, figure-toi, Prachante, que le mot qui est apparu pour la première fois dans le dictionnaire, c'est-à-dire le Robert, c'est un mot très très moderne. Bon, même s'il y a 33 ans qu'il est apparu ce mot-là, en fait, c'est le mot smartphone. D'ailleurs que le mot smartphone, anglicisme encore, après 92 avec newsletter, le smartphone qui arrive en 1993 pour la première fois dans le dictionnaire. Vous pouvez y aller, hein, si vous pouvez taper lerobert.fr et vous amuser à voir le mot de votre naissance.
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2: L'édition de 16h30 sera présentée par Vince Bryan. C'est le duo. Accès aux plages, le gouvernement passe à l'action.
3: Des installations sont pointées du doigt sur le littoral du sud. Les détenteurs de baux ont 14 jours pour les retirer, annonce le ministre Shakil Mohamed. Les marchands ambulants opérant aux abords du marché de Port-Louis refusent de quitter les trottoirs malgré les alternatives proposées par la municipalité. Ils estiment que les sites proposés sont de non profitables. Joe Légongard est le nouveau président du Public Accounts Committee. Son rôle sera de veiller à ce qu'il n'y ait pas d'abus dans les dépenses des ministères. Le Fleet Management System promis par le ministre des Transports Ousmane Mohamed prendra du retard. La raison évoquée est qu'un des soumissionnaires a déposé plainte devant l'Independent Review Panel. Les syndicats de la santé s'insurgent contre les propos du Premier ministre et du ministre de la Santé. Il est facile de blâmer le personnel alors que les difficultés du système hospitalier seraient liées à des problèmes plus profonds selon Vijay Bandhan. La guerre en Ukraine, a plus de 16 000 civils tués depuis le début de l'invasion russe en 2022, tandis que les frappes s'intensifient depuis le mois dernier. Autant pour les titres, place au développement de ce journal. Panneaux accès interdits au public, poteaux, cordes, colonnes en bois. Sur certaines plages du sud, les obstacles sont multiples. C'est ce qu'a constaté ce matin le ministre des Terres et du Logement, Shakil Mohamed. Il était à Pointe-Desny, puis à Blue Bay. Objectif, vérifier ce qui relève du domaine public et ce qui ne l'est pas. À ses côtés, la Beach Authority, le conseil de district, l'ONG Arrêt de Cocaine La Plaza, mais aussi la police et la SMF. Sur place, la tension est parfois montée. Certains détenteurs de baux ont exprimé leur mécontentement face au contrôle des limites entre les espaces privés et le domaine public. Un reportage de Shriya Sonassi.
4: Des kilomètres à pied, des barrières ici, des cordes là, des panneaux aussi, avec un message clair, accès interdit au public. Pour Shakil Mohamed, il n'est pas question de laisser le privé prendre ses aises sur le public.
5: La maladie chronique, c'est la permanence de bonnes structures illégales. Tout le monde bien comprend que quand vous êtes propriétaire d'un campement, après le building line, vous avez l'endroit Bali, c'est le domaine public, ni jeter l'endroit, mais un panneau qui dit que c'est privé.
4: Marie-Dor, détentrice d'un bail, voit les choses autrement. Sa structure, explique-t-elle, répond à des impératifs de sécurité et d'hygiène.
6: Beaucoup de désordre, beaucoup de déchets. Il y a des couches, il y a des papiers de toilette parce qu'on fait les besoins.
4: Du côté de l'ONG Arrête Cocaine ou La Plaza, on appelle surtout au dialogue. Or pour Karina Gundon, il faut protéger l'accès à la plage sans créer de tension sur le terrain.
7: Pour autant, faire comprendre qu'il n'est pas perdre ta CSE, que c'est dans l'approche justement de dialogue. Je ne me sens pas agressif, que ce soit pas une panneau, pas une barrage.
4: Et puis il y a ceux qui viennent simplement profiter de la mer. Devina, venue pêcher, raconte les difficultés rencontrées lorsqu'une propriété lui barre le passage.
8: Nous sommes tous ici, aller pas menacer dans les barrages ici, et qu'ils ont mis le panneau enceinte, qu'ils ont mis le, dans la place ici, je veux dire, pas qu'il y ait droit menacer, d'abord à la place.
4: Le gouvernement veut maintenant agir. Des notices seront envoyées aux personnes concernées et elles auront 14 jours pour enlever les installations qui bloquent l'accès. Le message est clair, les barrières doivent tomber. Sur le littoral, une règle ne change pas, la plage est à tout le monde.
3: L'ex-premier ministre Pravin Jugnauth a salué ce matin la décision de la commission des limites du plateau continental. Elle a accepté le dossier soumis sous son gouvernement en juillet 2024 pour l'extension du plateau continental de Rodrigues sur une superficie de 169 000 km². L'instance onusienne permettra à Maurice d'étendre cette superficie de 145 000 km² basée sur un travail initié en 2009 sous un précédent gouvernement avec le soutien vient de l'Inde et du Japon. Écoutons le docteur Reza Badal, directeur du département du plateau continental et des zones maritimes au bureau du Premier ministre au micro de Velmounia.
9: Quasi après 17 ans de travail, qui finit faire une examination d'une nouvelle soumission, et vous êtes finalement à pour une recommandation qui a loué un directeur de 147 000 km² à l'est de Rodrigue. Toutes les ressources sédentaires, toutes les ressources hydrocarbures ou minérales s'il y en a, qui ne pourraient accéder avec sa ressource. Alors, ce travail-là, comment m'en expliquer, il a commencé au fait avec le premier soumission qu'on a fait en 2009, en août plus précisément.
3: Également dans l'actualité, le passage pour rejoindre le littoral, longtemps utilisé par les habitants, est au centre des débats entre le caractère privé du terrain et l'utilité publique. Une réunion entre le conseil du village de l'Escalier, les députés de la région et les habitants a eu lieu cette semaine pour trouver un consensus autour de l'accès au bassin Carangue et bassin Pirogue. Mais sur le terrain, le tracé choisi fait déjà débat. Les risques d'inondation pourraient endommager le passage et un seul sentier ne suffirait pas selon les habitants. Écoutons les précisions d'Hassan Biari, conseiller du village de l'Escalier, au micro de Shriya Sonassi.
10: Je vous dis, il y a une ligne avec un changement. Bien sûr, c'est vrai que vous dites qu'il peut donner un nouvel accès, qu'il peut faire ça en chien accès. Je ne suis pas d'accord pour être en chien accès et il peut maintenir ça nouveau accès qu'il peut créer là. Ça nouveau accès là, même il peut mettre coltan, même il peut mettre béton, même il peut mettre gravaux, il peut passer rouler l'eau là. Quand pour une flooding, il voulait ce coltan, ce béton, ce gravaux, tout voilà dans la main. Accès là, il est impraticable. Et ça, l'accès là, le tout va pour aller depuis Bassin-Piron, Bassin-Carang, pour encore, accès qui nous peut servir actuellement, nous capable, et le tout, nous capable d'aller au fond.
3: Et puis, la Lord-Mère Christelle Pondard défend les alternatives proposées aux marchands ambulants qui leur permettent de poursuivre leur activité dans un cadre légal. Des étals gratuits leur ont été notamment offerts à la foire de la Gare du Nord ainsi que des espaces alloués au Victoria Urban Terminal. Des solutions rejetées par les marchands qui estiment que la faible fréquentation de ces lieux ne leur permettent pas de maintenir leurs revenus. Ils disent qu'il est préférable pour eux de braver les interdictions en exploitant les abords du marché central. Christelle Pondard au micro de Nicoletta Estasi-Sandian.
11: Aussi, je peux dire que nous, je peux rouler alternative, nous, déjà, comment nous dire, dans la place à la gare Victoria, et Urban Victoria, qui nous a beaucoup étal qui libre. Mon cava, qui est moi-même, personnellement, vous êtes une guette-moi, nous guettez comment nous café pour nous jeter un étal là-bas, et nous avons pas mal d'étal libre. Connais, faites des wilds de place là au travail pour comment dire, vous connaissez si travail à marcher ou pas.
3: Nouveau rôle pour Jolie Jongar, la speaker de l'Assemblée nationale, Shirin Omirodi-Zifra, a informé aujourd'hui l'ancien leader de l'opposition qu'il assumera désormais le rôle du président du Public Accounts Committee. Ce comité parlementaire a pour devoir d'éplucher les dépenses des ministères afin de mettre en lumière les incohérences et les gaspillages éventuels des fonds publics. Adrien Duval occupait ce poste précédemment, mais a démissionné après la reconstitution des rôles dans l'opposition, notamment avec la nomination du nouveau leader de l'opposition la semaine dernière. Jolie Jongar estime que son expérience l'aidera à mener à bien cette nouvelle mission. Il est au micro d'Ashley Victor.
12: J'espérais que mon poète à la hauteur de la tâche, hein, parce que c'est une grande responsabilité quand nous, l'État servit l'argent du contribuable, les accountable. Et c'est ça qui, pour moi, qui est pour primordial, veiller que l'argent des contribuables servit comme un besoin servi et assurer aussi que ces dépenses se font d'après ma dotation budgétaire pour les objectifs qui nous sont dans le budget, mais aussi assurer que ces dépenses se font dans la transparence et dans les règles établies pour tout gouvernement.
3: Toujours dans ce registre, des discussions seront engagées entre les différentes parties et membres de l'opposition pour désigner leurs représentants au sein du comité parlementaire chargé de superviser les travaux de la Financial Crimes Commission. L'opposition est déjà représentée par 3 membres. Mardi dernier, les députés de la majorité Roshan Joman et Ramet Waria ont remplacé Babita Tanou qui est souffrante et Chetan Baboulal qui a rejoint Paul Béranger et Johanna Béranger sur les bancs de l'opposition. Côté judiciaire, la magistrate Pamela Virabadran a rejeté aujourd'hui la motion de la défense réclamant l'arrêt des procédures dans le procès d'Adrien Duval qui sera donc pris sur le fond du 3 au 5 novembre prochain devant le tribunal de Rosil. Selon le tribunal, la défense n'a pas établi que des preuves auraient été manipulées, notamment à partir des enregistrements des Moustas Leaks. Aucun témoin n'a pu confirmer leur provenance, leur authenticité ou identifier les voix entendues. Adrien Duval pourra toutefois contester les éléments de la poursuite lors du procès. Rappelons qu'il fait face à 4 accusations liées à l'accident survenu à Eben en septembre 2022, notamment blessure involontaire par imprudence, conduite alléguée avec un taux d'alcoolémie supérieur à la limite autorisée, refus de se soumettre au test pour déterminer son taux d'alcoolémie. Tout à fait autre chose, le ministre des Transports Ousmane Mohamed confirme que le Fleet Management System a proposé comme solution aux nombreux problèmes sur plusieurs lignes d'autobus à travers le pays prendra du retard. La raison évoquée est qu'un des soumissionnaires ayant participé à l'appel d'offres conteste le processus devant l'Independent Review Panel. Ousmane Mohamed explique que des dispositions ont été prises afin d'implémenter rapidement le projet dès que le panel rendra son jugement. Ousmane Mohamed participait au lancement des services d'autobus électriques de la compagnie Rosil Transport à Eben cet après-midi. Il est au micro de Nicoletta Estasi-Sandian.
13: Il y a un retard, pas à cause de nous. Nous établis un calendrier de travail, seulement et nous finis issue une letter of notification to State Informatics Limited avec ce partenaire. Cependant, d'après les provisions de la loi, il n'est pas illégal, un bidder met un challenge auprès de l'Independent Review Panel et ça nous peut deal avec ça. Moi, j'espérais qu'il d'ici peu nous get over this et nous capables de mettre un GPS devant le bus pour faire le fleet management system complet. Voilà.
3: Je vous le disais en titre aussi, les employés de la santé montent au créneau après les propos du Premier ministre Navin Ramgoolam et du ministre de la Santé sur ce qu'ils qualifient de brebis galeuses et sur les lourdeurs administratives dans le milieu hospitalier. Face à la presse ce matin, Vijay Bandhan, président du Conseil des syndicats, estime qu'il est facile de blâmer le personnel alors que les problèmes sont selon lui plus profonds. D'ajouter que si le ministre de la Santé est d'accord avec les propos du Premier ministre, c'est qu'il ne ferait pas correctement son travail. On l'écoute.
14: D'un moment, vous pouvez dire que j'ai mon travail, bien motivé, mais que l'initiative, c'est un appel de personne pour décourager. Qui est dans le ministère de la Santé, qui est dans les autres ministères. Il y a beaucoup de projets, mais il y a 10 minutes pour le mettre posé. Fonctionnel, il y a. Pour avoir un advisor, qui dit qu'on est dans le fonctionnement des ministères. Nous, tous les travaux pour la population. Il y a un fonctionnaire, ce plus petit fonctionnaire, c'est ce plus grand fonctionnaire. Je vais travailler pour sa pays. Mais c'est moi qui arrive. Parfois, il y a certaines affaires qui arrivent, qui sont en lieu de contrôle. Parce que mes siècles aussi.
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2: Vince Bryan, l'actualité à La Réunion, vous nous parlez de cette saisie de drogue.
3: Effectivement, une somme de près de 90 000 euros, une arme à feu, 1 kilo de cocaïne et de la résine de cannabis ont été saisis par les agents de la BAC territoriale de Saint-André. Dans la voiture, les policiers ont contrôlé un groupe d'individus à bord d'un véhicule car ces derniers adoptaient un comportement suspect. 5 personnes ont été contrôlées, 4 d'entre elles ont été déférées et placées en détention provisoire hier. Et puis le mois de juillet a été le plus meurtrier pour les civils en Ukraine depuis mai 2022, après 4 ans et demi d'invasion russe, selon un rapport publié jeudi 13 août par la mission de surveillance des droits de l'homme des Nations Unies en Ukraine. Depuis le début de l'année, l'organisme onusien a recensé 12 477 victimes civiles, 1 839 morts et 10 638 blessés. La capitale ukrainienne a en particulier payé un lourd tribut le mois dernier avec au moins 54 morts et 202 blessés. Depuis le 24 février 2022, la mission a recensé au moins 16 874 civils tués, dont 820 enfants et 51 273 blessés, dont 3 126 enfants, des chiffres probablement très sous-estimés en raison de l'incapacité à se rendre dans les zones d'Ukraine occupées par la Russie. Voilà qui marque la fin de cette édition. Merci de l'avoir suivi. À venir, le journal des sports avec Fabien Hector.

0: Jean-Pierre Letterrin, Famille Acteur, bon après-midi.
1: Bon après-midi Andy, bon après-midi à tous.
0: Letterrin de beach volley, double bronze pour Maurice à Madagascar.
1: Oui, belle performance des sélections mauriciennes de beach volley à Madagascar. Match comptant pour le championnat des nations U18. Sous la conduite du coach Sanjeev Jandusing, les équipes masculines et féminines ont remporté la médaille de bronze. Et bien sûr, donc, nous allons saluer également que la sélection masculine mauricienne des moins de 18 ans de volleyball en salle a été sacrée championne de la première édition du championnat des nations U18 à Madagascar. La délégation est rentrée au pays hier soir.
0: Cyclisme à présent, la création d'un vélodrome est devenue primordiale pour assurer le développement de cette discipline à Maurice.
1: Oui, c'est l'avis du président de la Fédération mauricienne de cyclisme, Michel Maire, une revendication qu'il estime légitime, notamment après les excellents résultats de Kimberly Lecourt-Pinard et Tristan Hardy sur la scène internationale. Un outil essentiel, selon Michel Maire, pour poursuivre la progression de la discipline. Il en parle au micro de Grégory Virasamy.
2: Il y a eu la demande depuis plus de 20 ans, la fédération. Il y a 2 ans de ça, c'était dans le manifeste électoral du gouvernement, l'Alliance du changement. Donc, mais d'ici là, on n'a rien vu. Il y a pas mal de petits projets qu'on a envoyés au ministère pour le vélodrome. Mais le problème, c'est quand même, il y a un problème financier. C'est quand même assez compliqué pour faire un vélodrome. Il y a plusieurs catégories de vélodrome. Il y a catégorie 1 à 4. Et donc, les coûts varient aussi. Mais c'est le vélodrome, un projet nécessaire pour le cycliste à Maurice.
0: Et nous parlons football sur le plan local. Maurice connaît ses adversaires pour les qualifications zonales de la COSAFA U20.
1: Oui, les jeunes de Dodo sont dans le groupe A avec la Namibie, le Mozambique et les Seychelles. Maurice affrontera la Namibie en match d'ouverture. L'entraîneur des Baby Club M, Sardou Garoui Sankar, nous parle de cette compétition.
3: Entraîner, ça fait maintenant que 2 semaines. On peut entraîner tous les jours. En pleine préparation, on commence avec 60 jeunes de moins de 20 ans. Extraordinaire, on trouve cette envergure, cette envie de porter le maillot national. Ben, je l'ai senti cette partie prenante. Je viens beaucoup d'encouragement de la part de tout le monde. Et de ben là, et de nous football. Parce que le plus important, c'est qu'il nous football. Au moins démarquer au niveau de l'Afrique. Nous trouvons nos adversaires dans le premier poule. Il n'y a pas petit, il n'y a pas grande équipe maintenant au football. C'est que le football, maintenant, avec la technologie, tu peux voir tout ce qui se passe dans le pays.
1: Et à savoir que la compétition se déroulera à Maurice du 18 au 27 septembre prochain et le vainqueur se qualifiera pour la CAN 2027.
0: Football toujours et mercato à présent. Chelsea fixe le prix pour Enzo Fernandez.
1: Oui, Chelsea aurait fixé à demain la date limite pour les offres concernant Enzo Fernandez. Le club londonien réclamerait au moins 120 millions de livres pour son milieu de terrain argentin. Malgré les rumeurs d'un intérêt du Real Madrid, le club espagnol aurait indiqué ne pas vouloir recruter le joueur. Manchester City resterait ainsi le principal prétendant potentiel.
0: Geronimo Rulli quitte Marseille pour Manchester City.
1: Oui, Geronimo Rulli quitte l'Olympique de Marseille, rejoint Manchester City. Le gardien international argentin arrivé à l'OM en 2024 en provenance de l'Ajax Amsterdam aura disputé 73 matchs sous le maillot marseillais. Il retrouve Manchester City qu'il avait déjà rejoint en 2016. Sans jouer le moindre match, Rulli devrait toutefois occuper un rôle de doublure chez les Citizens.
0: Galatasaray passe à l'offensive pour Martinelli.
1: Oui, Galatasaray a formulé une offre officielle de 45 millions d'euros pour Gabriel Martinelli. L'ailier brésilien d'Arsenal est devenu la priorité du club turc sur le marché des transferts. Une proposition qui place désormais Arsenal face à une décision importante concernant l'avenir de son joueur offensif.
0: Nous restons dans la région de Londres avec Tottenham, cette fois qui réclame 35 millions pour Jude Spence.
1: Oui, l'Inter Milan avance sur le dossier Jude Spence. Le club italien aurait proposé 30 millions d'euros à Tottenham pour le latéral anglais. Les deux clubs seraient confiants quant à l'issue des négociations, mais les Spurs réclament 5 millions supplémentaires. Les discussions doivent se poursuivre dans les prochaines heures.
0: En direction le Brésil avec même fils de Depay qui hausse le ton contre les Corinthians.
1: Oui, on finit avec cette nouvelle. Memphis Depay est en conflit avec les Corinthians après l'échec de sa prolongation de contrat. L'attaquant néerlandais affirme qu'un accord de 2 saisons supplémentaires avait été validé par les dirigeants du club. Il dénonce aujourd'hui un engagement non respecté et menace de défendre ses intérêts par les voies légales. Les Corinthians évoquent de son côté des difficultés financières. Le dossier porte également sur une dette réclamée par Depay, estimée à environ 7 millions d'euros, pouvant atteindre 12,9 millions avec les intérêts, on dit.
0: Un sacré pactole quand même, la visée par Depay. Merci bien Fabien Hector et à demain pour
1: au plus
0: d'infos.
1: Au plaisir donc, bon après-midi à tous.
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3: Se détériorer. Bon, c'était attendu quand même, hein, selon le communiqué de Météo Maurice. Concernant les températures pour ce soir, ça varie entre 15 et 18 degrés sur le plateau central, sur les régions côtières, entre 20 et 22 degrés.
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0: Ouais, correct. Ouais, pile là, bon, dans le micro là. Là, c'est cool. Merci beaucoup, messieurs Keshav et Prashant qui sont à la réalisation. Ça, c'est cool. 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
0: Ça c'est cool, merci bien, bonne soirée également. 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
0: Israël qui nous a rejoint et nous parlons Financeville 2026. PwC Maurice analyse les nouvelles mesures fiscales et leur attractivité pour le global business.
5: C'était le thème d'un forum débat organisé par la firme comptable le 7 août à Moka. Les professionnels du secteur des services financiers ont examiné les principales mesures fiscales et leurs implications pour les entreprises. Les discussions ont notamment porté sur le nouveau régime de taxation imposé au global business, notamment la top-up tax, la CCR levy, la TVA et l'impôt personnel. Dans son intervention, Diren Paolo, tax leader chez PwC Maurice, estime que certaines mesures pourraient réduire l'attractivité de Maurice pour le global business. Les échanges ont également abordé la compétitivité du secteur financier et les récentes hausses des frais d'enregistrement auprès de la FSI pour les opérateurs du secteur.
0: Les tensions géopolitiques au Moyen-Orient pourraient continuer à peser sur l'économie mauricienne.
5: En effet, la Banque de Maurice alerte sur les incertitudes actuelles qui risquent d'alimenter les pressions inflationnistes, de freiner les investissements et de ralentir la croissance à moyen terme. La décision de relever le taux directeur à 4,75% en mai dernier aurait toutefois permis à la banque de mieux absorber les chocs externes. Certains secteurs demeurent résilients, notamment le tourisme, les services financiers et le secteur bancaire, tandis que les perspectives restent plus incertaines pour les exportations. La Banque de Maurice dispose par ailleurs de réserves de change de 9,7 milliards de dollars, couvrant plus de 13 mois d'importation. La croissance pour 2026 est estimée à 2,8% avec une inflation autour de 5%.
0: Et le prix de l'essence aux États-Unis, les prix de l'essence aux États-Unis ont atteint mercredi un niveau record pour cette période de l'année.
5: Effectivement, depuis le début de l'année, l'essence est restée au-dessus de ce seuil pendant 103 jours, soit 46% du temps, un record depuis 2022. Cette flambée intervient malgré une baisse mensuelle de 2,9% de l'indice de l'essence en juillet. Les tensions entre Washington et Téhéran autour du détroit d'Ormuz continuent toutefois de soutenir la volatilité des cours du pétrole. Voilà qui marque la fin de cette page financière. Merci de l'avoir suivi.
0: Merci Vince Brian. Prochain rendez-vous avec l'actualité, ce sera à 18h.
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0: Le temps pour ce soir ainsi que demain matin. Déjà, on va démarrer avec la fin de l'après-midi et la soirée avec ce courant d'air léger qui circule sur notre région. Quelques averses localisées sont attendues dans la soirée, mais il fera beau temps quand même par ailleurs. Les averses, c'est plutôt vers l'ouest de l'île ainsi que le plateau central. Pour les températures, entre 15 et 18 degrés sur les hauts et jusqu'à 22 degrés sur les régions côtières. Des développements nuageux sont attendus dans l'après-midi de demain à l'ouest ainsi que sur le plateau central. Pour les maximales de demain, 25 degrés prévus sur les terrains élevés jusqu'à 29 sur les régions côtières. Vent léger et variable, il soufflera de l'est-sud-est à environ 15-20 km/h demain, avec une mer agitée au-delà des récifs, avec des vagues de 2 mètres, 2 mètres 50. Des houles du sud-ouest sont attendues à partir de demain après-midi. Marée haute demain, ce sera pendant la nuit à 1h30, ou encore à 14h22. Marée basse ce soir vers 20h et demain 8h08. Le lever du soleil pour 6h32.

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0: Angèle Phoenix avec Kavinsky, le regretté, hein, Vincent Bélanger qui nous a quitté. C'était il y a de cela quelques semaines. Kavinsky avec le film Drive, surtout cette version de Night Call, et le film Drive d'il y a quelques années. Vous êtes d'ailleurs dans le Drive. Merci d'être avec nous, peut-être dans les bouchons. Courage à vous pour rentrer à la maison. Ça fait plaisir aussi de vous lire, de vous entendre également, et pourquoi pas venir participer à l'émission. 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
1: Pablo, voulant profiter de la vie avant qu'il ne soit trop tard, elle décide en fait de partir en Espagne pour découvrir les plaisirs de la chair dans une maison close. Mélanie veut explorer sa sensualité, croquer la vie à pleines dents. Pourquoi pas une pointe d'amour avec Julia Piaton ce soir sur OCS des 20h20. Sinon, Magic Mike. Rappelez-vous de ce film qui s'inspire du passé de l'acteur principal Channing Tatum, qui incarne d'ailleurs Mike Lane dans les volets 1 et 2, qui suit l'histoire de Mike Lane, lui, stripteaseur talentueux de Floride, qui rêve de changer de vie. Le premier film montre un peu son quotidien. Le second, oui, réunit, on va dire, la troupe pour un dernier spectacle d'adieu chaud bouillant et très festif. Allez, faites-vous un petit kiff ce soir façon Magic Mike 1 et 2 des 20h20 sur Ciné Plus Émotion. Aussi au programme, à revoir l'excellent film F1. C'est l'histoire ici de Sonny Hayes, ancien grand pilote des années 90, brisé par un grave accident. Et voilà que 30 ans plus tard, un ami le supplie de revenir pour sauver son écurie en faillite et guider même un jeune prodige. Et c'est un duel de génération. On retrouve Brad Pitt dans le rôle de Sonny Hayes, vétéran qui revient sur les pistes. Damson Idris, lui, Joshua Pierce, jeune pilote talentueux, ambitieux, mais quand même un peu arrogant sur les bords. Et enfin, Javier Bardem, lui, dans le rôle de ce propriétaire de l'écurie en difficulté. F1, c'est à revoir. On ne s'en lasse pas. C'est ce soir sur Canapus Box Office à partir de 20h. Excellente soirée télé à vous tous et surtout, bon film. C'est Andy avec vous pour la suite dans le Drive. Moi, je vous retrouve demain sans faute, 6h-9h pour votre Wake Up Show. Bisous.
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0: avec Kelly Clarkson dans le Hit Radio One. 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Notre sélection qui continue, nous accueillons Sunil, c'est bien ça. 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
1: Bonsoir.
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0: 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Merci Sunil d'avoir été avec nous. 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À venir, Ashley Victor, évidemment, pour nous, La Voix, nous radio. Déjà, envoyez vos messages, hein. Réagissez par rapport à l'actualité, il va lire vos messages via notre plateforme WhatsApp 58 53 77 21 ou même laisser votre numéro de téléphone si vous souhaitez évidemment que l'on vous appelle, le standard au 210 89 10. Déjà vous avez quoi, au moins 5 minutes pour vous inscrire, le temps qu'acheter Victor s'installe. Nous l'avons à nos radios 17h30 sur Radio One évidemment, et votre drive qui revient dès demain. Bonne soirée.
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2: Il est 17h30.
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5: Les températures de ce soir et cette nuit entre 15 et 18 degrés sur le plateau central. Pour les régions côtières, entre 20 et 22 degrés. Et pour demain, la maximale, 25 degrés sur les terrains élevés jusqu'à 29 ailleurs.
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0: tous et bienvenue dans l'émission Nous la Voix, Nous Radio, votre émission cause de l'actualité, que ce soit locale, régionale ou internationale. Merci à tous pour votre fidélité. Merci à Benjamin qui n'a venu message, donc mon référent l'appel, hein. À vous nous message sur le WhatsApp, sur le 5853-7721. Cette envie qui nous rappelle Zot, dis-nous, voilà. Mais d'autres noms, rappelle-nous. Et que, monsieur, qui, là, c'est Kinsley qui vous prend votre appel, en ce moment. Et, monsieur Akechov qui peut réalise l'émission en ce moment. Ashley Victor au micro, comme tous les jeudis. Et encore une fois, beaucoup à faire dans l'actualité. Comme toutes les semaines d'ailleurs, nous BSC par l'actualité. Heureusement ou malheureusement, ben, c'est à vous de le dire. Donc, il y en a, notamment, voilà, il y en a, un nouveau leader de l'opposition depuis la semaine dernière. 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Me rappelez le numéro de téléphone, donc c'est le 210-8910, zot appelé et que Kinsley pour prendre zot l'appel et pour rappeler zot juste quand le moment que tu besoin passe à l'antenne. Donc sans plus tarder, Noël en direction de Terre Rouge avec Issa. 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
3: Avancer mais d'une façon extraordinaire.
0: Damraj.
3: Nous sommes capables de comparer avec Singapour.
0: Allô.
3: Nous allons en direction de Quatre Bornes. Voilà. Damraj.
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0: 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d'y aller. Et d'un autocorrect, fais attention pour ça, parce qu'il est compliqué parfois écrit en créole, et parfois, il est compliqué pour me lire en créole, malheureusement. 17h56, nous sortis pour une pause pub pour le journal après nous retourner.
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0: Bonsoir à tous, merci d'écouter Radio 1, il est 18h. Et c'est le journal avec Vince Bryan. Bonsoir Vince.
1: Bonsoir Ashley, bonsoir à tous.
0: Les titres.
1: Des installations sont pointées du doigt sur le littoral du Sud. Les détenteurs de baux ont 14 jours pour les retirer. Reportage dans ce journal. Extension du plateau continental de Rodrigue. Pravin Jugnauth s'auto-félicite pour un dossier initié sous un gouvernement précédent de Navin Ramgoolam. Les marchands ambulants opérant aux abords du marché de Port-Louis refusent de quitter les trottoirs malgré les alternatives proposées par la municipalité. Ils estiment que les propositions sont non profitables. Joe Lejonga, nouveau président du Public Accounts Committee, son rôle sera de veiller à ce qu'il n'y ait pas d'abus dans les dépenses des ministères. Le Fleet Management System promis par le ministre des Transports Ousmane Mohamed prendra du retard. La raison évoquée est qu'un des soumissionnaires a déposé plainte devant l'Independent Review Panel. Tension au Moyen-Orient, l'Iran affirme contrôler entièrement le détroit d'Hormuz et qualifie de mensonge les récentes déclarations du président Donald Trump. Panneaux accès interdits au public, poteaux, cordes, colonnes en bois sur certaines plages du Sud. Les obstacles sont multiples. C'est ce qu'a constaté ce matin le ministre des Terres et du Logement, Shakil Mohamed. Il était à Pointe-Desnies, puis à Blue Bay. Objectif, vérifier ce qui relève du domaine public et ce qui ne l'est pas. À ses côtés, la Beach Authority, le conseil de district, l'ONG Arid Kokan La Place, mais aussi la police et la SMF. Sur place, la tension est parfois montée. Certains détenteurs de baux ont exprimé leur mécontentement face au contrôle des limites entre les espaces privés et le domaine public. Un reportage de Shriya Sonassi.
2: Des kilomètres à pied, des barrières ici, des cordes là, des panneaux aussi, avec un message clair, accès interdit au public. Pour Shakil Mohamed, il n'est pas question de laisser le privé prendre ses aises sur le public.
3: La maladie chronique, c'est la permanence de bonnes structures illégales. Tout le monde bien comprend que quand vous êtes propriétaire d'un campement, après le building line, vous êtes l'endroit Bali, c'est le domaine public. Ni jeter l'endroit, mais un panneau qui dit que c'est privé.
2: Marie-Dor, détentrice d'un bail, voit les choses autrement. Sa structure, explique-t-elle, répond à des impératifs de sécurité et d'hygiène.
4: Beaucoup de désordre, beaucoup de déchets. Il y a des couches, il y a des papiers de toilette parce qu'on fait les besoins.
2: Du côté de l'ONG Arid Kokan La Place, on appelle surtout au dialogue. Alors pour Karina Gundon, il faut protéger l'accès à la plage sans créer de tension sur le terrain.
5: Pour autant, faire comprendre qu'il n'est pas perdre ta CSE, que c'est dans l'approche justement de dialogue. Je ne me sens pas agressif, que ce soit pas une panneau, pas une barrage.
2: Et puis il y a ceux qui viennent simplement profiter de la mer. Devina, venue pêcher, raconte les difficultés rencontrées lorsqu'une propriété lui barre le passage.
6: Je suis ici, j'ai allé pas venir ici dans les barrages ici, et qu'ils ont mis le panneau enceinte, qu'ils ont mis le dans la place ici, je veux dire, pas qu'il y ait droit venir ici, d'abord à la place.
2: Le gouvernement veut maintenant agir. Des notices seront envoyées aux personnes concernées et elles auront 14 jours pour enlever les installations qui bloquent l'accès. Le message est clair, les barrières doivent tomber. Sur le littoral, une règle ne change pas, la plage est à tout le monde.
1: L'ex-premier ministre Pravin Jugnauth a salué ce matin la décision de la commission des limites du plateau continental. Elle a accepté le dossier soumis sous son gouvernement en juillet 2024 pour l'extension du plateau continental de Rodrigue sur une superficie de 169 000 km². L'instance onusienne permettra à Maurice d'étendre cette superficie de 145 000 km² basée sur un travail initié en 2009 sous un précédent gouvernement de Navin Ramgoolam avec le soutien de l'Inde et du Japon. Écoutons le docteur Reza Badal, directeur du département du plateau continental et des zones maritimes au bureau du Premier ministre.
7: Quasi après 17 ans de travail, qui fait une ferme d'examination d'une nouvelle soumission, et vous êtes finalement à pour une recommandation qui a loué un directeur de 147 000 km² à l'est de Rodrigue. Tout bonne ressource sédentaire, si bonne ressource hydrocarbures ou minérales s'il y en a, qui nous pourrait accès avec sa bonne ressource. Alors, ce travail-là, comment vous l'expliquez, il a commencé au fait avec le premier soumission d'une ferme en 2009, en août plus précisément.
1: Également dans l'actualité, le passage pour rejoindre le littoral, longtemps utilisé par les habitants, est au centre des débats entre le caractère privé du terrain et l'utilité publique. Une réunion entre le conseil du village de l'Escalier, les députés de la région et les habitants a eu lieu cette semaine pour trouver un consensus autour de l'accès au bassin Carangue et bassin Pirogue. Mais sur le terrain, le tracé choisi fait déjà débat. Les risques d'inondation pourraient endommager le passage et un seul sentier ne suffirait pas, selon les habitants. Écoutons les précisions d'Hassan Biari, conseiller au village de l'Escalier, au micro de Shri Asonassi.
8: Je vous dis, il y a, qu'il vient avec un changement, bien sûr, il y a un terrain libre, qu'il peut donner un autre accès, qu'il peut faire ça en chair accès. Je ne suis pas d'accord pour être en chair accès, et il peut maintenir ça nouveau accès qu'il peut créer là. Ça nouveau accès là, même il peut mettre coltan, même il peut mettre béton, même il peut mettre gravel, il peut passer rouler l'eau là. Comme pour une flooding, il voulait ce coltan, ce béton, ce gravel, tout voile dans la main. 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Et ça, l'accès là, le tout va pour aller depuis Bassin Piron, Bassin Carang, pour encore, accès qui nous peut servir actuellement, nous capables, et que le tout nous capable d'aller au fond.
1: La Lord Mayor Christelle Pondor défend les alternatives proposées aux marchands ambulants qui leur permettent de poursuivre leur activité dans un cadre légal. Des étals gratuits leur ont été notamment offerts à la foire de la gare du Nord ainsi que des espaces alloués au Victoria Urban Terminal. Des solutions rejetées par les marchands qui estiment que la faible fréquentation de ces lieux ne leur permettent pas de maintenir leurs revenus. Ils disent qu'il est préférable pour eux de braver les interdictions en exploitant les abords du marché central. On écoute Christelle Pondard au micro de Nicoletta Estasi-Sandion.
9: Aussi, je peux dire que nous, je peux rouler alternative, déjà, comme on dit, on a place à la gare Victoria, et Urban Victoria, qui nous a beaucoup d'étals qui libre. Mon cava qui est moi-même, personnellement, vous êtes une guette-moi, nous guettez comment nous avons fait pour nous jeter un étal là-bas, et nous avons pas mal d'étals libres que nous. Faites des wall d'or place ça au travail pour comment dire, vous connaissez si le travail a marché ou pas.
1: Un nouveau rôle pour Jo Léjongard, la speaker de l'Assemblée nationale, Shirin Omiroudi Zifra, a informé aujourd'hui l'ancien leader de l'opposition qu'il assumera désormais le rôle de président du Public Accounts Committee. Ce comité parlementaire a pour devoir d'éplucher les dépenses des ministères afin de mettre en lumière les incohérences et les gaspillages éventuels des fonds publics. Adrien Duval occupait ce poste précédemment, mais a démissionné après la reconstitution des rôles dans l'opposition, notamment avec la nomination du nouveau leader de l'opposition la semaine dernière. Jo Léjongard estime que son expérience l'aidera à mener à bien cette nouvelle mission. Il est au micro d'Ashley Victor.
10: Espérer pour être à la hauteur de la tâche, hein, parce que c'est une grande responsabilité quand nous, l'État servit l'argent du contribuable, l'accountable. Et c'est ça qui, pour moi, qui est primordial, veiller que l'argent des contribuables servit comme un besoin servi et assurer aussi que ces dépenses se font d'après ma dotation budgétaire pour les objectifs qui nous sont dans le budget, mais aussi assurer que ces dépenses se font dans la transparence et dans les règles établies pour tout gouvernement.
1: Et toujours dans ce registre, des discussions seront engagées entre les différents partis et membres de l'opposition pour désigner leurs représentants au sein du comité parlementaire chargé de superviser les travaux de la Financial Crimes Commission. L'opposition est déjà représentée par 3 membres. Mardi dernier, les députés de la majorité, Roshan Jomon et Rametwaria, ont remplacé Babita Tanou, qui est souffrante, et Chetan Baboulal, qui a rejoint Paul Béranger et Johanna Béranger sur les bancs de l'opposition. Également dans l'actualité, le ministre des Transports, Ousmane Mohamed, confirme que le Fleet Management System proposé comme solution aux nombreux problèmes sur plusieurs lignes d'autobus à travers le pays prendra du retard. La raison évoquée est qu'un des soumissionnaires ayant participé à l'appel d'offres conteste le processus devant l'Independent Review Panel. Ousmane Mohamed explique que des dispositions ont été prises afin d'implémenter rapidement le projet dès que le panel rendra son jugement. Ousmane Mohamed participait au lancement des services d'autobus électriques de la compagnie Rosil Transport à Eben cet après-midi. Il est au micro de Nicoletta Estasi-Sandian.
11: Il y a un retard pas à cause de nous. Nous établis un calendrier de travail. Seulement, et nous finis issue un letter of notification to State Informatics Limited et ce partner. Cependant, d'après les provisions de la loi, il n'est pas illégal, un bidder finit mettre un challenge auprès de Independent Review Panel. Et ça, nous peut dire avec ça. J'espère que d'ici peu, nous get over this et nous capables de mettre un GPS devant le bus pour faire le fleet management système complet. Voilà.
1: 18h10 sur les ondes de Radio One, nous passons à la page internationale. Les fausses affirmations des États-Unis selon lesquelles les navires traversent normalement le détroit d'Ormuz ne sont rien d'autre que des mensonges et des inventions, a déclaré le porte-parole du commandement militaire central iranien. Le détroit d'Ormuz est comme par le passé sous la gestion et le contrôle complet de la République islamique d'Iran. Aucun navire commercial ni pétrolier n'a eu ni n'aura la possibilité de traverser ce détroit en toute sécurité sans l'autorisation et la supervision des puissantes forces armées iraniennes, a-t-il affirmé dans une vidéo diffusée par la télévision d'État. Donald Trump a revendiqué la veille le contrôle américain sur ce détroit stratégique. Dans les faits, ce passage pour le commerce mondial de pétrole est verrouillé par l'Iran, alors que les États-Unis imposent de leur côté un blocus au port iranien. Et puis les opérations de recherche des survivants en Colombie ont atteint hier une phase décisive après le puissant séisme qui a frappé l'ouest du pays lundi, faisant au moins 265 morts et des centaines de disparus. Selon les experts, le délai critique pour retrouver des survivants est de 72 heures. Le dirigeant de droite a décrété 3 jours de deuil national en hommage à toutes les personnes décédées ainsi que l'urgence économique, une mesure qui l'autorise à lever des impôts et modifier le budget sans passer par le Parlement. Voilà qui marque la fin de cette édition. Merci de l'avoir suivi. C'est Ashley Victor que vous retrouvez pour Nous la Voix, Nous Radio.
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Tout le monde pose. 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

0: 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Dans la direction de Vaqua avec Jean-Marc. 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
1: 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C'est ça, c'est? Donc, il n'est même pas un suspect. 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Souris, Mme Edouard. La moralité is not the rule of law in our country. Et vous, leader, qui est un avocat de carrière, il oubliait de dire où. Ici, nous sommes dans un pays démocratique et nous sommes dans un état de droit. Donc, il y a des lois dans ce pays pour tous ses citoyens. 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Mais c'est pas le cas. C'est ça, c'est?
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1: 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Depuis longtemps, Paul fait sa cinéma, là, pour amener les Bapsing, Aniro Jagnat et les autres. Les services comme paravent et marionnettes. Et c'est lui qui tient les ficelles. Ne pas oublier ça. N'a pas couillonné une partie de la population. Heureusement que le ridicule ne tue pas, sinon nous finissons. Vous la croisez?
0: Parfaitement d'accord. Me trouver dans quelle direction on peut aller.
1: 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On va finir.
0: Oui.
1: Pour terminer, il y a un saying qui dit, you can cheat somebody sometime, but you cannot cheat everybody all the time. Pour terminer, Mark Twain disait, politics is the only profession when you can lie, cheat, and steal. And still be respected. Merci, Ashley.
0: Merci, merci.
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0: Merci. C'est une citation de Bob Marley et une citation de Mark Twain dans mes interventions extraordinaires. Merci, merci Jean-Marc. C'est Jean-Marc de Vaqua. 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Quand nous sommes capables de dire que dans mon parti aussi, il arrive ça. Dans mon parti ici, ben, il fait ça. Voilà, mais ça, c'est très très rare qu'il nous réussisse à arriver à ça. 18h30, nous sortons point de pause pub.
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0: 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Me lire un message de Nicole Cavenou. 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
0: 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C'était nos camarades Amine de Ménil, sans plus tarder, nous allons en direction de Kiev avec Bruno. 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
0: 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Nous allons en direction de quartier militaire avec Samir. 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
0: 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Nous allons en direction de Plan des Papas avec Raj, qui sera le dernier intervenant. 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

0: Bonjour, on écoute Radio One, c'est Terrasso. Écoute l'information tout de suite avec Vince Bryan. Bonsoir Vince.
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0: Allez, nous en merci Vince.
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Bonjour à tous, voici le communiqué de la météo pour Maurice, émis à 16h30 ce jeudi 13. Un courant d'air léger circule sur notre région. Quelques averses localisées sont attendues dans la soirée sur les Hautes-Plaines Williams. Du beau temps ce soir, partout ailleurs. Et demain matin, des développements nuageux quand même dans l'après-midi à l'ouest et sur le plateau central avec des averses, mi-couvert ailleurs. Le mercure affiche une minimale entre 15 et 18 degrés sur le plateau central, entre 20 et 22 degrés sur les régions côtières ce soir. Et demain, une maximale supérieure à la moyenne et sera entre 22 et 25 degrés sur les terres élevées, entre 27 et 29 degrés sur les régions côtières. Le vent est léger, variable cette nuit, soufflera de l'est-sud-est environ 15 km/h. Demain, la mer est agitée au-delà des récifs avec des vagues de l'ordre de 2 mètres. Des houles du sud-ouest sont attendues à partir de demain après-midi. Marée haute demain à 1h29 et à 14h22. Marée basse ce soir à 19h59. Et demain à 8h08, le lever du soleil est prévu pour 6h32.

décès de Monsieur Ludovic Hansley-Babel. Monsieur Ludovic Hansley-Babel, connu sous le nom de Dovic, âgé de 32 ans. Le convoi sortira du domicile de son oncle, Monsieur Steve Crouch, à Adventist Road de Chemin Grenier, demain 14 août à 9h, pour se rendre en l'église de Notre-Dame du Mont Carmel à Chemin Grenier et de là au cimetière de Souillac. Le décès de Monsieur Brandon Louis-Jean, Monsieur Brandon Louis-Jean, connu sous le nom de Bodon, âgé de 32 ans. Le convoi sortira de la chapelle ardente de Caen-le-Vieux demain à 9h30. On se rendra à l'église de Saint-Odile à Caen-le-Vieux et de là au cimetière de Saint-Jean. Le décès de Madame Cossila Dolinet-Anondi, Madame Cossila Dolinet-Anondi, connue sous le nom de Lilo, âgée de 84 ans. Le convoi sortira du domicile de son fils, M. Dayanan Douli, à l'allée Jacques L'Escalier, demain à 10h, pour se rendre au crématorium de Passincarang, L'Escalier. Le décès de Madame Marie-Claire Calambi, Madame Marie-Claire Calambi, âgée de 85 ans. Le convoi sortira du domicile de son époux, M. Jacques Calambi, au numéro 10, avenue Tulipe, Terrasson, Pointe-Sable, demain 10h30 pour se rendre en l'église de Saint-Mathieu à la Tour Canique et de là au cimetière de Saint-Jean. Le décès de Madame Marie-Lisbeth Katie Anna née Sokalingham. Madame Marie-Lisbeth Katie Anna née Sokalingham, connue sous le nom de Miss Katie, âgée de 46 ans. Le convoi sortira du domicile de son père, Monsieur Jacques Laval Sokalingham, à Route Royale Montagne Longue, opposée au Chivala, demain à 10h30 pour se rendre en l'église de Sainte-Thérèse Montagne Longue et de là au cimetière de Bois-Marchand. Le décès de Monsieur Ragoubar Guina, Monsieur Ragoubar Guina, connu sous le nom de Raja Monton, âgé de 90 ans. Le convoi sortira du domicile de son fils, Monsieur Devanan Guina, au numéro 16, Valmiki Road, Vallée des Prêtres, demain à 10h30 pour se rendre au crématorium de Sipaï Brûlé, Vallée des Prêtres. Le décès de Madame Marie-Monique Chelin et Lefébure, Madame Marie-Monique Chelin et Lefébure, connue sous le nom de Mamoun, âgée de 91 ans, le convoi sortira du centre funéraire de Mourat, route royale à la Petite Rivière, demain à 11h pour se rendre en l'église du Saint-Sacrement à Cassis et de là au cimetière de Saint-Georges-les-Salines. Le décès de Monsieur Louis-Noël Assing, Monsieur Louis-Noël Assing, connu sous le nom de Ton Noël, habitant au numéro 17 avenue Canal Palma, 4 Bornes. Âgé de 85 ans, le convoi sortira de la chapelle ardente d'Eliensen, sa route royale Beaubassin, demain à 11h30 pour se rendre en l'église Notre-Dame du Rosaire à 4 Bornes et de là au cimetière de Saint-Jean. Le décès de Monsieur Ragunanan Boudou, Monsieur Ragunanan Boudou, connu sous le nom de Valet, âgé de 83 ans. Le convoi sortira du domicile de son épouse, Madame Bagwanti Boudou, à Rivalan Road, Crèvecœur, demain à 11h30 pour se rendre au crématorium de Crèvecœur. Radio One présente ses sincères condoléances à toutes ses familles endeuillées.

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0: Lucky Dubé sur Radio 1 pour démarrer votre émission Good Vibes.
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0: Salutations, salutations à tous. Qui maniait Zedjizodi et qui dit jeudi, dit bien sûr ce rendez-vous avec Reggae Music and Sega Music. Le Radio 1, en tout cas, yes. J'espère qu'il s'est correct, la journée bien passée. Contente aussi de retrouver mon très cher Keshav. Je crois que ça fait exactement une semaine qu'on s'était pas croisés, nous deux, non? Ouais, ça fait une semaine, la dernière fois, c'était jeudi dernier. Après un bon moment, on l'avait eu dans Good Vibes et le voici, le voilà de retour en soirée. Ben, on va passer ce moment ensemble, hein, jusqu'à 22h avec un maximum de vos petits messages, les petits coucous que vous envoyez à ceux que vous aimez, pas gain et tracas, pas hésiter à vous donner un petit message d'amour, d'amitié, entre autres, le 58 53 77 21. Vraiment, le jeudi soir, on est en mode cool, relax, positivity, all about love. Et justement, on va y aller là avec Kumar qui nous chante Worldwide.

Vous savez, en première partie d'émission, d'habitude, hein, de manière générale, nous vous proposons du reggae music à l'international. Après, nous enchaîner avec Segue Music. Après, bah, nouveauté. Mais attention, aujourd'hui, c'est spécial. Comment The Kone, qui ne célébrait le 10 août dernier l'anniversaire de Monsieur Joseph Reginald Topiz. Kaya. Donc, nous vous faites des attentes Kaya tout à l'heure, entre 20h et 21h, mais différent cette fois. Bon, tous les lundis, nous rendons hommage dans nos manières, hein, l'Oré du One. Et aujourd'hui, on a un peu modifié manière qui nous pourra rendre hommage en termes de chansons. Alors, ce sera surtout des chansons qui ne pas écouter tout le temps, qui n'est pas tout le temps passé dans la main de santé, bien sûr, qui est plus connu, qui est plus écouté, etc. Mais là, ça va être les chansons qui ne pas passent aussi souvent, qui nous passaient, hein, attention, parce qu'ils nous bien diffusent ce main de son. Mais main de son qui, on va dire, les moins diffusés. Et en dernière partie, je vous propose Auntie Molly chante Kaya, parce que Kaya a aussi chanté en anglais. Donc, ce sera surtout ça en dernière partie d'émission. Donc, ça reste bien connecté. Entre-temps, on a pour vous Danakil, qui était de passage à Maurice avec deux concerts exceptionnels récemment. Ombre et Lumière, ça c'est un titre qui fait plaisir à beaucoup d'entre vous, je le sais. On va l'écouter ensemble.

0: 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Ouh là là. Danakil sur Radio One. On va marquer la pause. Et juste après, me proposer un bon petit Bob Marley. Lively up yourself, Lydia.
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Up Yourself sur Radio 1. Coucou, un petit message à mon chéri pour lui dire que je l'aime à l'infini, qu'il me manque grave. Plein de bisous pour mon Emmanuel Soen, c'est sa femme Lauriana. Gros bisous à vous. Alors je rappelle, pas de demande de chansons, c'est une émission reggae, on peut pas passer du calypso. Malheureusement, sorry Lauriana, non. Ça c'est le mercredi, hein. Attention, il faut bien se rappeler. Donc le mercredi c'est pour les demandes de chansons. Tous les autres zones ou pas des mains de santé. Ok? Mais sinon, oui, avec plaisir, Calypso, peut-être la semaine prochaine, mercredi. Je compte sur vous pour nous rappeler. Et puis, à mon chéri Michael, je pense beaucoup à toi, babe. Tu es tout pour nous, sois fort et fidèle. Je t'aime de la part de toute Madame Christelle et la petite princesse. Gros bisous à vous. Et surtout, très, très belle soirée. Allez, on continue cette fois avec Proto J qui nous a proposé une vidéo de ce titre. In Your Corner, c'est un très très beau titre, Kotlikos, l'amour de la famille, Kotlikos qui voilà, tout le temps là, même quand il n'est pas là. Franchement, écoutez ce titre.

Là, j'aimerais bien vous dire un peu les paroles. 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I'll always be in your corner. Et voilà, comme je disais, ça parle de la famille, de sa grand-mère. En tout cas, I'll check cette vidéo, tout super sympa avec des images justement de Proto J à l'époque, donc étant jeune. Vous pensez que vous pouvez apprécier? Donnez-moi un partage, moi, de la vie aussi autour de ça. Allez, on va enchaîner là avec du Pierre-Paul Jacques. Attention, ça, c'est une spéciale dédicace à un fidèle auditeur qui compte en branche lit dans jeudi soir. Un super pote, je l'embrasse fort, fort, fort. Kiersley! Big up Kiersley! C'est son anniversaire. Enfin, un grand bravo pour Likeshen. Enfin, un grand bravo pour Kiersley qui fait son anniversaire. Ouais, Kiersley! Happy birthday et happy birthday aussi à notre Marley, parce qu'il écoute nous aussi une naine Marley. C'est pas Bob, mais c'est Marley. Je sais pas s'il nous écoute. On l'embrasse fort, fort, fort dans le cadre de son anniversaire en ce 13 août. Tout Benjamin qui fait cet anniversaire le 13. Un Benjamin spécial qui naît le 13 ans, en tout cas. Marley qui ne prend ce ban congé, tout ça là. Gros, gros, gros piouk piouk Marley. Et surtout, gros, gros, gros piouk piouk à Kiersley qui nous écoute en ce moment. Ça, c'est un titre qui lui fait plaisir. Pierre-Paul Jacques tout de suite. 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

0: très belle soirée. 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Le point info tout de suite avec Vince Bryan. Bonsoir Vince.
1: Bonsoir Yoshula, bonsoir à tous. Nouveau rôle pour Jolie Jongar, la speaker de l'Assemblée nationale, Shirin Omiroudi Zifra, a informé aujourd'hui l'ancien leader de l'opposition qu'il assumera désormais le rôle de président du Public Accounts Committee. Ce comité parlementaire a pour devoir d'éplucher les dépenses des ministères afin de remettre en lumière les incohérences et les gaspillages éventuels des fonds publics. Adrien Duval occupait ce poste précédemment, mais a démissionné après la reconstitution des rôles dans l'opposition, notamment avec la nomination du nouveau leader de l'opposition la semaine dernière. Jolie Jongar estime que son expérience l'aidera à mener à bien cette nouvelle mission. Des discussions seront engagées entre les différents partis et membres de l'opposition pour désigner leurs représentants au sein du comité parlementaire chargé de superviser les travaux de la Financial Crimes Commission. L'opposition est déjà représentée par 3 membres. Mardi dernier, les députés de la majorité Roshan Jomon et Rametwa Ria ont remplacé Babita Tanou, qui est souffrante, et Chetan Babulal, qui a rejoint Paul Béranger et Johanna Béranger sur les bancs de l'opposition. Également dans l'actualité, le ministre des Transports terrestres, Ousmane Mohamed, confirme que le Fleet Management System a proposé comme solution aux nombreux problèmes sur plusieurs lignes d'autobus à travers le pays, prendra du retard. La raison évoquée est qu'un des soumissionnaires ayant participé à l'appel d'offres conteste le processus devant l'Independent Review Panel. Ousmane Mohamed explique que des dispositions ont été prises afin d'implémenter rapidement le projet dès que le panel rendra son jugement. Ousmane Mohamed participait au lancement des services d'autobus électriques de la compagnie Rosil Transport à Eben cet après-midi. À l'étranger, une explosion s'est produite ce jeudi dans une usine de munitions à Colfero, une localité située à environ 40 km au sud-est de Rome, ont indiqué des carabiniers à l'AFP. L'usine appartient au groupe de défense allemand KNDS et fabrique des munitions de moyen et gros calibre destinées à la défense terrestre et navale, ainsi que des combustibles solides pour les lanceurs aérospatiaux, selon l'agence ANSA. Voilà qui marque la fin de ce point sur l'actualité. Merci de l'avoir suivi. C'est Ursula que vous retrouvez pour la suite. Quant à moi, je vous retrouve à 21h pour le prochain point info.
0: Merci Vince.
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0: en spécial hommage Kaya, mon camarade, tout mon fan Kaya, j'espère en tout cas c'est bien connecté et que c'était imparé pour ça Zoli Voyage qui nous pouvait faire ensemble là Kaya, un artiste qu'on ne présente plus hein, de son vrai nom Joseph Reginald Topiz, mais nous quand même de nous taper des détails hein, autour de cet homme un grand de la musique, le roi du Ségué, celui qui n'amène justement Ségué dans une autre dimension, en tout cas ce chanteur créateur du Ségué qui naît dans pour lui comment vous êtes connaît dans Rochebois. D'ailleurs nous saluer, vous profiter pour saluer tous mes camarades qui écoutent nous du côté de Rochebois, bien sûr il est né le 10 août, et c'est en 1960 et c'est pour ça justement qu'ils ont dit nous pouvons faire une séquence spéciale Kaya. Nous rappelle que Kaya est décédé quand même en détention à l'âge de 38 ans le 21 février 99. Et on embrasse au passage ses enfants, sa famille, Tubanjimoun, qui encore au peuple se déporte. Hein, en tout cas, l'une quitte nous avec tout un l'héritage du Ségué, tout sorte qualité son qui me disent franchement qui tout le temps et tous les cœurs. Prends les temps, assisez, si vous avez l'occasion de faire les moins vite, casse une pause, écoute, pas une parole Kaya, parce que c'est parole vraiment intemporelle. Ça veut dire dans les années 80, 90, l'insant, Enman son qui toujours d'actualité, qui toujours est là, même sens en 2026, c'est incroyable, c'est un génie vraiment. Alors, nous, pour, comme on disait, en première partie d'émission, nous aurons l'occasion d'écouter des titres. C'est vrai qu'il y a un petit écoute de Rascouillon, un petit écoute de Ségueman, un petit écoute de Manson, quand même assez, mais nous donne la joie, etc. Mais là, enfin bon, Rascouillon, il n'est pas forcément venu dans la zone, mais il fait nous réfléchir. Mais moi, comment me disais-je? Et puis, écoute, ben, son qui n'est pas forcément écouté tout le temps, durant cette heure. Un mélange un peu de ce brin de différents albums. Et là, pour démarrer sa séquence hommage-là, moi, pour invite-je, écoute un extrait. Là, vous allez halluciner parce que dans cet extrait, j'ai pas envie de vous spoiler, c'est une version live de Kaya quand il était en concert au dojo de Grande Rivière. Moi, pas spoiler les autres. Mais écoute ça, son qui peut finir ça après là. Écoute ça, feeling qu'il y a là dans la tanne, sur la voix, surtout. L'eau, ça son là, écoutez.
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0: est plus connue, par contre, hein, pour celle-ci. J'espérais que ça faisait plaisir d'entendre ça, la voix Kayala, comme ça, raw, en live, quand ils sont en live. Incroyable, hein. C'est comme Opala. C'est ce qu'il dit, hein, surtout en début. C'est pour ça qu'on a choisi cette chanson pour la diffuser en tant que première chanson, justement, pour sa spéciale hommage-là. Donc, après la pause, hein, nous rentre vraiment dans le bain, dans le vif, avec Manson qui me promet de zut. Allez, tout de suite.
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1: Énergie, gros bisous et câlins, beaucoup d'amour et d'énergie positive. Gros piou-piou qu'à vous en tout cas et merci d'être à l'écoute de Radio 1 ce soir. M'espérez ben fan kaya la même côte de TT. Nous continuer dans le... avec elle le titre, l'esprit malin.

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Seguet avec la voix de Kaya qui aurait fêté ses 66 ans le 10 août dernier. Alors message à ma moitié, Julien Ismaël, moi impatient pour trouve-toi, je t'aime fort mon gros Lolo, tu me manques beaucoup. Bonne soirée, que Dieu te bénisse. Merci à toute l'équipe. C'est Madvi qui nous envoie ce petit message. Salut, super top, sa émission Kaya la mauvaise santé dans la cuisine. Ma fille me regarde sur un air drôle. Je lui dis, c'est mon époque. Ben oui. Non, mais en même temps, Kaya reste intemporel, mon très cher ami. Oh là là, Juno. Gros piou-piou qu'à vous. Merci. Coucou à toute l'île Maurice, à mes amis proches. Ils nous écoutent bien sûr du Québec sur le www.radio1.mu. On va continuer tout de suite avec toutes ces chansons de Kaya que vous aimez tant, que vous appréciez. Allez, Noël.

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Fun sur Radio 1. Bonsoir, à la prochaine pour Gladys et Alex, alias Edeline et Dee, qui te font un gros piouk-piouk. Oh, mais gros piouk-piouk. À vous aussi, merci. Mais je peux écouter Radio 1, hein, ce moment-là. Monsieur, je vais passer une bonne soirée, en tout cas. Continue, reste connecté, Radio 1. Alors, un petit coup, un camarade qui peut écouter, gros garçon, et m'a pas oublié les autres, Sunny, David, Tess, Fabrice, moi toujours la même. Le message n'est pas signé, c'est dommage. Je vais penser maintenant pour reconnaître Zut. Car écrivez-nous au 58 53 77 21 avec grand plaisir. Et puis, pas oublier qu'il y en a aussi un jeu qui nous va le faire juste après 21h. Entre-temps, moi pas esclave, moi.

0: Très très belle soirée à l'écoute de Radio 1. Il est 21h. Le point info avec Vince Bryan. Bonsoir Vince.
1: Bonsoir Yoshula, bonsoir à tous. Nouveau rôle pour Joe Lejonga, la speaker de l'Assemblée nationale Shirin Omirodi Zifra a informé aujourd'hui l'ancien leader de l'opposition qu'il assumera désormais le rôle de président du Public Accounts Committee. Ce comité parlementaire a pour devoir d'éplucher les dépenses des ministères afin de mettre en lumière les incohérences et les gaspillages éventuels des fonds publics. Adrien Duval occupait ce poste précédemment mais a démissionné après la reconstitution des rôles dans l'opposition, notamment avec la nomination du nouveau leader de l'opposition la semaine dernière. Joe Lejonga estime que son expérience l'aidera à mener à bien cette nouvelle mission. Des discussions seront engagées entre les différents partis et membres de l'opposition pour désigner leurs représentants au sein du comité parlementaire chargé de superviser les travaux de la Financial Crimes Commission. L'opposition est déjà représentée par 3 membres. Mardi dernier, les députés de la majorité Roshan Joman et Rametwaria ont remplacé Babita Tanou, qui est souffrante, et Chetan Baboulal, qui a rejoint Paul Béranger et Johanna Béranger sur les bancs de l'opposition. Le ministre des Transports, Ousmane Mohamed, confirme que le Fleet Management System a proposé comme solution aux nombreux problèmes sur plusieurs lignes d'autobus à travers le pays prendra du retard. La raison évoquée est qu'un des soumissionnaires ayant participé à l'appel d'offres conteste le processus devant l'Independent Review Panel. Ousmane Mohamed explique que des dispositions ont été prises afin d'implémenter rapidement le projet dès que le panel rendra son jugement. Le ministre participait au lancement des services d'autobus électriques de la compagnie Rosil Transport à Eben cet après-midi. À l'étranger, en République démocratique du Congo, le coût prévu de la riposte à Ebola change fortement d'échelle. Prévu pour une durée de 3 mois, le premier plan national avait été budgété à 240 millions de dollars. Non finalisé encore, le nouveau plan présenté par le gouvernement qui doit financer non seulement la lutte contre le virus, mais aussi la continuité des services essentiels de santé, atteint lui désormais 940 millions de dollars selon Ansia, représentante de l'OMS en République démocratique du Congo. Dans le même temps, plusieurs bailleurs internationaux annoncent des centaines de millions de dollars qui ne passent pas tous par les mêmes circuits. Et c'est la fin de ce Flash Info. Merci de l'avoir suivi. Je vous retrouve à 22h.
0: Entendu, à tout à l'heure, Vince.
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très inspiré en tout cas par Bob Marley. Il nous avait sorti un album justement spécial hommage avec toutes ses chansons, enfin pas mal de ses chansons. Et c'est ça qui nous bouffait durant cette heure-là. Je vous propose de redécouvrir justement l'album où il a repris Kaya chante Marley avec plein de titres super sympas. Et en fait, durant cette heure-là, nous pouvons ça album-là, mais aussi les autres titres Côte Linsante, en anglais spécifiquement. Donc voilà, j'espère qu'ils n'ont pas apprécié ça. Nous amenons pas de Féli, donc aujourd'hui nous pouvons Féli dans le cadre de son anniversaire qui tu peux célébrer le 10 août dernier, 66 ans, Morapézut. L'homme fort, en tout cas, Kaya, Raisonné, Zoé, Laurie Johan ce soir, petit hommage tranquille, hommage musical surtout pour Rappelzut, à qui point cet artiste-là, franchement, il est exceptionnel. Alors hier, pour ceux qui ont suivi Méli-Mélo, j'avais dit qu'on allait procéder à un tirage au sort justement parmi tout man participant qui t'y inscrit dans l'émission. Et là, me pose une question, je pourrais répondre moi par WhatsApp, message WhatsApp au 58 53 77 21. Mais envie de dire moi qui l'as Kaya tu peux célébrer cette année là qui l'a, c'est une affaire qui me donne la réponse hein, plusieurs fois. Qui l'as Kaya tu peux gagner cette année 2026? C'est avec nous cette réponse au 58 53 77 21 en message WhatsApp, donc j'ai écrit la bonne réponse avec votre prénom et à la clé votre gay de ticket d'entrée pour assister à un spectacle de comico pas tout famille qui famille. Donc bonne chance à tous, nous gagnons plus, nous gagnons pas mal de tickets comme ça à vous offrir, donc nous bientôt une bonne réponse. J'ai nous qui l'as Kaya tu peux gagner ça l'année là.

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0: La question, qui l'ase? Kaya, Tipou, Gagné, Zordi, on a avec nous au téléphone, son nom a été tiré au sort, c'est Charlène du côté de Malherbe. Bonsoir Charlène.
1: Bonsoir, ça va?
0: Ça va bien, merci, et vous?
1: Ça va, ça va.
0: Alors, la journée bien passée?
1: Oui, tranquille, au boulot.
0: Au boulot?
1: Ouais.
0: Grosse journée ou ça va?
1: Ça va, ça va.
0: Ok, une bonne journée alors.
1: Bonne journée avec les collègues, oui.
0: Ah, mais fait trop frais dans Malherbe?
1: Oui, c'est frais.
0: C'est vrai. Nous donnons pour lui, comme on dit, ça n'est pas tiens à l'hiver.
1: Ah bon?
0: Absolument. Incroyable, hein? Incroyable. On est en... Moi, je suis en bretelle, là. Pour bon, vous dire. Oui, vraiment. Hein?
1: Chaussettes.
0: Oh là là, bonnet, couette, tout
1: oui.
0: Ce qu'il faut.
1: Ouais.
0: Encore un petit guide, nous mettre les gants. Non, ça, tu les tankes, et puis plat, best. Ah, un petit frissé comme ça, là.
1: Un petit
0: dit tes sauts, un petit saucé dans les pieds, réduit au one à côté. Incroyable, ça, incroyable. Alors, Charlène, on a posé cette question. Quel âge Kaya, tu peux gagner ça, là, ni là?
1: 66 ans.
0: Et c'est une bonne réponse! Bravo, Charlène!
1: Merci, merci.
0: On a le plaisir de vous offrir votre ticket pour aller assister à un show justement de Comico. Bravo à vous, c'est un ticket pour deux personnes, pas tout famille. Qui famille,
1: famille
0: c'est,
1: ouais.
0: C'est le titre, en tout cas bon show à vous.
1: Merci.
0: Profitez
1: merci.
0: Bien de votre soirée.
1: Oui, merci.
0: Est-ce que vous voulez saluer quelqu'un?
1: Coucou à la famille, toutes mes collègues, mes ouais. Enfants, Chiara, Kylie, mon mari, Daniel.
0: Oui.
1: Voilà.
0: Ok, ben on embrasse tout le monde bien, bien fort. Et ben écoutez, un bon week-end et surtout un bon spectacle pour Comico.
1: Merci beaucoup, gros bisous. Bonne fête à toi pour samedi.
0: Merci beaucoup. Bonne allez, fête de l'Assomption. Allez, à bientôt. Voici allez. Kaya avec Three Little Birds, la reprise bien sûr.

0: Alors, on a eu Charlène tout à l'heure du côté de Kirby. Laisse-moi Jésus qui nous tient un 4 tickets là, comme ça, à vous offrir. Et nous procédons à un deuxième tirage au sort et c'est Pedro. Parmi tout le monde, qui a envoyé les bonnes réponses. C'est Pedro qui a été tiré. Pedro est avec nous. Bonsoir, Pedro.
1: Bonsoir.
0: Qui va venir?
1: Correct.
0: Rochebois représente ce soir.
1: On est en forme.
0: Quand il y a baisé le radio one, rejoint en forme, même langue, vous pouvez dire où. Qui m'a dit Pedro, correct là?
1: Correct.
0: La soirée passe bien?
1: La soirée avec radio one, c'est top.
0: Toujours nous payons là, toujours aussi, vous payons là.
1: Toujours radio one.
0: Oh, ça fait plaisir, en tout cas, capable. Partage avec vous. Merci d'ailleurs, on a venu la bonne réponse. On a le plaisir, Pedro, de vous offrir à vous aussi vos deux tickets d'entrée pour aller voir Comico ce week-end.
1: Bravo!
0: Mais enfin, où vous avez rien, tu guides? Et où dire?
1: Ok.
0: Là, qui s'en a ou non envie saluer, non envie faire un petit coucou à quelqu'un?
1: Là, je vais un petit coucou à ma belle femme, à Lucie.
0: Oui.
1: Mon fils, Justice.
0: Mm-hmm.
1: Voilà.
0: D'accord, mais n'embrasse de tout bien fort. Moi aussi, je vais faire un gros piou-piou, Pedro. J'espère nous gagner l'occasion de causer une prochaine fois.
1: Merci.
0: Bonne soirée, Pedro.
1: Bonne soirée, toi aussi.
0: Allez, à bientôt sur Radio One.

quand Kaya chante parler, il y a dans sa grêle, hein, comme ça, dans la voix, qui fait trop plaisir. Ah, j'espère que vous avez apprécié autant que nous, en tout cas, ce petit retour avec la magnifique voix et surtout le talent de ce grand monsieur qui est Kaya. Voilà, petit hommage. Merci à Kesha à la réalisation. Merci à vous pour vos nombreux messages et votre participation. Merci à tous ceux qui ont participé. J'espère, en tout cas, que la semaine prochaine vous portera chance. Enfin, de gros bisous à Vanessa et Paco qui nous écoutent du côté de Rochebrune. Une bonne soirée à vous aussi. On va se quitter avec Kaya, la reprise de Marley. Wow! Allez, bonne fin de soirée. Moi, je vous retrouve ce samedi entre 11h et 14h sur Radio 1. À bientôt.

0: Excellente soirée à l'écoute de Radio 1, il est 22h. Le dernier point info de cette soirée avec Vince Bryan. Bonsoir Vince.
1: Bonsoir Yoshula, bonsoir à tous. La magistrate Pamela Virabadran a rejeté aujourd'hui la motion de la défense réclamant l'arrêt des procédures. Le procès d'Adrien Duval sera donc pris sur le fond du 3 au 5 novembre prochain devant le tribunal de Rosil. Selon le tribunal, la défense n'a pas établi que des preuves auraient été manipulées, notamment à partir des enregistrements des Moustache Leaks. Aucun témoin n'a pu confirmer leur provenance, leur authenticité ou identifier les voix entendues. Adrien Duval pourra toutefois contester les éléments de la poursuite lors du procès. Il fait face à 4 accusations liées à l'accident survenu à Ibène en septembre 2022, notamment blessure involontaire par imprudence, conduite alléguée avec un taux d'alcoolémie supérieur à la limite autorisée, refus de se soumettre aux tests pour déterminer son taux d'alcoolémie. Nouveau rôle pour Jolie Jongar, la speaker de l'Assemblée nationale Shirin Omiroudi-Zifra a informé aujourd'hui l'ancien leader de l'opposition qu'il assumera désormais le rôle de président du Public Accounts Committee. Ce comité parlementaire a pour devoir d'éplucher les dépenses des ministères afin de mettre en lumière les incohérences et les gaspillages éventuels des fonds publics. Adrien Duval occupait ce poste précédemment, mais a démissionné après la reconstitution des rôles dans l'opposition, notamment avec la nomination du nouveau leader de l'opposition la semaine dernière. Jolie Jongar estime que son expérience l'aidera à mener à bien cette nouvelle mission. Le ministre des Transports, Ousmane Mohamed, confirme que le Fleet Management System a proposé comme solution aux nombreux problèmes sur plusieurs lignes d'autobus à travers le pays prendra du retard. La raison évoquée est qu'un des soumissionnaires ayant participé à l'appel d'offres conteste le processus devant l'Independent Review Panel. Ousmane Mohamed explique que des dispositions ont été prises afin d'implémenter rapidement le projet dès que le panel rendra son jugement. Ousmane Mohamed participait au lancement des services d'autobus électriques de la compagnie Rosil Transport à Ibène cet après-midi. À l'étranger, les outils du Yémen, soutenus par l'Iran, ont revendiqué ce jeudi une frappe de drone sur une raffinerie du géant pétrolier Aramco dans le sud-ouest de l'Arabie Saoudite, selon l'agence de presse Sabah, affiliée à ces rebelles yéménites. Depuis le mois dernier, les outils et l'Arabie Saoudite ont repris les hostilités, mettant ainsi fin à la trêve décidée en 2022. Les infrastructures pétrolières saoudiennes sont depuis fréquemment la cible de frappes des rebelles basés au Yémen. Voilà qui marque la fin de ce dernier point sur l'actualité. Merci de l'avoir suivi. L'info revient demain matin.
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3: Bonne soirée à l'écoute de Radio 1, il est 22h30.
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0: 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Il est 23h.
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